0: être. Enfin voilà quoi. Je pense à individuellement, c'est un truc qu'on peut faire à l'extérieur qui a un tout petit peu de.
1: Pas très coûteux.
0: C'est ça.
1: Voilà.
0: Bah merci beaucoup, Pierrot.
2: Et on en reparle dans 2 semaines, a priori, avec l'émission des proches en lutte.
0: Ouais, le 19 juin, on sera en direct.
1: Ouais, carrément, c'est le 19, je crois que vous avez
0: fait ça. C'est ça, le 19 juin en direct.
1: Et bien, c'est super de faire ça, merci beaucoup à vous.
0: Merci à toi d'avoir appelé.
1: Bonne émission, et puis vive les voyageurs et les voyageuses hein, pour la suite.
2: Yes, et force à toutes les personnes en lutte à l'intérieur et à l'extérieur à Condé.
1: Absolument. Ciao à toutes.
0: Ciao.
2: Ciao. On va passer une petite musique.

0: Bonsoir à toutes, bonsoir à tous. Vous êtes toujours dans l'émission L'Envolée en direct. C'est d'ailleurs, on l'a pas dit, on avait dit qu'on le disait, on est en direct le vendredi 5 juin.
1: Et c'était un son. C'était un son dédicace à Kémy. Et du coup voilà.
0: Yes, et c'est aussi pour introduire du coup qui va être la thématique de cette deuxième grosse moitié d'émission, c'est-à-dire qu'on est avec Richie Thibault, qu'on remercie, et on va parler de l'enfermement des voyageurs, qui est un truc dont on parle pas souvent, même dont on parle pas du tout, je pense, à l'envolée, et qui est archi important. Donc je sais pas si tu veux te présenter rapidement.
2: Bah, salut à tous, du coup pour faire court, donc, je m'appelle Richie, j'ai 22 ans et je suis un petit-fils, arrière-petit-fils et frère de voyageurs, voyageuses enfermés, hier comme aujourd'hui. Et c'est un peu le sens de ma présence.
0: Bah vraiment, merci beaucoup à toi d'être là. Et pour commencer cette émission, comme on aime bien toujours commencer par des paroles de l'intérieur, là on a eu la parole de l'intérieur de Condé, mais relayée avec cette lutte. Là, pour introduire cette émission, on a une lettre de Kémy qu'on va lire, et en fait on va discuter un petit peu de cette lettre pendant la quasi-totalité du temps qui nous reste.
3: La lettre s'appelle « Être voyageur et en plus au Shtar ». Mesdames, messieurs, et oui, je suis voyageur Yenis et je vais essayer de vous raconter mon parcours de vie en espérant que ça vous aidera à comprendre ce que l'on subit en silence. J'ai 37 ans cet été. Ça fait 15 ans que je suis incarcéré, donc je vais vous raconter ma vie du dehors, mais aussi celle en tant que détenu longue peine, car la répression et le racisme contre nous, les voyageurs, voyageuses, et public à l'extérieur des prisons, mais aussi à l'intérieur des prisons. Oui, quand j'étais dehors, je partais tchor, voler, pour nourrir mes enfants. Vous allez me dire que j'ai qu'à trouver un job, mais le problème, c'est que les gadgets n'embauchent pas les voleurs de poules. Petit, j'ai vécu une descente de CRS et du PSIG sur le terrain qui m'a marqué à vie. J'étais tout gamin et un matin, on a vu deux bus débarquer à fond, suivis de quatre méganes. D'un coup, ils sont sortis avec les armes en main. Ils ont tout braqué, même nous les gosses, on était allongés sur le ventre. Et tout ça pourquoi ? Ils s'étaient trompés de camp, comme ils disent. Tous les garçons vont se reconnaître dans le prochain souvenir que j'ai et qui m'a marqué et coûté 48 heures de garde à vue. Encore une fois, c'est une histoire de tchour. Ma daronne était partie tchour dans les magasins pour de la nourriture. Un jour, les deux vigiles lui demandent de la suivre. Je me suis mis entre et j'ai demandé pourquoi. Ces fous m'ont poussé et m'ont agrippé la daronne et lui ont dit « on va te fouiller à poil ». Eh ben, j'ai sauté sur eux. Un gadget a appelé les clistes, keuf, et j'ai fini en GAV, mais la daronne est rentrée avec la bouffe qu'elle avait tchor. Je suis jamais allé à l'école et je ne regrette pas, car j'ai fait l'école de la vie. À 14 ans, j'ai pris mon indépendance car j'allais être papa. Au début, j'ai cherché un job honnête, mais j'étais pas narvalo. Je savais qu'à mon âge, je n'aurais pas de contrat, donc j'allais 10 caves chez les chefs de chantier pour savoir s'ils cherchaient pas de la petite main-d'œuvre au black pas cher. Mais à chaque fois que je disais que je vivais sur le terrain, ils m'envoyaient chier et me prévenaient que s'il manque un truc sur le chantier, ils m'envoient les clistes. Donc je suis allé chercher les lovés, argent, là où ils se trouvaient. Je suis allé me servir, je me suis fait prendre et à 14 ans, je suis entré en prison avant la naissance de mon fils. À cette époque-là, 2004, c'était pas comme maintenant. On en prenait plein la gueule par l'administration pénitentiaire, mais ils le faisaient discrètement. La loi française dit qu'un mineur incarcéré ne peut être placé au quartier disciplinaire avant 16 ans. Et ben moi, j'ai connu à 14, 15, 16, 17, 18, etc. Un voyageur, s'il veut bosser en prison, c'est compliqué. Soit tu galères plusieurs mois, voire années, pour avoir un poste convenable, soit c'est le voyageur qu'on envoie ramasser leurs poubelles ou carrément il te donne rien, ce qui arrive le plus souvent. En 2011, quand je suis sorti, un soir, je me suis fait contrôler par le PSIG, peloton de surveillance et d'intervention de la gendarmerie. Quand ils m'ont vu, ils m'ont demandé « quelle famille ? Sédentaire ou sur les camps ?» J'ai donné mon nom en pensant qu'on était connus dans le coin et ils vont faire tranquille et vite, et ben non. Papier de la bécane, je les ai pas. Assurance, je les ai pas. Ça fait longtemps que t'es sorti, tu les as volés ? Non, elle est neuve et j'ai tous les papiers sur le terrain. Ensuite, en 2012, je suis condamné à 4 ans ferme pour cambriolage, puis ma peine est prolongée, car j'ai pris ce qu'on appelle des peines internes. En gros, ma peine est passée de 4 ans à plus de 20 ans pour des violences sur surveillants et 2 prises d'otages pour essayer de me faire entendre et faire respecter mes droits. En 2016, mon vieux est parti et la juge a refusé que je participe à la cérémonie, car d'après elle, trop risqué. En vue du nombre de familles de la communauté des gens du voyage prévu. Mais pour éviter toute frustration du détenu, elle m'autorise la mise en pierre, assistée du noyau dur de la famille. Mais l'escorte du psy en a décidé autrement. Ils ont refusé que mes proches soient avec moi pour dire adieu à mon vieux. Quand j'ai vu ça, j'ai cash compris. J'ai voulu approcher mon vieux pour l'embrasser, mais les clistes m'ont chopé, jeté dans la voiture et ramené au shtar. Ça a duré 5 minutes, j'ai fini par faire une prise d'otage. Ici, quand je vais à la douche, certains ont osé me dire « On vérifie si tu voles pas les tuyaux en cuivre, c'est malheureux. » Mais maintenant, plein de voyageurs finissent en prison ou sous terre pour chi, rien. Faut que l'on se réveille, faut arrêter de subir en silence. Crions ensemble, stop au racisme contre les voyageurs et voyageuses. Et le racisme pur et simple, faisons-nous entendre. Montrons-leur que nous ne sommes pas des statistiques et des faits divers. Montrons-leur que nous sommes des êtres humains comme n'importe lesquels. Petit message pour les gadgets, arrêtez de regarder Incroyable Vie ou Mariage de Gitans, c'est du fake. Et oui, Love Story, c'était plus sérieux. Ce que je veux dire par là, c'est ne vous arrêtez pas aux préjugés ou aux clichés. Nous sommes mis à l'écart de la société, à côté d'une déchetterie ou d'un cimetière, et ça choque personne. Le pays des soi-disant droits de l'homme qui tente d'exterminer une majorité et tout le monde ferme les yeux. À la place, vous vous tirez dans les pattes. Unissons-nous toutes et tous. Gitans, Roms, Yéniches, Tziganes, Manouches, Algériens, Marocains, Tunisiens, Chinois, Gaulois, toutes celles et ceux qui subissent le racisme de l'État, faisons force, unis, pacifiquement, et faisons-nous entendre. Paix aux âmes de ceux qui nous ont quittés, sous les balles ou les coups d'éclistes. Force et honneur à ceux et celles enfermés, on est increvables. Le Niglo à la braise nous attend. Merci d'avoir pris le temps de lire ou d'écouter cette petite lettre d'un Yéniche au shtar. Dédicace à l'équipe et aussi à mon pral Richie. Big up à vous, Tchoum. PS, je vous conseille de lire le livre « Voleur de poules » écrit par Richie Thibault, un voyageur qui se bat pour nous. Je suis fier de le connaître et d'être son pral. Prenez soin de vous, les amis. Grosse pensée à toute l'équipe. On lâche rien. Il n'y a pas d'arrangement. Kémy, voyageur, est fier de l'être.
0: Eh ben, merci beaucoup, Kémy, pour cette lettre. Pour nous, c'était important de commencer cette émission, cette partie d'émission sur l'enfermement des voyageurs et des voyageuses, en lisant cette lettre de Kémy, qui est un correspondant de longue date de l'envolée, un prisonnier de longue peine qui est rentré pour 8 ans au moment où il re-rentre. Il était en prison pour mineur et ensuite il re-rentre et il prend 8 ans et ensuite il fait plus quasiment de 20 ans de placard, enfin de peine interne pour s'être révolté à l'intérieur. Et cette lettre, elle retrace du coup son parcours et comment en fait le fait que ça soit un voyageur, ça a impacté toute sa vie de son enfance et de sa vie sur les camps à aujourd'hui. Qu'est-ce qu'il a subi en prison, comment ça s'est passé, notamment à la mort de son père. Et peut-être on voulait repartir du coup de cette lettre pour un peu parler de la situation, enfin l'enfermement des voyageurs et des voyageuses. Et en fait, qu'est-ce qui se passe spécifiquement par rapport à cette situation? Et je vais peut-être te laisser parler, toi, Richie, si tu voulais commencer par refaire un rapide petit historique un peu.
2: Bah oui, mais déjà dire que notre pral, comme il le dit, c'est-à-dire notre frère en manouche et en romanesque qui nous a écrit cette lettre, est quelqu'un de très vaillant, quelqu'un de très courageux et qui a pas le sang pourri, pour reprendre l'expression de ma grand-mère que j'aimais tant. C'est quelque chose de très important chez nous, c'est-à-dire que c'est pas quelqu'un qui se laisse marcher dessus, c'est pas quelqu'un qui se laisse écraser, c'est quelqu'un qui défend son honneur et en défendant son honneur défend l'honneur des siens. Et donc ça, c'est très important et c'est quelque chose dont je suis très fier. Et je pense qu'on est de nombreux voyageurs à être fiers du combat extrêmement vaillant et courageux qu'il mène depuis maintenant des années et des années. derrière les barreaux et derrière les murs de différents shtars, donc de différentes prisons. Shtar, ça veut dire où ch'ti les peines, sur la prison en romanesque et en manouche, mais il y a une forme de contagion comme avec beaucoup d'autres mots, si bien qu'aujourd'hui on est loin d'être les seuls à l'utiliser. Mais oui, dire que en fait, l'enfermement pour les voyageurs, ça ne date pas d'hier. Aujourd'hui, ça prend forme dans les prisons, si je peux le dire ainsi. Mais hier, il y a 80 ans, c'était derrière les barbelés des camps de concentration où en étant, et c'est très euphémisant dit comme ça, mais c'est l'expression des pouvoirs publics, assignés à résidence, c'est-à-dire n'ayant pas l'autorisation de quitter un petit patelin, un petit village, un petit pays, comme on dit chez les voyageurs, parce qu'on utilise le mot pays pour désigner les villes et villages. Et donc, oui, ce qui s'est passé, c'est que quand aujourd'hui, on regarde autour de nous, parmi les voyageurs qui sont au shtar, en prison, on s'aperçoit quand on fait notre arbre ou leur arbre généalogique que, de manière assez systématique, les parents, grands-parents ou arrière-grands-parents étaient dans les camps de concentration pour nomades qui... pour certains d'entre eux, ont été ouverts entre 1939 et 1946. Et donc ça, c'est une réalité. C'est une réalité notamment pour la famille et les vieux de chez Kémy, puisque j'ai beaucoup échangé avec lui à ce sujet, et il m'a raconté effectivement que les siens étaient enfermés, et en étant enfermés, on endurait des souffrances absolument atroces. Et ça veut dire quoi? Ça veut dire que les vieux chez nous, quand ils étaient enfermés, pour certains d'entre eux, ils mouraient lentement. D'autres ont connu la faim, le froid, les maladies, la misère, les tabassages. Je pense notamment à une femme, mais peut-être qu'Aurélie, qui va nous rejoindre tout à l'heure, pourra nous en parler, puisque c'est de la famille. C'est une grande tante de ses petits. Et elle s'appelle Maria Louise Bonny, et elle m'a raconté que, pour vous donner un exemple de ses souffrances, de ses persécutions et de tout ce système disciplinaire que subissent les voyageurs, elle avait tenté de s'évader du camp de Rivesaltes, qui est dans le sud de la France, près de Perpignan, avec son frère. Et quand ils ont été chopés, son frère a été déshabillé, mis sur un poteau au milieu du camp, et tabassé toute la journée, fouetté. Et la famille était obligée de regarder ses frères et sœurs et ses parents. Donc c'est ça qu'ont subi les gens chez nous. Et c'est vrai que cet enfermement, il existait avant la guerre. Il s'est généralisé à toutes les familles pendant la guerre, et il s'est poursuivi après la guerre. Il s'est amplifié, il est devenu un phénomène structurant de la vie des voyageurs après la guerre. En 1946, il y a un télégramme du ministère de l'Intérieur qui est envoyé à l'ensemble des préfets et qui se réjouit des effets heureux, entre guillemets, de la politique menée durant la Seconde Guerre mondiale contre les nomades, notamment en matière de sédentarisation, les effets heureux. Et donc, ça veut dire quoi? Ça veut dire que, en fait, souvent on dit, la Seconde Guerre mondiale, c'est deux heures sombres. Mais pour nous, il n'y a pas de rupture dans ces heures sombres. Elles existent déjà avant, elles existent encore aujourd'hui. On vit encore ces heures sombres aujourd'hui. Et donc oui, la prison, c'est une réalité pour l'ensemble de nos familles. Moi, c'est quelque chose que j'ai connu dès le plus jeune âge. Et comme il le dit, c'est quelque chose qu'on connaît très tôt, qu'on connaît dès l'enfance. C'est-à-dire que quand on est voyageur, à chaque repas, il manque quelqu'un à la table. Mmh. Que ce soit le père, le frère, l'oncle ou le grand-père, parce qu'il purge une peine. Et c'est vrai que dans l'immense majorité des cas, c'est pour des questions vivrières. Il faut savoir que les voyageurs, sans vouloir généraliser et socialiser, mais je parle en tout cas en ce qui concerne ma famille, en ce qui concerne celle de Kémy, en ce qui concerne celle d'Aurélie, je pense, et beaucoup d'autres familles, il y a un rapport à la propriété privée qui est très différent de celui de la société majoritaire, de la société des gadgets, des paysans. Et en effet, chez nous, je pense qu'on a une sorte d'éthique du vol dans une logique vivrière. Et c'est ce que, dans la lettre, il l'a appelé le tchor. Donc le tchor, c'est le vol, mais qui n'est pas désigné comme ça. C'est-à-dire que les gens parlent plutôt du fait d'aller chiner et d'aller prendre, et ça aussi c'est une expression qu'il utilise souvent, l'argent là où il se trouve. C'est-à-dire que c'est un moyen de subsistance comme un autre, qui, j'utilise le mot éthique, pour nous a la même valeur que les autres. Et donc, puisqu'il ne s'agit pas de s'en prendre aux plus faibles, mais souvent de fois, par exemple, dans certaines familles, il s'agit d'aller l'Iav, d'aller Tchourav, donc du sonakai, ça veut dire de l'or en manouche, en romanès, qui est donc un bijou qui donne pas à manger aux gens, mais qui est souvent donc caché dans des armoires ou des coffres forts, mais qu'une fois qu'on l'a pris, permet de mettre tout un tas de sourires sur les lèvres des familles, puisqu'il permet de nourrir des enfants, de faire la fête, d'organiser des moments de joie. Et donc tout ça, ça conduit à ce que les voyageurs proportionnellement, nous sommes un des groupes les plus présents derrière les barreaux des prisons françaises. Et donc voilà. C'était un peu long, désolé.
0: Non, mais c'est archi pertinent. Et en plus, ça fait vraiment écho aussi à ce que dit Kémy dans sa lettre. Et tu nous expliquais aussi que ce surenfermement des voyageurs, le fait que proportionnellement, ce soit un des groupes les plus enfermés, ça s'expliquait aussi par la criminalisation du mode de vie des voyageurs. C'est-à-dire qu'il y a plein de choses dans la vie quotidienne des voyageurs qui tombent sous le coup de lois qui conduisent aussi à mettre les gens en prison. Je ne sais pas si tu voulais en parler un petit peu.
2: Oui, c'est très important. En fait, ce qu'il faut savoir, et il faut nommer les choses clairement, être voyageur hier comme aujourd'hui, c'est être illégal. Illégalisé, pour le dire de manière plus précise, ça veut dire quoi? Ça veut dire que, vous prenez dès la fin du 19e siècle, en 1895, vous avez une série de recensements qui sont ordonnés et diligentés par le ministère de l'Intérieur, par les Clistés, donc par la police, la gendarmerie, la maréchaussée, et qui vise à recenser donc les voyageurs, à définir les caractéristiques de chaque famille. Et en 1912, quelques années plus tard, il y a la mise en place d'un carnet anthropométrique de la catégorie nomade qui est créée, dans laquelle on fait rentrer donc les manouches, les roms, les sinti, les gitans, les yéniches et les voyageurs, qui sont des groupes divers et variés. On fait rentrer tout ce monde-là dans une catégorie unique, administrative, racialisante, policière. Et ça veut dire quoi concrètement? Ça veut dire que quand on nous fait rentrer de force, bien évidemment, dans la catégorie des nomades, nomades au singulier d'ailleurs, ça signifie que dès l'âge de 13 ans, on a l'obligation de porter un carnet anthropométrique avec photos de face, de profil, des informations biométriques très très précises, la taille de telle et telle partie du corps, de l'oreille, la couleur des yeux. Enfin, c'est quelque chose de tout à fait inédit à l'époque, et du simple fait qu'on est voyageur. C'est-à-dire que c'est ça le crime qui nous est reproché. Et pourquoi je parle de crime? Parce que au préalable, avant cette loi de 1972, la biométrie l'anthropométrie judiciaire, c'est quelque chose qui est réservé aux criminels, entre guillemets. Et là, avec la loi 1912, c'est la première fois qu'on utilise l'anthropométrie judiciaire contre une population civile, du simple fait qu'elle appartient à une catégorie ethno-raciale. Et donc, c'est le fait d'être voyageur qui nous rend criminels de facto. Et donc ça, c'est dès l'âge de 13 ans qu'elle est obligatoire, et elle doit être signée à chaque entrée et chaque sortie dans une ville. Donc c'est un outil de contrôle très très fort et qui permet effectivement de traquer les gens, davantage avoir d'outils pour les surveiller et pour les enfermer in fine. Et il va aussi y avoir pour les bébés un carnet familial qui va être, il y en aura un par famille, et sur lequel les enfants à chaque naissance seront inscrits. Et donc si vous avez par exemple un défaut de carnet, vous pouvez être exposé à une peine d'emprisonnement. Donc ça, c'est assez saisissant. Il y a beaucoup de gens qui vont être condamnés pour ça. Pour la faire courte, parce qu'on n'aura pas le temps d'évoquer tous les détails, mais en 1969, cette loi 1912 va être abrogée et remplacée par une nouvelle loi et une nouvelle catégorie administrative qui sera la catégorie des gens du voyage, au pluriel cette fois-ci. Et donc là, c'est les mêmes dispositifs de surveillance avec le carnet et le livret de circulation. Et c'est pareil, s'il y a un défaut de carnet ou de livret de circulation, on peut être exposé à une peine d'emprisonnement ferme. Et donc là, on voit bien que c'est le mode de vie en lui-même qui est rendu illégal, le fait d'être voyageur, les gens eux-mêmes d'ailleurs au-delà même du mode de vie. Et pour continuer dans cette logique, il y a la plupart des voyageurs qui jusqu'à peu, comme le nom l'indique, étaient sur le voyage, mais beaucoup d'entre nous, beaucoup de nos familles ont dû arrêter à cause de la politique d'acharnement, de persécution qui est menée par l'État pour sédentariser les gens. C'est obsessionnel, c'est extrêmement violent et ça n'a pas cessé. Eh bien, il y a eu, pour vous expliquer cette logique jusqu'où elle va, une loi en 1990 et une autre en 2000 qui s'appelle les lois Besson, qui ont souvent été vendues comme des lois progressistes, mais en réalité qui sont des lois racistes et anti-tziganes. Ça signifie quoi? Ça signifie que ces lois-là assigne à résidence en camp oblige les voyageurs à stationner nulle part ailleurs que sur des dites aires d'accueil qui sont en réalité des aires inaccueillantes. Et quand elles n'existent pas, vous êtes donc en situation de stationnement illicite et matraqué d'amende forfaitaire délictuelle, voire de peine de prison là aussi. Et donc c'est un emprisonnement qui est créé sciemment, volontairement par l'État. Pourquoi ? Parce que ces lieux, dans leur écrasante majorité, ne sont pas réalisés, n'existent pas. Et ça, c'est un choix délibéré de ne pas les construire des pouvoirs publics, qu'ils soient nationaux ou locaux. Et donc, en ne les construisant pas, ils mettent volontairement les voyageurs en situation de stationnement illicite pour ensuite pouvoir les matraquer d'amende et, in fine, les enfermer. Et dans les dernières propositions de loi, notamment Albertini en 2024, c'est un député du groupe Horizon, il prévoyait de considérer le stationnement illicite, enfin d'exposer le stationnement illicite à une peine de 5 ans d'emprisonnement en rattachant ça dans le code pénal au fait de dégradation. Voilà, aujourd'hui, être voyageur, du simple fait qu'on est voyageur, c'est se retrouver en prison. Avant même en ce qui concerne les activités vivrières des voyageurs qui exposent, on l'a vu précédemment, elle aussi à la prison, le fait même d'être voyageur nous expose à la prison.
0: Et en plus, tout ça, ça s'articule avec une surveillance étroite et un acharnement policier. Je crois que tu voulais nous parler d'une famille dans l'Essonne qui montre bien cet acharnement qui nourrit aussi ces logiques de surenfermement. Tout ça va étroitement l'un avec l'autre.
2: Tout à fait. Il faut savoir que dès la fin de la guerre, là aussi, je ne vais pas rentrer dans les détails puisqu'on n'a pas le temps, mais pour vous donner une idée, il y a des commissions interministérielles qui vont être créées sur la délinquance des nomades. Donc la dite délinquance des nomades va être étudiée. Il y a dans des dépôts d'archives départementales, on peut retrouver ça, des gendarmeries des brigades de gendarmerie qui vont établir des généalogies délinquantes en attribuant des types de délinquance à des familles. Donc il y a vraiment une surveillance étroite, très forte, très dense des voyageurs et des voyageuses qui n'aident pas d'hier. En 2004, va être créé l'Office central de lutte contre la délinquance itinérante. C'est-à-dire qu'il y a un office central, comme le nom est dit, donc des moyens, un service de la gendarmerie qui va être créé spécifiquement pour traquer, surveiller et lutter contre la délinquance itinérante. Ça veut dire quoi, la délinquance itinérante? Ça veut dire contre les voyageurs. Parce que derrière cette notion euphémisante, occultatoire, si je peux le dire ainsi, c'est les voyageurs qui sont racialement ciblés et visés. Et la création de cet office, comme ils disent, est d'ailleurs motivée contre la dite lutte, pour la lutte contre la délinquance des voyageurs et des voyageuses. Donc il y a des outils de surveillance spécifiques et très concrètement, il y a aussi des dispositifs de surveillance, d'arrestation spécifiques. Et ça, Aurélie va nous en parler dans quelques instants, enfin quand elle va nous rejoindre. Mais c'est vrai que, par exemple, quand il y a des interventions de police ou de la gendarmerie chez des voyageurs, on ne fait pas intervenir le commissariat du coin ou la brigade de gendarmerie du coin, mais comme on considère qu'il y a une dangerosité inhérente à la condition de voyageur plus élevée que celle des restes des individus, eh bien on fait intervenir des antennes spéciales. Alors le PSIG, c'est un lieu commun, mais au-delà du PSIG, le GIGN, le groupement d'intervention de la gendarmerie nationale, qui est quand même censé être une unité d'élite et qui intervient normalement, qui est censé intervenir dans les opérations antiterroristes, par exemple. Mais comme il n'y a pas des attentats tous les jours, ça vous échappera pas. Le terrain de jeu, si je peux le dire ainsi, enfin d'entraînement, mais en réalité même de jeu et de défouloir de la gendarmerie, c'est les terrains de voyageurs quand il s'agit d'aller faire des perquisitions. Et donc, ça, là aussi, Aurélie en parlera beaucoup mieux que moi, ça donne lieu à des morts. Et c'est vrai que moi, j'ai commencé à travailler un peu sur une recension des voyageurs à partir des articles en ligne disponibles qui ont été tués par la police ou la gendarmerie, et beaucoup plus que chez les autres groupes et les autres minorités ethno-raciales. Les voyageurs sont ceux qui tombent le plus sous les balles du GIGN. C'est vraiment récurrent. Il y a plusieurs cas comme ça, et donc là aussi c'est quelque chose de délibéré. Et ce qui est intéressant avec la prison, c'est qu'en fait c'est un des outils de l'arsenal anti-tsigane de l'État français pour faire disparaître du paysage les voyageurs. Parce que leur objectif, c'est vraiment de nous rendre invisibles et de nous faire disparaître littéralement, que ce soit physiquement ou sur le plan symbolique. Et donc, en enfermant les corps, c'est un outil qui était évidemment utilisé à cette finalité.
0: Ouais, et donc dans toutes ces logiques qui conduisent au surenfermement des voyageurs, il y a aussi peut-être un truc qui est le fait, et l'exemple de Camille le montre très bien, que c'est aussi des personnes qui luttent contre les conditions d'détention qui leur sont faites, enfin contre tout ce qui se passe, mais aussi contre ces conditions de détention. Et donc, c'est des personnes qui vont aussi prendre des peines internes, des transferts, etc. Je ne sais pas si on peut revenir un petit peu sur la question à la fois de la spécificité des conditions de détention des voyageurs, notamment par rapport à la question des proches. Et je pense qu'il était aussi question de toute la manière dont le fait de ne pas avoir, entre guillemets, de domicile te bloque dans tout un tas de démarches pour la prison, par exemple, pour les permissions de sortie, pour avoir une remise... Merci. C'est la fatigue. Donc voilà, parler à la fois de ces conditions spécifiques et parler aussi des luttes des prisonniers voyageurs, des prisonnières voyageuses face à ces conditions et à ce surenfermement. Et c'est aussi des luttes, j'imagine que tu vas nous en parler, qui se font à l'intérieur et qui sont aussi menées par les proches dehors.
2: Oui, tout à fait. Je pense que pour cerner tout ça, il faut passer dès l'étape de la dite justice, de l'institution judiciaire et des tribunaux. Parce qu'en réalité, dès que vous allez dans une audience, bon, il n'y a pas beaucoup à Paris, mais la majorité sont en province, comme disent les Parisiens. Enfin, quand vous allez dans les campagnes, vous allez dans le tribunal d'une préfecture ou d'une sous-préfecture. Et là, vous allez halluciner parce que ce n'est pas du tout le même traitement. Dès le début de l'audience, on précise qu'il s'agit d'une famille de gens du voyage, alors que c'est vraiment absurde, parce que quand on dit une famille de gens du voyage, c'est des gens qui, pour beaucoup d'entre eux, sont des autochtones, qui sont là avant même que ce pays s'appelle la France. Donc vous voyez, ça n'a vraiment aucun sens, mais on spécifie. Et donc, qu'est-ce qui se passe quand il s'agit de prononcer les peines? On a de manière systématique, vraiment quasiment systématique, et dès le plus jeune âge, des peines de prison ferme qui sont prononcées. Pourquoi ? Parce que les magistrats, que ce soit d'un côté ou de l'autre du tribunal, j'aime pas faire de distinction parce que pour moi c'est les mêmes pourritures, que ce soit
0: d'accord.
2: Ceux du parquet ou ceux de la magistrature, dans son ensemble. Et donc, ils disent que, en fait, comme les voyageurs ne sont pas fixes, n'ont pas d'adresse, soit vivent en caravane, parce que dans les faits, la plupart des gens ont des titres de propriété. Possèdent des terrains, mais vivent dans des campines, comme on dit chez nous, c'est un endonyme pour désigner la caravane. Et comme ils vivent dans des campines, ou parfois même s'ils ont une maison, mais qu'il y a une campine sur leur terrain, ils vont dire, ah ben ouais, mais c'est pas un habitat comme les autres, et donc c'est pas possible pour nous de prévoir une peine alternative à l'enfermement et à la prison, et donc on vous envoie en prison. Et c'est pareil, comme tu le soulignais, donc y a pas, les aménagements sont beaucoup plus compliqués, les demandes de permission sont refusées de manière systématique, d'une part parce qu'on considère qu'il y a un plus fort risque d'évasion, mais aussi parce qu'il y a cette fameuse dangerosité plus élevée et que donc ça peut partir en vrille s'il y a une escorte, par exemple, pour des obsèques. Mais c'est vrai qu'une fois qu'on a fait ce constat de discrimination spécifique et de difficultés spécifiques contre les voyageurs, on constate très facilement que... Il y a aussi énormément de résistance et de combativité à l'intérieur du Shtar. L'exemple de Camille le montre bien, mais on peut penser aussi à l'exemple de Romain Leroy, et c'est un exemple que vous avez beaucoup suivi pour les camarades de l'Envolée. Mais il y a beaucoup de voyageurs comme ça qui sont rentrés dans l'art de l'administration pénitentiaire et qui ont mené des combats vraiment très braves, des mutineries notamment collectives. Il y a toute une histoire à écrire et c'est un truc sur lequel j'aimerais bien travailler. Mais c'est des résistances qui vont au-delà des barreaux des prisons et qui concernent aussi les familles à l'extérieur. Et ça, c'est très intéressant parce qu'il y a vraiment des spécificités voyageuses, si je peux le dire ainsi. Et ça veut dire quoi très concrètement? Ça veut dire que quand les juges d'application des peines, les JAP qui portent bien leur nom, refusent d'accorder une permission, et c'est le minimum de dignité pourtant, pour qu'un détenu aille assister à l'enterrement de son père, de son frère, de ses proches, eh bien ça donne lieu à des mouvements d'action directe très radicaux. Moi, ça a été le cas dans ma famille au début du mois de janvier. Enfin, je crois que c'était le 1er janvier. J'ai mon pauvre grand-père qui est mort, qui en plus était vraiment pas si vieux que ça. Et donc, on a fait une demande, on l'a envoyé hyper rapidement pour que mon père puisse sortir pour une permission. Et on l'a dit, y compris s'il faut qu'il ait une escorte, on s'en fout. Nous, on veut juste qu'il sorte pour assister. C'est le minimum de dignité qu'on puisse attendre à l'enterrement de son père, de mon grand-père. Et au dernier moment, le vendredi soir, alors que l'enterrement est lundi matin, sans laisser le temps à mon père ni à nous de faire un quelconque appel, qui est quand même vraiment du foutage de gueule, elle décide de lui refuser d'accorder la permission. Et donc, là, aussitôt, avec mes cousins, mais aussi mes petites cousines, on décide de bloquer la départementale, qui est la départementale la plus fréquentée entre deux sous-préfectures, celle de la Dordogne, donc Bergerac, et celle de la Gironde, donc Libourne. Et donc, ça crée de grosses perturbations. Et donc là, on a très vite, une quarantaine de gendarmes qui arrivent, de mobiliser de tout le département, les capitaines de gendarmerie qui font le déplacement. Et nous, on leur dit, enfin, je leur dis très, très texto, droit dans les yeux, nous, on partira pas d'ici tant qu'on n'obtient pas la libération. Parce que c'est le procédé d'action qu'on a toujours mené pour obtenir gain de cause, à savoir le respect de notre dignité avec les voyageurs et sa date de pierre. Ça fait des décennies que les voyageurs utilisent ce répertoire d'action pour qu'on défende notre dignité. Et donc là, je leur dis, passez-moi les magistrats au téléphone. Et donc, il me passe deux magistrats différents au téléphone, Bergerac puis Périgueux. Et là, ils me disent, oui, mais vous comprenez, donc du gros foutage de gueule, nous, on peut rien faire. C'est la juge d'application des peines qui doit revenir sur sa décision. Or, nous sommes en plein week-end. C'était le vendredi soir, elle a donné sa décision. C'est elle qui a donné sa décision le vendredi soir. Et donc, il n'y a aucune possibilité de revenir dessus. Par contre, on a obtenu son engagement pour que lundi matin à 8h, elle revienne sur sa décision et que votre père puisse assister sous escorte à l'enterrement. Bon, et moi, crédule que je suis, parce que je suis encore assez jeune, on les a crus et donc on a levé le blocage. Mais bon, on s'est bien fait avoir parce que lundi matin, au cimetière, mon père n'était pas là, il n'a pas pu assister à l'enterrement du sien. Donc ça, c'est très violent, mais des fois, nous, dans notre cas, on n'a pas obtenu gain de cause, mais les voyageurs, ça arrive qu'ils l'obtiennent. Je peux vous raconter une histoire en ce sens. C'était à Moiron, en 2015, il y avait des petits voyageurs qui avaient été faire un tchor, qui a été fait chiner, et ils ont eu un accident très jeune de voiture. C'était la famille Van Terstein, une grande famille de Montnouche, et donc la famille a demandé à ce que le frère puisse sortir de prison pour aller à l'enterrement de son petit frère. Et là, l'administration pénitentiaire a mis son veto et donc la juge a refusé. Et donc là, pendant, il y a eu une émeute spectaculaire des voyageurs qui ont mis des voitures en feu sur les voies de chemin de fer de la gare. Elles ont obtenu, si je dis pas de bêtises, à vérifier, mais l'obtention de sortie pour que le voyageur puisse assister à l'enterrement de son pauvre frère. Donc voilà, c'est un répertoire d'action qui fonctionne, qui permet d'obtenir des victoires très concrètes pour défendre notre dignité. Mais c'est aussi une réalité historique, notamment la pratique de l'évasion. On peut rester aussi une autre modalité que prennent ces résistances voyageuses. Il y a Lise Foineau, qui est notre camarade, qui a fait un très bel article sur lundi matin à ce sujet, qui s'appelle « Résistance voyageuse ». C'est l'évasion, je le disais. Et ce qui est très marrant, c'est que là aussi, c'est une réalité transgénérationnelle. Pour vous raconter une petite histoire, il y a une femme qui s'appelle Angèle Sigler. Donc j'ai pris la citation exacte pour pas me tromper, parce que qui est vraiment très forte, qui était enfermée dans le camp de Choisiel pendant la Seconde Guerre mondiale. C'était un camp de concentration dans lequel il y avait plusieurs populations, des résistants, mais aussi des personnes catégorisées comme nomades en Loire-Atlantique. Et à un moment donné, je crois que c'est les surveillants du camp qui étaient des gardiens français refusent de donner quelque chose à boire ou à manger pour son nourrisson, pour son petit bébé. Elle a 20 ans, Angèle Siglière, à l'époque. Mmh. Et elle leur répond, vous avez le sang pourri, tas de vaches, nous ferons une révolution dans le camp et je m'en fous d'attraper 10 ans de bagne. Et donc elle va être déférée au tribunal, condamnée pour ça en plus de son internement. Et ce qui est très intéressant, c'est que il y a quelques mois, l'année dernière, il y a son petit-fils ou son arrière-petit-fils qui, dans le cadre d'une sortie organisée par l'administration pénitentiaire pour les détenus, s'est évadé et a été retrouvé quelques jours ou quelques semaines après. Et donc c'est très beau de voir que c'est aussi des modalités de résistance, d'évasion, de rébellion qui se transmettent de génération en génération. Il n'y a pas que l'enfermement, ouais. On n'a pas que cet héritage-là de persécution, on a aussi un héritage de résistance.
1: Oui, puis je pense que c'est ce qu'on disait tout à l'heure justement sur... en fait, on parlait de ça sur les QLCO, les narco-prisons de Darmanin, mais en fait, c'est ce que tu racontes, Richie, justement, plus tu déshumanises les gens, justement, en ne les laissant pas aller à des enterrements, par exemple, en fait, plus les gens aussi se mettent à résister, en fait, quand les gens sont littéralement surenfermés, opprimés depuis, même avant la Seconde Guerre mondiale, comme tu nous as raconté là, en fait, on voit qu'il y a des logiques de résistance qui se créent, qui se transmettent. Et qu'en fait, les gens résistent toujours au sort qui leur est fait. Mmh. Et du coup, peut-être, en fait, on va faire une deuxième partie de l'émission avec Aurélie Garand, qui va nous parler du lien entre la prison et la mort des voyageurs et de voyageuses. Mais avant, on va peut-être passer un tout petit coup de musique pour faire une petite pause.
2: Et juste, peut-être avant, petit mot, parce que sinon je vais oublier après, pour dire qu'il y a une phrase, une exclamation plus précisément, qui revient dans la bouche de quasiment tous les voyageurs, c'est « on n'est pas des chiens ». Et les voyageurs montrent ça par les actes. C'est-à-dire que chez nous, à force de prendre la misère dans la figure, dans la gueule, depuis qu'on est tout petit, on a aussi donc, appris à se défendre. Mmh. Et on n'a pas trash, ça veut dire peur, donc en manouche et en romanesque, de la police et des institutions. Et c'est vrai que c'est une grande différence. Moi, quand je suis arrivé en fait, dans le monde de l'engagement politique, militant dans les luttes, quand je suis arrivé à Paris, j'ai grandi dans le sud-ouest, il y a beaucoup de gadgets, de jeunes camarades à moi qui m'ont dit « Mais Richie, pourquoi tu vas au-devant comme ça des CRS et t'as pas peur d'eux ?» Et ils étaient étonnés, ils trouvaient que c'était de la provocation, que c'était puéril ou que c'était stupide. Mais en réalité, je pense qu'on le comprend très bien quand on me situe en tant que voyageur, parce que c'est pas quelque chose de la provocation, c'est quelque chose qui est lors de la confrontation assumée, extrêmement digne. Et moi, je suis très fier d'avoir cet héritage-là. Et ce dont je suis très fier, c'est qu'on m'a appris dès le plus jeune âge à avoir de la gueule, à avoir de la mouille, comme on dit toujours en Manouche, et à pas se laisser cracher la figure, et à rendre coup pour coup. Et ça, c'est une grande fierté.
1: Oui, peut-être ça me fait écho justement au parcours à l'intérieur de Kémy, et justement au fait qu'il s'est vraiment battu contre l'administration pénitentiaire, notamment au moment où il n'a pas eu la permission de sortie pour aller à l'enterrement de son père, où du coup il a fait une prise d'otage, où il a du coup pris en otage, nous en l'envolé on aime bien ça appeler une prise de parole plutôt, mais il a pris en otage les matons pendant des heures pour pouvoir aller voir son père. Et donc voilà, c'était pour rebondir sur ce que tu disais, qu'en fait c'est des gens, enfin vous êtes des gens qui se laissent pas faire, quoi.
0: Ouais.
1: Voilà, mais du coup on peut passer un petit coup de musique. On va y arriver.
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0: Coucou à tous, vous êtes toujours à l'écoute de l'Envolée sur Fréquence Paris Pluriel. Alors, on rappelle juste très rapidement le numéro de téléphone pour lequel vous pouvez nous contacter toute la semaine par appel au répondeur ou par SMS ou par message sur les messages récryptés. 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
1: Et donc, on est avec Aurélie au téléphone. Salut, tu nous entends ?
2: Salut, je vous entends bien.
1: Bah, merci beaucoup à toi d'être là.
2: Merci à l'Envolée.
3: Bah, du coup, peut-être pour te présenter.

j'ai lutté pour avoir justice et vérité pendant 8 ans. On a fait tout ce qu'il fallait faire légalement. On a demandé justice. Et l'année dernière, en 2025, en mars 2025, on a reçu la décision de la Cour européenne des droits de l'homme qui, qui déresponsabilise l'État français, en fait, d'avoir appliqué pour la première fois le L435-1. Je pense que vous en avez tous entendu parler, et j'espère que ceux qui sont en prison aussi. Le L435, en fait, c'est un article de loi qui donne, c'est un permis de tuer pour les schmites. Qui a été... c'est la loi Cazeneuve, en fait, L435, de février 2017. Et en fait, Angelo, si j'interviens aujourd'hui dans l'envolée, c'est parce que aussi Angelo, ça a été un prisonnier. Il est rentré un prisonnier, malgré lui. Il est rentré pour la première fois en prison à 22 ans pour une conduite sans permis. Et après, on est suivi, comme disait Kémy, en fait, le tchor aussi pour le vol, pour nourrir sa famille. Et il est tombé, comme pas mal de voyageurs. Et en fait, s'il est tombé dans l'engrenage carcéral, Angelo, c'est parce qu'on est des voyageurs aussi. Parce que, en parlant du GIGN, je vais redire la petite anecdote que moi, j'avais 10 ans. J'ai vu le GIGN interpeller mon père chez nous, juste pour un cambriolage dans une fromagerie. Et c'était en 96, j'avais 10 ans. Et à ce moment-là, le GIGN, il agit comme il devrait agir, c'est-à-dire juste interpeller les gens. Sauf que Angelo, en fait, en 2016, il était en prison à Poitiers-Vivonne. Il a eu une journée de permission pour resserrer les liens familiaux, soi-disant. Et à cette journée, il a décidé de ne pas entrer. Et il a vécu pendant 6 mois dehors, mon frère. Il a vécu dans sa voiture avec son fils. Il passait nous voir de temps en temps. Et il y avait... il y a eu des soi-disant mandats de recherche. Alors que les gendarmes, ils étaient... les gendarmes, ils n'avaient pas le droit d'interpeller Angelo. Parce qu'il y avait une enquête et ils avaient décidé de faire intervenir le GIGN, mais pas n'importe où. Ils attendaient que Angelo vienne chez nous, là où on habite avec mes parents. Et en fait, le 30 mars 2017, on a une antenne du GIGN qui débarque à 13h, lors d'une grillade avec mes parents. Et Angelo, il se cache, il fouille tout, en fait, ils se font plaisir, comme disait Richie. Le GIGN, c'est une antenne du GIGN qui est venue tuer Angelo. Et les antennes du GIGN, ils ont été créées en 2016 pour la contre-attaque terroriste. Et comme le rappelait Richie, heureusement, il n'y a pas des attaques terroristes tous les jours. Et du coup, ces gens-là, il faut bien les occuper. Et ça sort dans Libération d'un journaliste qui a fait son travail, qu'il arrive souvent, régulièrement, que les antennes du GIGN font des interventions chez les gens du voyage. Ça relève de l'exotisme, quoi, parce que en fait, chez nous, on ne sait pas combien de personnes on va trouver. On ne sait pas combien il y a de caravanes à scier. Et nous, on est des gens sédentaires. Enfin, mes parents sont sédentaires, on est là, quoi. Et du coup, on a toujours été pointés en tant que tels. Et même quand j'étais gamine, lors d'interpellation de mon père par le GIGN, on était pointés en tant que tels. Les gens du voyage. À voir, en fait, comment on traite aussi les gens du voyage au niveau aussi judiciaire, jusqu'à la mort d'Angelo, en fait. À chaque étape judiciaire depuis sa mort, contre les tueurs, en fait, contre les hommes du GIGN, on a porté plainte, c'est constitué partie civile, on voulait un procès public, juste un procès public, puisque, en fait, moi, je suis contre la prison, parce qu'on sait que la prison, ça ne sert à rien, et je pense que tous les gens qui nous écoutent aujourd'hui l'ont bien compris. Et le savent, quoi. Et on n'a pas eu de procès public, en fait. Mais à chaque étape judiciaire, des non-lieux de bureaux sur les arrêts, en fait, des non-lieux, à chaque fois jusqu'à la Cour de cassation, c'était de rappeler que Angelo Garand, membre de la communauté des gens du voyage. Et en fait, c'est comme si... En fait, Angelo, il est mort parce qu'on appartient à la communauté.

0: et des gens du voyage pour les badger. Mm. Pour moi, l'affaire, elle est simple, quoi. On s'est battu pendant 8 ans pour avoir justice. On n'a pas eu justice, mais on a la vérité. Et en fait, même sans justice, on a décidé quand même de poursuivre dans la lutte. D'ailleurs, bravo, merci et force aux résistants de Condé. Mm. Ils sont, ouais, c'est, ce qu'ils font, c'est extraordinaire et c'est vital, en fait, aussi, je trouve.
1: Ouais,
0: et pour en revenir aussi à tout ce que c'est d'être un voyageur en prison, j'ai entendu la lettre de Kenny, j'ai écouté Richie. Et en fait, Angelos, il est pas retourné en prison, il n'avait marre en fait du système qui broie des hommes et qui les renferme. En fait, Angelo n'en voyait plus le bout, quoi. Comme la plupart, en fait, au bout de tant d'années de prison, t'es considéré comme un voyageur, un multirécidiviste, alors que t'as tué personne, en fait. C'est juste des faits mineurs. Et...
1: Aurélie, tu nous entends? Je pense qu'on a eu un petit problème.
2: Ouais,
1: on a été coupé.
2: Mais peut-être le temps qu'elle rappelle, t'avais envie de.
3: Oui, c'est toujours très fort ce qu'elle dit, là, Aurélie, et puis elle le dit très bien. Et elle a une manière de rendre visible ce qu'on vit, les voyageurs, qui est très, très forte et très puissante. Et moi, je suis vraiment très fier et très content, très heureux de me battre avec elle, de participer à plein de luttes avec elle. Pour l'honneur, les droits des voyageurs.
2: Elle est de retour.
3: Voilà.
2: Merci.
1: Ouais.
2: Mais ouais, du coup, Aurélie, tu disais, on t'a récupéré ou pas ? Aurélie. Là. Ouais. Tu nous entends ? Ouais, là, on t'entend.
0: Et du coup, je voulais dire que la peur de ne pas pouvoir aller aux obsèques des siens, on sait, enfin, c'est tout le monde, hein, mais perdre quelqu'un, c'est dur. Et l'enfermement, quand on l'a toujours vécu, en fait, l'une des raisons pour lesquelles Angelo aussi ne voulait pas retourner en prison, il m'a dit clairement, j'ai pas envie qu'il arrive quelque chose au papa et que je puisse pas y être, quoi. Qu'il arrive quelque chose à notre père et il sait très bien qu'il aurait pas eu sa permission. C'est l'une des raisons, en fait, aussi pour lesquelles Angelo n'est pas rentré. C'est l'une aussi des raisons pour lesquelles on nous rejette notre pourvoi en cassation. Enfin, on nous rejette pas. Il est non admis, notre pourvoi en cassation. Le pourvoi en cassation, c'était notre dernière étape, en fait, pour espérer un procès public dans l'exécution d'Angelo. Et à la cour de cassation, ils ont décidé de non admettre notre pourvoi, non pas de le rejeter, parce que s'ils l'auraient rejeté, il aurait fallu qu'ils motivent. Mais dans leur non-admission, il y a quand même la petite réflexion, en gros, que mon père, il est toujours vivant, quoi. En fait, la justice, elle a fait comme dans le dossier de la mort d'Angelo, elle a fait comme elle a toujours fait quand il était vivant et à chaque fois qu'elle l'a signé en prison, quoi, en fait. Et c'est pour ça que c'est important que nous, maintenant, les voyageurs, on prenne la parole en tant que concernés. Et bravo à l'envolée, merci à tous ceux qui nous écoutent. On doit prendre la parole en tant que premier concerné parce que c'est quand les objets parlent de nous, ils sont entendus, mais quand nous, on veut parler de nous, comme nous, la famille d'Angelo, on a voulu un procès public, et ben en fait, personne ne veut nous écouter. Et en fait, dans l'antiracisme politique, l'anti-ziganisme n'en fait pas partie. Et je pense que ça, c'est un vrai problème pour toute la société entière, parce qu'on ne peut pas lutter contre l'antiracisme, enfin, on ne peut pas être antiraciste et pas lutter contre l'anti-ziganisme, puisque... Comme l'a dit Richie, en fait, nous, ça fait des centaines d'années qu'on vit ça en tant que pointé du doigt, en tant qu'ethnique, en tant que voyageur, et pourtant qu'on est français. Alors que, je vais dire un truc dont je suis pas fière, mais qu'il y a beaucoup d'anciens de la famille qui sont fiers. Nous, on a combattu pour le pays. Le truc que je suis fière aussi, c'est que nous, Raymond Durême, enfin, plein, Marie-Louise Bonny, dont parlait Richie tout à l'heure, c'est l'arrière-grand-mère de mes neveux et nièces, et elle a parlé seulement là, il y a quelques temps, en fait, de tout ce qu'elle a subi dans les camps. Et en fait, les camps, c'était une belle... Enfin, ça n'a jamais été reconnu. On n'a jamais reconnu nos souffrances. Comme on n'a jamais eu... Du coup, on aura, nous, la famille d'Angelo, même la société, en fait, on le doit aussi à tout le monde, ça. La reconnaissance du crime d'Angelo, en fait, il sera jamais admis. En fait, la mort d'Angelo, elle est légale. Le L435, c'est la première victime du permis de tuer. Angelo, il s'applique sur un voyageur. Et pourtant, on s'est battu, hein, corps et âme. Et je regrette pas. Et on a perdu sur le papier. Mais on doit continuer. On doit continuer à exister en tant que tel et militer pour nos droits. Parce que comme disait tout à l'heure aussi Richie, ben, les déplaces, en fait, les places, c'est que la continuité des camps, c'est que la continuité de nous pointer du doigt, et c'est toujours ces gens-là. Ça, on en parle souvent autour de nous. On est considérés comme ces gens-là. Mais ces gens-là, quand moi, je suis mère de famille, j'ai 3 garçons. On cherche des stages, des apprentissages. On essaye de se camoufler comme on peut. Des fois, on réussit. Mais à chaque fois qu'on réussit, par contre, on se fait toujours démasquer, ou même avant même de se faire démasquer, on entend des atrocités sur les voyageurs. Mais c'est l'accès au travail, l'accès à, en fait, être voyageur en France, malgré d'être français, c'est dans toutes les institutions, en fait, qu'on est pointé du doigt en disant ces gens-là. Et aujourd'hui, j'ai envie de dire, en fait, non, on est ces gens-là, mais on est les gens. On est les gens et on va se battre ensemble avec tout le monde. Parce que depuis 9 ans, en fait, j'ai fait quoi depuis 9 ans? Nous, on est pour l'humanité, on n'est pas ces gens-là, on est des gens. Et même si on n'a pas eu, en fait, justice pour Angelo, d'ailleurs, ceux qui connaissent depuis qu'ils nous ont fait ça, il a été réédité en version augmentée où j'ai rajouté on a écrit un chapitre en plus. Et il doit sortir le 26 juin. Du coup, je vais vous lire un petit passage pour en terminer là.
2: Aurélie, je suis désolée, il reste même pas 3 minutes d'émission. Du coup, mais si.
0: Pour 2 secondes.
2: Ah oui, ça peut, vas-y, vas-y.
0: C'est vraiment un tout petit truc pour renfermer la parenthèse. Et voilà. Si on n'a pas eu justice pour Angelo, c'est que le combat doit être plus grand que ça. Il est loin d'être fini, le combat, et il concerne tout le monde. Ils sont cons, parce qu'au tribunal, ça aurait été que le procès des tueurs. Mais comme le système protège les tueurs, on est bien obligé de faire le procès du système. C'est tout.
2: Du coup, on lira ce chapitre qui sort aux éditions Le Bout de la Ville le 24 juin, t'as dit, c'est ça ?
0: Le 26.
2: Le 26. Et merci beaucoup, en tout cas, d'avoir... Enfin, merci du coup, Richie, t'avais quelque chose à ajouter rapidement ?
3: Oui, juste 2 petits mots. Ben oui, allez acheter le livre de Aurélie depuis qu'ils nous ont fait ça aux éditions du Bout de la Ville le 26. La deuxième chose que je voulais dire, c'est venez le 8 juillet à 13h30 au tribunal judiciaire de Paris, à Porte de Clichy. Aurélie sera là pour témoigner et on va se servir du procès que le parquet veut me coller pour faire entendre le nom d'Angelo et son histoire et faire le procès de la magistrature et des parquets qui refusent à chaque fois de nous donner justice et qui au contraire sont l'acteur principal de l'injustice quotidienne qu'on traverse. Et la dernière chose que je voulais dire, c'est faire un lien entre l'enfermement des voyageurs hier et aujourd'hui. Avec Aurélie, mais avec 150 voyageurs, on s'est rassemblés à Coudrecieux dans la Sarthe le 31 mai. Et ce qui s'est passé, c'est qu'il y a eu un article du plus grand journal local qui s'appelle Le Maine Libre. Il y a eu une page entière sur notre manifestation de voyageurs descendant d'internet pour demander le classement du site. Et à droite de l'article, sur la même page, il y avait une autre brève qui disait « Des hommes de la communauté des gens du voyage incarcérés à des peines de prison ». Et donc, quand les descendants font une manifestation pour demander qu'on n'oublie pas les vieux qui ont été dans les camps, dans le même traitement médiatique, à côté, on parle de voyageurs qui sont enfermés en prison. Donc, cette histoire-là, elle n'a pas pris fin.
1: Merci beaucoup. Peut-être toute dernière chose, on profite de cette émission aussi pour faire passer un appel à témoignages. Donc les gens qui nous écoutent à l'intérieur, les proches qui nous écoutent, n'hésitez pas à le faire circuler. Si des prisonniers, voyageurs souhaitent nous écrire, on retransmettra bien sûr leur témoignage à Richie et à Aurélie. Donc voilà. Et on a hyper rapidement de mini coucou à passer.
2: Ouais. Et ben du coup, un big up à tous les voyageurs et à toutes les voyageuses enfermées. Un big up aussi à tous les prisonniers qui luttent dans les QLCO. Un coucou à Kémy, à Fabrice, à Aurélie, à Redouane, à Pascal, à Blanche, à BN, à Nicolas et à Lucas.
1: Rediffusion mercredi 8h30.
2: Et force, courage, détermination.
1: Et comme d'habitude, il n'y a pas d'arrangement.

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0: Ce correspondant a essayé de vous joindre une fois.
1: Bonsoir. J'adore. Merci. Belle émission. Bonne soirée. Au revoir.
0: Message supprimé.

0: Vous avez un message reçu hier à 15h08.
1: Oui, bonjour. C'était pour vous dire que d'habitude, j'aime bien votre radio, c'est super cool. Mais franchement, d'avoir deux fois par semaine cette chanson-là, c'est pas à cause d'une autre, machin, truc de R&B de merde. C'est vraiment, je trouve ça vraiment très très naze de votre part de passer un truc aussi pourri. J'ai l'impression qu'il y a ma petite cousine de 12 ans qui est en train de découvrir la musique, quoi. Et franchement, donc je vous remercie pas là-dessus. Vous êtes en train de pleurer mon après-midi. J'espère qu'après, vous allez envoyer un petit peu de punk. Ça va être un petit peu plus sympa. Merci, au revoir.
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2: Merci d'être à l'écoute d'RFI. Il est 6h ici à Paris, 2h de moins en temps universel. Bonjour Gaëtan Plenet.
3: Bonjour Nemo, bonjour à tous.
2: À la une de votre journal, trois lettres, MBS, il est à Paris.
3: Mohamed Ben Salman, le prince héritier saoudien qui est arrivé hier et tout à l'heure il va présider avec le chef de l'État français la toute première réunion du Conseil de partenariat stratégique franco-saoudien. L'occasion aussi sûrement d'évoquer la situation au Proche et au Moyen-Orient marquée notamment par la guerre en Iran. Les États-Unis doivent d'ailleurs annoncer aujourd'hui de nouvelles sanctions pour tenter d'étouffer encore un petit peu plus l'économie iranienne. Un candidat de plus à gauche pour la présidentielle de l'an prochain en France. Cette fois, c'est le leader de Place Publique, Raphaël Glucksmann, qui se lance dans la course à l'Elysée. En attendant, c'est donc Emmanuel Macron qui est au pouvoir et il présidera tout à l'heure le Conseil des ministres de rentrée avec un programme chargé, vous l'entendrez. On sera aussi en République démocratique du Congo où la Croix-Rouge tire la sonnette d'alarme après plusieurs cas de violence ces derniers jours contre ses équipes engagées dans la lutte contre le virus Ebola. Et puis c'est un début pour le moins mitigé pour le Paris Saint-Germain dans la saison de Ligue 1. Match nul de partout contre Rennes hier soir après avoir été longuement mené au score. Changement d'ambiance tout à l'heure à Paris pour le prince héritier saoudien et le président français. Après avoir assisté ensemble hier à la finale de l'eSport World, les championnats du monde de e-sport, une compétition de jeux vidéo créée en Arabie Saoudite et délocalisée pour la première fois en France, eh bien les deux dirigeants se retrouvent ce lundi. Et cette fois, ce sont eux qui seront aux manettes. Ils vont diriger une réunion du Conseil de partenariat stratégique franco-saoudien, la première du genre, entre deux pays aux relations fortes, tant sur le plan économique que stratégique. Mais évidemment, le contexte géopolitique s'invite dans cette visite de deux jours de Mohamed Ben Salman. Alors il en sera forcément question, Nicolas Falaise.
4: Comme les autres monarchies du Golfe, l'Arabie Saoudite est profondément ébranlée depuis la guerre contre l'Iran lancée en début d'année par les États-Unis et Israël. La riposte iranienne à coups de drones et de missiles chez ses voisins du Golfe et le blocage du détroit d'Ormuz ont fait voler en éclats la stabilité régionale. À cela s'ajoute la résurgence des attaques des rebelles houthis du Yémen soutenus par l'Iran qui n'ont de cesse de viser des installations pétrolières saoudiennes. Un engrenage lourd de conséquences pour le royaume. Quel avenir pour ces ambitieux projets économiques et notamment la vision 2030 de Mohamed Ben Salman, censé permettre aux géants pétroliers de se projeter dans un avenir moins dépendant des hydrocarbures. Et quelle nouvelle architecture de sécurité pour sortir du chaos régional actuel alors que les États-Unis de Donald Trump ont précipité leurs alliés du Golfe dans l'inconnu. L'Arabie Saoudite de MBS a commencé à répondre à ces interrogations avec l'accord de défense de la Mecque conclu avec le Pakistan et la Turquie. Diversification des alliances qui pourraient intéresser la France, déjà partenaire stratégique de longue date du royaume.
3: Et on aura l'occasion de reparler de cette visite tout à l'heure avec notre grand invité de la rédaction, l'ancien ambassadeur de France en Arabie Saoudite, Bertrand Besancenot. Il répondra à Arnaud Pontus après le journal de 6h en temps universel. À noter que la venue de Mohamed Ben Salman ne plaît pas à plusieurs syndicats de journalistes français qui ont dénoncé hier une provocation envers les défenseurs de la liberté de la presse, alors que le prince héritier saoudien est visé par une plainte pour torture et disparition forcée déposée notamment par Reporters sans frontières après l'assassinat du journaliste Jamal Khashoggi. Quelles sanctions américaines contre l'Iran? Le secrétaire au Trésor des États-Unis Scott Bessent a prévenu il y a quelques jours qu'il allait y en avoir de nouvelles. Eh bien, il devrait les dévoiler tout à l'heure lors d'une conférence de presse. Washington veut étouffer l'économie iranienne pour faire chuter le régime. Ce ne sont pas les premières sanctions évidemment, mais cette fois les États-Unis comptent aussi s'en prendre aux pays qui poursuivent leurs échanges avec Téhéran. Ça a visiblement fait peur aux Émirats Arabes Unis qui, dès la semaine dernière, ont mis fin à toutes leurs transactions avec la République islamique. Mais pour les autres, Nicolas Roca, ça risque d'être plus difficile et pas forcément utile d'ailleurs.
5: Qu'on me cite un seul exemple depuis des décennies d'un régime qui se soit effondré sur la base de sanctions économiques.
6: Sébastien Boussois, spécialiste du Moyen-Orient à l'Institut géopolitique européen, rejette la promesse de Scott Bessent, le secrétaire américain au Trésor ayant promis la ruine économique au pays, gardant des liens avec Téhéran.
5: C'est très difficile de sanctionner les partenaires et les pays intermédiaires. Il faut quand même bien voir que bon nombre de sanctions qui avaient été mises en place dans les paquets contre la Russie ont été totalement contournées en passant par tous les pays d'Asie centrale.
6: Même stratégie pour Téhéran qui tente de compenser partiellement le blocus de ses ports en intensifiant les échanges avec les pays voisins comme l'Azerbaïdjan, mais aussi grâce à la Chine, le principal acheteur de son pétrole. D'après le président iranien, le nombre de trains arrivant de Chine est passé d'un par semaine à trois par jour. Washington a d'ailleurs appelé Pékin à rejoindre sa guerre économique sans succès.
5: L'appel américain, c'est l'appel au porte-monnaie des Chinois, c'est l'appel évidemment à l'économie de la Chine qui est entravée par tout conflit quel qu'il soit. Pourtant, je ne pense pas que la Chine va renier l'Iran parce qu'au fond, une forme d'humiliation américaine dans cette situation de guerre sert aussi évidemment les visées du régime chinois.
6: La Chine assure continuer à privilégier le dialogue pour résoudre le conflit, notamment via le médiateur pakistanais. Ce lundi, le puissant chef de l'armée du Pakistan, Asaf Mounir, est à Téhéran.
3: Précision de Nicolas Rocard. Un adolescent palestinien tué par l'armée israélienne hier, près de Naplouse, dans le nord de la Cisjordanie occupée. C'est le ministère palestinien de la Santé qui l'annonce. À l'État hébreu d'y vérifier ces informations. Israël qui a aussi frappé la bande de Gaza hier. Trois morts selon les autorités locales de l'enclave. Un enfant fait partie des victimes. L'armée israélienne, elle, indique seulement avoir visé, je cite, un terroriste. Et ce, malgré le cessez-le-feu censé être en vigueur à Gaza. Une nouvelle réunion des États membres de la coalition des volontaires réunissant des pays prêts à soutenir l'Ukraine contre la Russie est prévue aujourd'hui. Elle sera coprésidée par la France, l'Allemagne et le Royaume-Uni, dont le Premier ministre Andy Burnham sera à Kiev. C'est son premier déplacement international depuis sa nomination fin juillet. Les autres pays devraient y participer par visioconférence. Le tout alors que l'Ukraine célèbre aujourd'hui le 35e anniversaire de la proclamation de son indépendance. Après plusieurs jours de frappes russes qui ont été très meurtrières, la Russie, elle, annonce la mort de deux enfants cette nuit dans le sud du pays, dans une attaque cette fois de drones ukrainiens. Lui plaide régulièrement pour davantage de soutien à l'Ukraine et des sanctions fermes contre la Russie. Lui, c'est Raphaël Glucksmann et il a mis fin à un faux suspense. Hier soir, sur le plateau de TF1, il sera bien candidat à la présidentielle française de l'an prochain. Le leader de Place Publique passera pour cela par une primaire avec le Parti Socialiste. Ce sera en octobre. Après s'être donné trois mois pour tenter de convaincre une partie de la gauche, il dit finalement avoir pris sa décision avec gravité.
7: Si je suis candidat aujourd'hui, c'est pour relever la France. Parce que vous savez, on a tous une boule dans le ventre quand on regarde ce qui est en train de devenir notre nation. Et puis encore ce qu'elle pourrait devenir dans les mois qui viennent. Le choix qu'on va faire, tous, en 2027, est sans aucun doute le choix le plus important de notre vie de citoyen. Et la question, elle est simple. Va-t-on offrir notre pays à Madame Le Pen et à l'extrême droite, aux valets de Trump et de Poutine? Ou va-t-on permettre à la France de renouer avec cette longue quête de justice qui a façonné son histoire? C'est ça le choix qui nous est offert. Et moi, je ne me voyais pas me dérober devant un tel choix.
3: Raphaël Glucksmann, désormais donc officiellement candidat à la présidentielle de 2027 et qui rejette toute possibilité d'alliance avec la France insoumise. Le gouvernement français lui fait sa rentrée aujourd'hui à l'Élysée où le Conseil des ministres aura lieu autour du président Emmanuel Macron. Là aussi, ce scrutin présidentiel est évidemment dans tous les esprits, mais il n'y a pas que ça. Non, c'est une rentrée chargée, Marine Kehoe.
8: Adaptation climatique face à un été caniculaire, maîtrise de la dette et réévaluation des moyens de la sécurité et de la défense. Les ministres ont plusieurs arbitrages sur la table avant le grand rendez-vous du budget 2027. Prévu fin septembre, c'est le dossier prioritaire du chef du gouvernement, Sébastien Lecornu. Il a martelé dans une lettre aux parlementaires l'importance d'adopter un budget au risque d'un désordre économique. La future majorité pourra modifier le budget comme en 2002 et en 2012. Encore faut-il que le budget existe, souligne-t-il sur X. Un projet donc très discuté avant même son examen au Parlement. Jean-Luc Mélenchon a annoncé vouloir censurer le gouvernement sur le budget lors de son meeting de rentrée. Plusieurs députés La France Insoumise fustigent l'utilisation répétée du 49-3. Nous connaissons la fin de l'histoire, estime Éric Coquerel. Au centre comme à droite, les positions quant au vote du budget restent encore incertaines. Une rentrée placée sous le signe du compromis.
3: Précision de Marine Kehoe. Les recherches continuent en Guinée-Conakry après l'éboulement qui a eu lieu dans une immense décharge à ciel ouvert en banlieue de la capitale. C'était dans la nuit de samedi à dimanche. Des habitations installées au pied de cet immense amas de déchets ont été ensevelies. 31 corps sans vie déjà retrouvés, mais il pourrait y avoir encore des disparus. Les fortes pluies de ces derniers jours sont pointées du doigt. En République démocratique du Congo, plus de 100 jours désormais après la déclaration de l'épidémie d'Ebola, la plus meurtrière dans le pays depuis 50 ans, la Croix-Rouge est inquiète. Inquiète évidemment de la propagation propagation du virus. Déjà plus de 2600 morts, 6 provinces touchées, mais inquiète aussi de la méfiance et de la violence qui, elles aussi, se propagent au sein de la population à l'encontre des équipes engagées sur le terrain pour lutter contre l'épidémie. Correspondance à Kinshasa de Pascal Moulégoy.
9: En 100 jours, 11 incidents violents ont été recensés contre les volontaires de la Croix-Rouge. Et c'est sans compter d'autres assauts contre les structures de santé de l'État et des centres de traitement d'Ebola ou encore contre les équipes de décontamination. Les bilans communiqués dimanche par la Croix-Rouge fait état de 9 volontaires blessés, d'ambulances endommagées, dont une incendiée, ainsi que des matériels d'intervention détruits. Dernier épisode en date, le 19 août à Beni, au Nord Kivu, 3 volontaires ont été violemment agressés et blessés. Du matériel destiné à la riposte a également été détruit. La veille, dans les Hauts-Touélés, 2 volontaires ont été blessés alors qu'ils tentaient d'effectuer un enterrement digne et sécurisé à Malikouti dans la zone de santé de Rungu. 2 véhicules ont été endommagés et les victimes évacuées vers Iziro. À Arou, en Ituri, un convoi de la Croix-Rouge ougandaise a également été attaqué le 17 août. Plusieurs membres ont été grièvement blessés et 3 ambulances caillassées et vandalisées. Face à cette situation, les organisations de la Croix-Rouge rappellent que chaque incident rend l'épidémie plus difficile à contenir. Pascal Moulégoy, Kinshasa, RFI.
3: En football maintenant, début de saison plutôt poussif pour le Paris Saint-Germain au championnat de France masculin de Ligue 1. Les Parisiens n'ont pas fait mieux qu'un match nul sur la pelouse de Rennes après avoir frôlé la défaite. Ils étaient menés 2-0 ces Parisiens avant que l'Espagnol Ferran Torres ne vienne redresser la barre avec un doublé. Tout juste recruté cet été avec un titre de champion du monde en poche, il a su faire la différence comme il l'avait déjà fait d'ailleurs lors de cette finale de Coupe du Monde. C'était lui qui avait inscrit le seul but de la rencontre face à l'Argentine. Alors, contre lui, hier soir, le gardien rennais, Brice Samba, n'a rien pu faire.
10: Tout le crédit à Ferran Torres, voilà, un nouveau champion du monde dans notre championnat, donc on a vu toute sa qualité, même si je pense que ses deux buts sont largement évitables, voilà, avec peut-être un peu plus de concentration ou de fraîcheur, je pense qu'on aurait pu éviter, mais bon, dans l'ensemble, c'est une belle performance, voilà, face au double champion d'Europe et... On prend un point, on avance, on ouvre le compteur point. C'est bien. Bien sûr qu'on voulait gagner, en plus avec le scénario du match, quand tu mènes 2-0, t'as envie de remporter la victoire. Mais voilà, on va pas faire la fine bouche, c'est un point. On est déçus forcément, mais c'est comme ça, c'est un point qu'on avance.
3: Le gardien de Rennes, Brice Samba. Pour ce qui est des autres résultats d'hier, victoire 2-0 de Lille sur la pelouse d'Angers. Monaco s'est imposé au Havre, score final 1-0. 1-0 aussi pour l'équipe de France de Cécifoot, la discipline réservée aux déficients visuels. Les Français ont battu l'Angleterre hier soir et conservent leur titre de champion d'Europe. Il est 6h12 à Paris.
11: Gaëtan Plenet.
3: Avant le retour de l'actualité africaine, on est en Allemagne. On va voir que le parti d'extrême droite AfD est en passe de diriger pour la première fois une région du pays en Saxe-Anhalt. Notre correspondant nous racontera ça dans quelques minutes. Et puis la journaliste et romancière Iman Ahmed sera notre invitée culture. Mais d'abord, après une petite journée de repos, les discussions reprennent à Oulan-Bator en Mongolie, deuxième et dernière semaine de la COP17 contre la désertification, après une première semaine qui n'a débouché sur aucun véritable accord. Pourtant, il y a urgence à trouver des solutions, alors qu'on estime qu'entre 40 et 75% des terres mondiales sont dégradées. Coup de projecteur ce matin sur la solution trouvée en Tanzanie par l'association African People and Wildlife et qui mêle savoir...
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2: Bonjour, mes... Il continue à faire court, et c'est vrai qu'on a souhait, hein. On a souhait, tout a souhait. Les portes, elles ont souhait, tout le monde a souhait, hein. C'est pour ça que je vais vous parler de Lio. Lio, c'est quand même, d'important, hein, dans la vie, même déjà du temps d'Hippocrate. L'Hippocrate. C'est Lio, c'est tout le pillé pour guérir, hein. Même chez les Égyptiens déjà, hein, ils ont tout compris ça, 3000 ans avant Jésus-Christ, hein, ce méthode d'un lieu pour se soigner. Hein. On a souvent pensé que chez Jean du Moyen-Âge, par exemple, ils avaient les troncs de lieu qui étaient crapés comme un vœu, mais non. Chez Jean du Moyen-Âge, ils se lavotent. Hein, d'abord, chaque seigneur avait une sorte de bassin, de piscine, si tu veux, pour lier tous ceux. Mais pour chez Jean, on a l'eau de ce qu'on appelle des bains publics, c'est-à-dire des étuffes. Hein. Par exemple, à Paris, nous avons du temps de... En 1292, je trouvais ces chiffres-là, je vais vous les donner. Il y en avait 26 pour 70 000 habitants à l'époque. Hein. 26 bains publics. Hein. Et puis chez après, quand il a commencé à y avoir des épidémies, hein, déjà à cette époque-là, hein, parlons d'épidémies, hein, j'étais pas Ebola, j'étais la peste. Hein. La peste noire, hein. Et que ça a perçu que chez tout parce qu'on est tout peut-être trop sans l'un près de l'autre d'acheter des espèces d'étuves, ce qu'on appelle des étuves, qu'on a commencé à se dire il faudra peut-être éviter ça. Hein. Bon, puis je ne sais pas la seule raison, hein, c'est que chez les étuves, à partir du 15e siècle, par exemple, c'est tout des lieux de rencontre, en fait. Hein. C'est tout devenu des lieux de prostitution, si tu veux. Alors, chez l'église, elle a dit, elle est terminée, il ne faut plus que chez les femmes, elles sautent tout nues avec des hommes dans la même piscine, quoi. On va supprimer tout ça. Donc, on a supprimé les étuves d'Avaux, hein, en haut des étuves, quoi, des places quinca et tout ça, tout dans ce coin-là, qu'on a fini par supprimer. Alors, les gens, elles ont aussi baigné dans l'Io, hein, dans l'Io des rivières, hein, parce que Passo, que j'étais formidable, mais elle s'est aperçue que dans les rivières, j'étais toutes sortes de saloperies, quoi, des ordures, hein. Ici, c'était le crachon. Hein, le crachon, c'était un véritable égout. Hein, surtout qu'il y avait surtout des teinturiers et des tanneurs. Hein, tout ça, il rejetait tous les déchets d'un lieu. Donc, j'étais plus le moment d'aller se baigner. Au contraire, j'étais un danger. Et les médecins, ils ont conseillé aux gens de ne plus aller se baigner dans chez rivière. Donc voilà, à partir de la Renaissance, c'est fini. En évitant d'aller dans l'eau, on a pu ça a pu laver, quoi. Et oui, c'est formidable, c'est comme ça, hein. On est devenu plus sale. Il a fallu attendre quelques siècles plus tard pour que les gens y recommencent à revenir au bain, hein, chez fin 18e, donc vous rendez compte, hein. Pendant tout ce temps-là, elle a invité de se baigner, hein, sauf pour des raisons médicales quand même, quelquefois, un conseiller les bains, hein, pour les rois, tout ça, on leur dit de se baigner. Et puis, au 18e, voilà, on a recommencé à se baigner. Ça allait même là, parce que Madame Tallien, par exemple, hein, après la Révolution, Madame Tallien, chez une qui a profité de Tallien, qui a profité de la Révolution, hein, elle se baigne dans des bains de fruits. Je te raconte, 10 kilos de fraises et 1 kilo de framboises. Et allez, vas-y, que je te baigne là-dedans. Bon, enfin, bon, Napoléon lui-même, il pouvait passer trop longues heures dans ce baignoire. Hein, et puis après, il mettait du savon et de l'eau de Cologne. Bon, tout ça pour vous parler de l'importance de l'eau, quoi. Je veux dire, l'eau, chez nature, hein, tout le monde connaît le film des années 36, hein, belle équipe, tout chez ça, il se retrouve au bord de l'eau, hein, chez quand un strondel au bord des lieux, comme tout est bio, que renouviau, Paris le Beauharnais, ça n'a un paysan. Un à 5 heures, rempli de canchons. Bon, tout le monde connaît le chat, hein, c'est au canté chez Buparki. Je sais qu'il y a vos Viviane Romance, qui est Charles Vanel, qui joue dans ce film. Hein, voilà. J'étais au canté dans ce film-là, c'était le retour à la nature. Bon, déjà, je l'ai dit, au Moyen-Âge, As Beignot, hein, ça c'est sûr. J'ai retrouvé un poème du reste d'Antoine de Baïf. Vous connaissez Antoine de Baïf? Ouais, tout le monde connaît, hein, bien sûr. Il est né en 1532, il est mort en 1589. Voilà, en français, ça donne ça. À la fontaine, je voudrais, avec ma belle, aller jouer. Là, dedans l'eau, nous irions tous les deux rafraîchir notre amour trop ardent. Mille douceurs, mille bons mots, mille plaisirs, mille gentils amoureux jeux se feraient là. Mille baisers, mille doux embrassements, là, nous nous donnerions. Allez, c'est un lieu de rendez-vous, quand même, une piscine, hein. Il n'y a rien à la fontaine. Alors, justement, je vais vous le traduire à Picard. À pas toi aussi de préférer. 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Oh, mais dites donc, hein. Quand même, hein, j'ai osé, hein. Ben, il n'y a pas que lui. Hein. Même Brassens, il a canté quand même les baignades au bord de l'eau. Hein. Dalio de la claire fontaine, elle s'abagno toute nute, à côte vin, chanet au pont de veine, pardave, rue à juste, déméture. Ça reconnaissait quand même, hein? Bon. Abarrachée, elle met fouessine pour l'arniper d'aller cacher. 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J'ai tout un fût tellement brousse qu'elle s'est retrouvée désarniquée. Jusqu'à naquer vient l'habitude, ce qui fait qu'elle fontaine ben souvent. Elle est revenue se baigner toute nute, priange bon Dieu qui fâche du vin, qui fâche du vin. Oh, oh, j'espère qu'il va me pardonner, Brassens, d'avoir traduit ce texte à Picard. Allez, mes gens, Alter Fontaine, je vous donnerai rendez-vous la semaine prochaine. Hein. Ah, bah quand même, avant de partir, oui, bon, d'accord, un petit mot, quand même. Hein. Il dormira au sein cul d'un lio. Hein, ben, puisque parle de lio, il dormirait le cul dans l'eau. Hein. Chez lui, il dort tellement que même d'un lio froid, il se réveillera pas. Allez, mes gens, restez éveillés quand même pour nous écouter. À la prochaine fois. Allez, allez.
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1: Ouais, mais 75% de ce qu'il y a dans tes playlists, c'est moi qui t'ai fait découvrir. Tous les Disney déjà, quand t'étais petite. Doja Cat, Ice Spice, Central Cee.
0: Ouais, Hippo, il apparaît pas dans mes playlists en tout cas.

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1: Il est 5h en temps universel, 7h ici à Paris, 1h de plus à Kiev.
2: Clotilde Dumay.
1: Bonjour à tous, lundi 24 août, fête nationale pour l'Ukraine qui célèbre les 35 ans de son indépendance en pleine guerre contre la Russie. On va évidemment y revenir tout au long de ce RFI matin et d'abord dans votre journal. Bonjour Julien Coquelrem.
3: Bonjour Clotilde, bonjour à tous. Et cette journée de l'indépendance marquée par une nouvelle démonstration d'unité des alliés de Kiev. La coalition des volontaires se réunit tout à l'heure et on appelle notre correspondante en Ukraine dans un instant. L'actualité ce matin aussi en France, Raphaël Glucksmann, officiellement candidat à la présidentielle après un long faux suspense et la suite à Paris de la visite du prince héritier Mohamed Ben Salman. On part aussi en Guinée dans ce journal avec cet éboulement meurtrier à Conakry dans la nuit de samedi à dimanche. Des habitations ensevelies par l'effondrement d'une montagne de déchets à cause des fortes pluies. Alors que du côté du Pérou, les pluies diluviennes là aussi ont coupé une importante route dans le pays. Des milliers d'automobilistes bloqués sur cet axe depuis une semaine.
1: C'était donc il y a 35 ans, jour pour jour, le 24 août 1991, l'Ukraine déclarait son indépendance.
3: Et la période qui s'en était suivie, celle de la diplomatie avec la Russie, semble bien loin. Aujourd'hui, un nouveau jour de l'indépendance en temps de guerre pour l'Ukraine. Même si Kiev va pouvoir compter aujourd'hui sur les marques de soutien de ses alliés, une nouvelle réunion de la coalition des volontaires et la visite dans le pays du Premier ministre britannique Andy Burnham. Alors que les frappes russes tuent de plus en plus de civils et que l'Ukraine manque de moyens pour les intercepter. Bonjour Emmanuel Chaz.
4: Bonjour.
3: Que peut-on attendre de cette réunion de la coalition des volontaires aujourd'hui ?
4: Eh bien écoutez, d'abord une réunion qui se tient en un jour hautement symbolique, vous l'avez rappelé, le 35e anniversaire de l'indépendance, une réunion à laquelle participeront en format hybride les dirigeants européens, le président français Emmanuel Macron, vous l'avez mentionné, le premier ministre britannique et le chancelier allemand Friedrich Merz sont déjà sur place, les dirigeants des pays baltes et nordiques, et on attend également Antonio Costa, le président du Conseil de l'Europe, avec trois axes principaux qui seront abordés aujourd'hui, la défense aérienne ukrainienne, alors que Kiev plaide auprès de ses alliés pour davantage de moyens d'interception, les garanties de sécurité qui pourraient permettre un cessez-le-feu durable si les négociations reprenaient, ainsi que les sanctions des alliés envers Moscou.
3: Et Emmanuel, on le disait, cette réunion et cette journée de l'indépendance se déroulent dans un contexte particulièrement tendu.
4: Exactement. Alors la nuit a été calme, mais ces dernières semaines, les frappes d'ampleur elles se sont répétées sur la capitale. Et on ajoute à cela une crise politique qui a duré tout l'été, depuis le remaniement gouvernemental et suite à l'éviction de l'ancien ministre de la Défense, Mikhailo Fedorov, qui a ouvertement dénoncé la corruption rampante au sein du gouvernement et a appelé aux élections. Volodymyr Zelensky s'est exprimé sur la position du gouvernement quant à un scrutin. Il est soutenu en cela par le Parlement et par la population. D'une part, la tenue d'élection est proscrite par la loi martiale tant qu'il n'y a pas de cessez-le-feu. D'autre part, les conditions de sécurité et d'organisation d'élections ne peuvent être garanties à l'heure actuelle, selon le président ukrainien.
3: Emmanuel Chaz à Kiev pour RFI, merci beaucoup. Alors que du côté de la Russie, c'est une attaque de drones ukrainiens qui a tué deux mineurs cette nuit dans un centre d'accueil du sud-ouest du pays. Elle a aussi provoqué un incendie sur un site de la plateforme de commerce en ligne Ozone, visé pour le troisième jour d'affilée.
1: Lui dit avoir pris sa décision avec gravité.
3: Après avoir longtemps fait mine d'hésiter, il a donc rajouté son nom à une liste déjà longue. Hier soir, le député européen et co-président de Place Publique, Raphaël Glucksmann a annoncé au journal de 20h de TF1 sa candidature à l'élection présidentielle en France de l'an prochain. Il passera par la case primaire qu'il a tenté d'éviter. Charlotte Turien-Tomacas, c'est donc la première étape d'un long chemin.
5: Après trois mois de réflexion, c'est donc la fin d'un faux suspense. Raphaël Glucksmann participera également à la primaire du Parti Socialiste organisée au mois d'octobre. Une volte-face pour l'eurodéputé qui refusait encore récemment d'envisager cette option.
6: J'ai toujours dit que je voulais mener cette bataille avec mes amis.
2: famille socialiste. On va gagner l'élection présidentielle.
5: Raphaël Glucksmann part donc favori de ce scrutin auquel plusieurs socialistes comme Ségolène Royal, les députés Philippe Brun et Jérôme Guedj souhaitent participer en attendant la candidature possible du premier secrétaire du parti, Olivier Faure. Le candidat entend porter une ligne social-démocrate, pro-européenne et républicaine avec l'ambition de rassembler une gauche qu'il juge aujourd'hui profondément divisée.
2: Si je suis candidat aujourd'hui, c'est pour relever la France. Parce que vous savez, on a tous une boule dans le ventre quand on regarde ce qui est en train de devenir notre nation.
5: Réaffirmant son hostilité à la France insoumise, Raphaël Glucksmann tend la main aux écologistes.
2: Les écologistes ont eu raison avant tout le monde sur la catastrophe climatique que nous sommes en train de vivre. Je leur dis une chose simple. Venez avec nous fonder la République écologique.
5: Le candidat veut désormais installer sa campagne autour d'un message de rassemblement et de reconquête face à l'extrême droite. Une entrée officielle dans la bataille présidentielle à moins d'un an du scrutin.
3: Charlotte Urien, Thomas Kahr du service politique de RFI.
1: Toujours en France, la suite de la visite de Mohamed Ben Salman.
3: Reçu par Emmanuel Macron tout à l'heure, alors qu'au Moyen-Orient, des pourparlers ont réuni hier Israël et la Syrie pour tenter d'amorcer une désescalade après les frappes israéliennes dans le pays ces derniers jours et les tensions avec la Turquie. La situation dans la région sera forcément au menu de la visite en France du prince héritier saoudien, même s'il l'a entamé hier sur une toute autre note. Mohamed Ben Salman assistait hier soir à Paris à la cérémonie de clôture de la Coupe du Monde d'e-sport, la pratique compétitive des jeux vidéo, un domaine dans lequel Riyad a massivement investi, notamment pour transformer l'image du royaume, Nicolas Rocard.
6: Pour cette première édition du mondial d'e-sport en dehors d'Arabie Saoudite, du fait de la guerre au Proche-Orient, Mohamed Ben Salman se devait de faire le déplacement. Le prince héritier mise particulièrement sur les jeux vidéo dans le cadre de Vision 2030, son vaste plan de transformation du pays visant à l'émanciper des hydrocarbures. En 2022, Riyad a lancé sa stratégie, 250 entreprises, 39 000 emplois, 13,3 milliards de dollars de contributions du secteur des jeux vidéo d'ici 2030. L'e-sport World Cup est la vitrine de ce soft power. Lancée en 2024, la compétition héberge durant deux mois les plus grandes stars des jeux vidéo dans les rues de la capitale du royaume. Mais l'Arabie Saoudite se diversifie dans le domaine grâce à son fonds souverain. Il vient de franchir une nouvelle étape en participant avec un consortium au rachat du géant Electronic Arts pour 55 milliards de dollars. Riyad met donc la main sur les plus grandes franchises de jeux vidéo de sport avec un objectif clair: changer auprès des jeunes l'image d'un pays critiqué pour ses restrictions de la liberté d'expression, les nombreuses violations des droits de l'homme et les discriminations envers les femmes.
3: Nicolas Rocca et la visite en France de Mohamed Ben Salman, vertement critiquée justement par plusieurs syndicats de journalistes qui dénoncent une provocation, alors que le prince héritier avait un temps été mis au ban de la communauté internationale après l'assassinat du journaliste saoudien Jamal Khashoggi. C'était en 2018 et les renseignements américains avaient révélé l'implication directe de MBS dans cette affaire. Une plainte contre lui est en cours d'instruction en France pour torture et disparition forcée.
1: Plus de 2600 décès, près de 5500 cas. Désormais, l'épidémie d'Ebola continue de faire rage en RDC.
3: Et à l'occasion des 100 jours de la déclaration officielle de l'épidémie, la Croix-Rouge a tiré hier la sonnette d'alarme sur un obstacle majeur à la riposte contre cette épidémie, la méfiance et la violence visant ses équipes engagées sur le terrain. 11 incidents violents ont été recensés contre ses volontaires, avec plusieurs blessés. On en parle avec Pascal Moulégois dans le prochain journal Afrique, c'est à 5h30, temps universel.
1: En Guinée, au moins 31 morts dans l'effondrement d'une immense décharge à ciel ouvert.
3: À Dar es Salaam, dans la commune de Gbessia, à Conakry, les fortes pluies dans la nuit de samedi à dimanche ont provoqué cet éboulement qui a enseveli les habitations au pied de la montagne de déchets. La course est désormais engagée pour tenter de retrouver des survivants. Reportage sur place de notre correspondant Mokhtar Ba.
7: Toute la journée, les recherches se sont poursuivies pour retrouver d'éventuelles victimes. Vers 2h du matin, dans la nuit de samedi à dimanche, une partie de la montagne des déchets s'est effondrée sur les habitations. Ce riverain explique son désarroi.
8: Nous voulons que les gens aient enlevé la décharge. Les autres ont été enlevés ici à cause de la décharge. Mais ça s'est répété aujourd'hui encore. Si on enlevait la décharge, c'était fini. Notre dernier espoir, c'était le pouvoir. Là.
7: De nombreuses familles attendent encore de nouvelles de leurs proches. Les secouristes, eux, avancent avec prudence. Alors que la masse de déchets reste instable, cet éboulement intervient sur un site déjà considéré comme dangereux. Selon le gouvernement, la fermeture de la décharge était même prévue ce dimanche avec des mesures d'évacuation des riverains. Madame Diana Boutouré, ministre de l'administration du territoire.
9: Ça fait des années qu'on cherche à ce que les gens puissent quitter cet endroit. Parce que vous-même, vous voyez les risques de santé que représente cette zone pour la population. Mais malheureusement, même hier, les équipes étaient encore sur le terrain pour demander à ce que les familles puissent être délocalisées. Nous allons faire en sorte que le reste des familles soient ailleurs.
7: À Dar es Salaam, le drame relance désormais les interrogations sur la sécurité des populations installées autour de cette décharge à ciel ouvert. Mokhtarba Conakry, RFI.
1: Des fortes pluies également, Julien, au Pérou et des milliers d'automobilistes bloqués depuis une semaine.
3: La seule route qui relie le sud du pays à la capitale a été coupée en deux par des coulées de boue et environ 2000 personnes sont encore bloquées sur place, Martin Chabal.
10: Surpris par les inondations et les glissements de terrain sur la route, ces Péruviens sont passés en mode survie. Très peu de journalistes ont pu se rendre sur place, mais les rares interviews diffusées à la télévision témoignent de la détresse sur place.
11: On a notre voiture là-bas, bloquée à 3 km d'ici. Nous, on a décidé d'aller marcher pour acheter de la nourriture, parce qu'hier, on n'avait rien à manger.
10: Un pont aérien a été mis en place depuis samedi pour évacuer les personnes les plus vulnérables. C'est le cas d'Isabella, transportée dans un hélicoptère de l'armée.
12: Là-bas depuis une semaine, j'ai des jeunes enfants, même pas 10 ans, et on n'avait ni à manger ni à boire.
10: Si la route commence à être débloquée, ces coulées de boue ont affecté toute l'économie locale. Comme les camions ne peuvent pas passer, certaines villes du sud du pays ne reçoivent pas de marchandises et de carburant. Les prix à la station essence et dans les marchés ont commencé à monter, et la chambre de commerce d'Arequipa estime les pertes à près de 250 millions d'euros. Une situation catastrophique pour un intense épisode de pluie, mais sûrement rien comparé à ce qui attend le Pérou dans quelques mois. Le phénomène climatique El Niño promet d'être dévastateur en fin d'année et les pluies et les glissements de terrain attendus pourraient faire bien plus de dégâts dans tout le pays. Martin Chabal, Lima, RFI.
1: Et puis Julien lui a remporté hier le plus beau titre de sa carrière.
3: Le tennisman français Arthur Fils, sacré hier au Masters 1000 de Cincinnati aux États-Unis. Victoire en 3-7 contre Frances Tiafoe. Il va grimper de la 21e à la 11e place du classement mondial et devient aussi le 5e français de l'histoire à remporter un Masters 1000. La dernière fois, c'était en 2014 avec Joe Wilfried Tsonga. Pauline Guillou, Arthur Fils confirme qu'il est peut-être le joueur que le tennis français attendait depuis longtemps.
13: Arthur Fils n'avait que 10 ans lors du dernier sacre français en Masters 1000. Et 12 ans plus tard, le tennis français a peut-être, avec lui, enfin trouvé son nouveau champion. Une victoire loin d'être surprenante au regard des performances du droitier de 22 ans, surtout dans ce tournoi qu'il a maîtrisé du début à la fin, tout en gérant la pression qui s'accumulait sur ses épaules. Loin de lui, l'idée de laisser filer l'occasion de remporter le plus beau titre de sa carrière, la pression, il ne l'a visiblement ressentie que brièvement en finale, dans le deuxième set, perdu 6-1, avant de reprendre ses esprits et continuer sa marche pour, en 30 minutes, infliger un cinglant 6-0 à son adversaire et s'offrir Cincinnati. Ce lundi, Arthur Fils fait donc son entrée aux portes du top 10. Désormais 11e, il efface son précédent meilleur classement, 14e l'an dernier. Mieux encore, il fait le plein de confiance avant le début de l'US Open la semaine prochaine. Sans Yannick Sinner, blessé, et avec un Carlos Alcaraz diminué, le dernier grand chelem de l'année s'annonce ouvert.
3: Pauline Guillou et la France en majesté, également hier soir à la finale de l'Euro de Cécifoot, le football pour les personnes malvoyantes ou non-voyantes. Et les Bleus qui ont gardé leur titre de champion d'Europe en battant l'Angleterre 1-0. Côté football, la journée d'hier a été marquée, elle, par la piètre entrée en matière du Paris Saint-Germain en Ligue 1. Le PSG, tenant du titre, réduit à arracher le match nul de partout sur la pelouse de Rennes grâce à un doublé de sa nouvelle recrue Fernand Torres en toute fin de match, Clotilde.
1: Merci beaucoup, Julien Coquelroem. 7h13 à Paris, où est arrivé, donc on le disait, le prince héritier saoudien Mohamed Ben Salman. Réunion ce lundi avec le président français Emmanuel Macron. Bonjour Arnaud Pontus.
14: Bonjour Clotilde, bonjour à tous.
1: La relation entre Paris et Riyad, les enjeux géopolitiques du moment, vous allez les analyser dans une heure avec votre invité.
14: Oui, je serai avec Bertrand Besancenot qui a été ambassadeur de France en Arabie Saoudite de 2007 à 2016, puis conseiller diplomatique d'Emmanuel Macron au début de son mandat. On va lui demander comment il perçoit cette visite de deux jours du prince héritier saoudien. L'Élysée assure que les grands sujets économiques et stratégiques sont au menu des discussions. Ce sont bien sûr les enjeux régionaux, la stabilité au Proche et Moyen-Orient qui sont prioritaires. La France et l'Arabie Saoudite affichent des intérêts communs sur la Palestine et sur le Liban. Comment parler avec l'incontournable Mohamed Ben Salman? Le diplomate Bertrand Besancenot nous en dit plus tout à l'heure.
1: Vers 6h20 temps universel, 8h20 heure de Paris. RFI matin aussi en Allemagne aujourd'hui à

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3: Aujourd'hui dans Info 30, on vous propose un reportage qui évoque la fête du sport, réalisé par Laura, en collaboration avec Mickaël Maton de Planète FM et Louisiana, notre stagiaire. On terminera ce magazine par un rendez-vous expo à voir sur Arras.

La fête du sport est de retour les 5 et 6 septembre prochains sur Arras, au Jardin du Gouverneur. Cette édition 2026 met à l'honneur les pratiques libres qui sont de plus en plus plébiscitées par les habitants. Course à pied, marche, fitness, en plein air, vélo, sport urbain ou encore activités de bien-être. Ces pratiques autonomes participent à la démocratisation du sport. Cette orientation fait écho à plusieurs engagements tels que favoriser l'activité physique pour tous, développer les espaces de pratique en accès libre et encourager une pratique sportive plus inclusive, au plus près du quotidien des Arageois. Pour l'occasion, nous avons pu passer deux entretiens réalisés le jeudi 20 août après une conférence de presse sur le terrain de basket du Jardin du Gouverneur. Le premier avec Alexandre Perrol, adjoint au sport, également conseiller communautaire délégué aux équipements sportifs et président d'honneur de l'Office des sports d'Arras. Alexandre Perrol qui travaille avec Christophe Ferrand à la réalisation de cette 6e édition de la fête du sport. Interview réalisée par Laura et son compère Michael Bâton de la radio Planète FM.

0: Alexandre Pérol, quel sera le thème de cette fête du sport, cette 6e édition?
1: Le thème de cette édition, c'est d'un côté l'engagement, qui est le thème annuel de la ville, et de l'autre côté, ce sera aussi les pratiques libres, c'est-à-dire tous ceux qui, au quotidien, pratiquent du sport et qui ne sont pas forcément encadrés dans la vie associative arrageoise ou communautaire, qui ne sont pas adhérents d'une association sportive, mais qui pour autant pratiquent, comme les jeunes qui sont derrière et qui sont en train de pratiquer du basket. C'est savoir comment on peut faire pour améliorer leur quotidien au mieux, améliorer leur pratique au mieux. C'est une pratique libre, oui, mais on a bien conscience qu'il faut peut-être mieux les accompagner. Donc l'objectif, c'est d'essayer de les accompagner au mieux. Et on commence aujourd'hui par les inviter à cette fête du sport parce que justement, on veut découvrir leurs pratiques libres. Elles sont variées. On parlait de la course, on parlait du vélo, mais pas que. Il y a du skate, il y a du street workout. Il y a des gens qui font du yoga au jardin du gouverneur. Donc voilà, on est à l'écoute de tous sur cette fête du sport et de toutes les pratiques libres.
0: Combien de clubs présents sur cette 6e édition?
1: De mémoire, 60 plus 9 communautaires. Donc on va dire 69.
0: Les principaux temps forts sur ce week-end, ce sera quoi?
1: Alors essentiellement, effectivement, il y a les conférences des deux parrains qui sont là, Adrien et Chloé. Et puis après, comme toutes les fêtes du sport, les remises aux trophées des sportifs de l'année, des clubs de l'année et surtout aussi des bénévoles de l'année.
0: Un mot sur le choix des parrains?
1: Oui, très important pour nous. C'est la première fois que, justement, on a des parrains qui pratiquent en pratique libre. Pour Chloé, elle est licenciée au RCA Athlétisme, mais quand elle part s'entraîner 8 fois par semaine, elle part toute seule courir. Et Adrien, aujourd'hui, est un ancien champion cyclisme qui a vraiment brillé au niveau national et international. Et Adrien, pareil, quand il partait à vélo le matin au mois de février, il partait tout seul. C'était effectivement, il faisait partie d'une équipe pro, mais pour l'entraînement, c'était de la pratique libre. Donc pour nous, c'est très très fort de les avoir avec nous, parce que ce sont deux symboles, un de réussite, parce qu'ils gagnent des titres. Dans le sport qui forme et qui performe, ils sont là. Et puis, je trouve qu'aujourd'hui, avoir deux Arrageois qui ont fait briller l'Arrageois, qui ont fait briller Arras comme ça, pour pouvoir les avoir avec nous, c'est une belle chose.
0: C'est quoi le retour sur investissement de cette fête du sport pour les assos sportives?
1: Je dirais qu'aujourd'hui, il est à deux titres. Pour certaines associations, forcément, elles ont déjà fait le plein d'adhérents. Pour d'autres, elles ont besoin d'adhérents ou de bénévoles. Donc, celles-là vont pouvoir aller recruter et des adhérents et des bénévoles. Et puis, c'est aussi la fête des associations sportives. C'est une communion entre elles. Elles sont toutes réunies sur un même parc, sur le jardin du gouverneur. Ça leur permet d'échanger entre elles. Il y a des temps qui sont organisés pour ça. D'ailleurs, il y aura un temps le samedi midi d'organiser entre les présidents des associations, monsieur le maire, Christophe et moi-même. Ça nous permet de nous rencontrer. Ça leur permet de se rencontrer. Ça permet parfois de pouvoir mutualiser un camion, un van. Ça leur permet de mutualiser aussi un salarié. J'ai un exemple en tête. Ça leur permet de discuter de leurs problématiques. Bref, c'est un week-end qui est ouvert à l'échange entre elles, de se donner des idées, et puis c'est des passerelles. Donc pour les associations sportives, il y a la visibilité d'un côté, montrer qu'elles existent, montrer ce qu'elles font, faire des démonstrations, et puis il y a aussi vivre entre elles et partager entre elles.
2: Justement, derrière nous, il y a un combi Volkswagen. Vous pouvez nous dire un petit peu ce que c'est?
1: Alors oui, ce combi, en fait, c'est le combi de l'Office des Sports qui a répondu à plusieurs appels à projets avec le but de changer la manière de voir le sport dans l'Arrageois et la communauté urbaine. C'est de se dire qu'aujourd'hui, le sport est concentré vraiment sur la ville-centre puisque vous avez 105 associations sportives à Arras, mais tout le monde ne peut pas forcément venir à Arras. Et puis, les temps étant difficiles, on voit aussi l'impact économique de l'augmentation du gasoil pour une famille et ainsi de suite. Même pour une association sportive, ça devient compliqué de pouvoir réunir assez d'adhérents. Donc on s'est dit que ce serait peut-être intéressant d'aller vers. Donc l'idée de ce combi, c'est de démarrer un aller vers les communes, d'aller dans les villages et puis aller se mettre au service des habitants de ces villages-là pour leur montrer que la pratique du sport chez eux est possible. Donc c'est en train de s'organiser. Cette année, on a commencé avec le Guinguet Tour, avec le tour des city stades, des terrains de proximité. Voilà, c'est la manière de démarrer l'aller vers, de plus être uniquement sur une centralité, mais de s'ouvrir et de se déplacer.
2: On parle de mixité entre les quartiers, d'aller vers, c'est aussi l'inclusion, cette fête des sports.
1: Oui, et ça a toujours été, ça a été une des premières thématiques quand on a démarré la fête des sports. Effectivement, c'est l'inclusion, c'est l'insertion, c'est toutes les thématiques que doit porter une ville qui au final peuvent être portées aussi par le sport, de manière directe ou indirecte. C'est aussi pour ça que vous n'allez pas voir que des associations sportives à la fête du sport. On touche à peu près à toutes les thématiques.
2: Et parmi ces thématiques, la pratique libre et aussi comment on peut l'accompagner.
1: Tout à fait. Comment on peut l'accompagner au quotidien? Par les terrains de proximité, qu'on refait petit à petit, par le développement par la communauté urbaine de pistes cyclables, par le développement par la ville de sentiers de marche ou de chemins balisés. Bref, comment on peut accompagner au mieux toutes ces pratiques libres?
2: Un petit mot peut-être sur le pass sport aussi qui avait été mis en place l'année dernière. Est-ce qu'on peut avoir un retour sur celui-ci?
1: Alors en fait, le pass sport avait été mis en place par le gouvernement et l'année dernière, le gouvernement avait décidé de suspendre ce dispositif. Et nous, on a pris nos responsabilités et on a maintenu le dispositif sur la ville d'Arras parce qu'on trouvait que c'était vraiment... C'était primordial de pouvoir permettre à des gamins de continuer à pratiquer du sport, à descendre de chez eux, d'aller dans des associations et justement d'avoir aussi une éducation par le sport. Parce que quand vous vous retrouvez dans un club sportif, vous avez un entraîneur, vous avez un éducateur qui est là, qui vous encadre et il n'y a pas que toucher le ballon ou il n'y a pas que la course à pied. Autour de la pratique sportive en club, il y a toute une discipline et il y a le vivre ensemble. Donc pour nous c'était très important et le fait qu'on l'ait maintenu et puis surtout qu'on se soit battu pour qu'il soit à nouveau reconnu et mis en place par le ministère des Sports, ça a fait son effet puisque dès cette année ils le remettent en place et c'est vrai que c'est très très important. 50 €, c'est pas rien aujourd'hui dans une famille de 2 ou 3 enfants quand il faut payer des adhésions dans des clubs de sport, quand il faut payer le matériel, quand il faut payer tout ça. D'ailleurs je me permets aussi de rappeler que le CCAS de la ville d'Arras met en place aussi, a aussi en place un coupon juste pour pouvoir acheter du matériel au besoin. Donc oui, pour nous, c'est vraiment important de pouvoir permettre à chacun de pratiquer.
3: Pour le deuxième entretien, j'ai pu interviewer Chloé Haute-Duez, championne de marathon, qui sera la marraine de cette 6e édition de la Fête du Sport, aux côtés d'Adrien Petit, ancien champion de cyclisme.

0: Ici Louisana, je suis avec Chloé Hoth qui va être la marraine pour cette édition de la Fête du Sport 2026. Ce qu'on se pose comme question, Chloé, c'est pourquoi avoir accepté cette mission d'être marraine pour cette Fête du Sport ?
1: Alors, lorsque la mairie m'a contactée pour me proposer d'être la marraine de la Fête du Sport, j'ai tout de suite accepté sans trop réfléchir parce que, comme je le disais tout à l'heure, Arras, c'est ma ville de cœur. J'y ai grandi, j'y ai fait mes années lycée, j'y habite, j'y travaille et j'y suis licenciée. Donc, ça a tout de suite fait sens pour moi. C'est mon club que je représente en compétition, que ce soit à travers la France et même à l'international quand j'ai des compétitions en dehors de la France. Et donc, voilà, pour moi, porter les valeurs du sport... Et puis aller à la rencontre des gens à cette Fête du Sport, c'était une évidence. Donc voilà, j'ai tout de suite accepté.
0: Est-ce que vous voyez d'autres méthodes pour pouvoir motiver les jeunes à faire du sport, que ce soit sur Arras ou dans d'autres villes ou dans les petits villages par exemple ?
1: Ben, je trouve que déjà la Fête du Sport c'est une très bonne méthode pour inciter les personnes à pratiquer parce que ça permet de découvrir toutes les pratiques accessibles dans notre ville. Moi-même je pense que je vais découvrir des pratiques que je ne connais pas et sinon d'autres méthodes c'est ce que font déjà les clubs, proposer des séances d'essai aux enfants et même aux adultes finalement pour pouvoir venir tester les sports et puis voir si on apprécie ou pas pour ensuite prendre une licence. Après moi je suis licenciée, mais comme on dit, c'est une pratique libre parce que je peux m'entraîner où je veux, quand je veux et je pourrais également pratiquer sans licence. Donc voilà, c'est faire découvrir toutes les pratiques possibles et inimaginables et le but c'est d'inciter à bouger.
0: Bonne Fête du Sport à vous.
1: Merci beaucoup, bonne Fête du Sport également.
0: Merci Chloé. Interview également réalisée le jeudi 20 août après la conférence de presse sur le terrain de basket du jardin du gouverneur.
2: On passe maintenant à notre rendez-vous expo avec les 100 ans d'art déco à Arras, à l'ouverture à Paris de l'exposition internationale des arts décoratifs et industriels modernes. En 1925, marque le point d'orgue de l'art déco en France. Retrouvez les résonances de cet événement dans les Hauts-de-France. Et c'est à Arras, tout au long du mois d'août, plongé dans l'univers singulier du peintre Gustave-Louis Jolms et de l'architecte Pierre Pac à travers cette exposition présentée dans le hall de l'Hôtel de Ville. C'est à voir jusqu'au 30 août dans le hall du Beffroi, Hôtel de Ville d'Arras. L'accès est libre et gratuit. Info 30, c'est terminé pour aujourd'hui. Prochain rendez-vous avec votre magazine d'info locale dès demain, 7h30, 12h30 et 18h.

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1: 20 ans, Kaïda vous propose de découvrir l'univers de la danse orientale à Arras. Pour célébrer ces moments de joie et de partage, elle vous invite à la retrouver pour un nouveau spectacle haut en couleur au Théâtre d'Arras. Rendez-vous samedi 29 août à 20h, buvette orientale sur place.
2: Puis nous avons les Échos du Temps, présentés par l'association Les Spectacles de Pain en Artois, Son et Lumière. Au programme Spectacle et Feux d'Artifice. Le thème de cette année, 1912-1920, un village face au bouleversement de la Grande Guerre. Rendez-vous les 4, 5, 11 et 12 septembre à 21h à Pain en Artois, au sud-ouest d'Arras. Tarifs allant de 12 à 17 euros. 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
1: Horizon Baker, un spectacle déambulatoire par le collectif Cri de l'Aube. Dans le cadre du premier anniversaire de l'espace de vie sociale Joséphine Baker, les habitants et habitantes et le collectif vous proposent un spectacle retraçant la vie de Joséphine Baker, mais aussi celle des Nobels qui ont donné leur nom aux rues alentours. Ce premier anniversaire aura lieu en présence de Brian Bouillon Baker, 7e enfant de la tribu Arc-en-Ciel. Rendez-vous samedi 12 septembre à 16h, place Mère Teresa, à Arras. C'est tout public et c'est gratuit. Matrimoine sous haute fréquence. Soirée de clôture du Festival de l'écoute et de la radio. Écoute que coûte. Gros plan sur les initiatives féministes radiophoniques. Sur scène, une émission radio animée en live et en direct par l'équipe d'Allez ça boum, avec de nombreux invités, l'incendiaire, les coopérantes, un plateau stand-up avec le collectif Brouhaha et un temps festif et musical animé par Ruta Bagar. Soirée matrimoine sous haute fréquence, en clôture du festival Écoute que coûte. Rendez-vous au Bar Live 301 Avenue des Nations Unies à Roubaix. C'est samedi 19 septembre de 17h à minuit.

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2: Bienvenue dans Parlons 1000 jours, le podcast qui accompagne les parents dans les premières années de vie de leurs enfants. Aujourd'hui, nous souhaitons la bienvenue à tous les enfants de toute petite section et de petite section, ainsi qu'à leurs familles, pour parler d'une grande étape, la première rentrée scolaire de nos tout-petits. Pour en parler, nous recevons Christophe Marcotte, responsable des actions passerelles de la ville d'Arras. Bonjour Christophe.
3: Bonjour Boris, bonjour à toutes et à tous. Bon voilà, je suis Christophe, le coordinateur des actions passerelles au sein des écoles maternelles de la ville d'Arras. En fait, ma mission est de faciliter la transition entre ces deux univers afin que les enfants, leurs familles et les professionnels vivent cette étape de manière la plus sereine possible. Nous créons à cette occasion des rencontres d'échange et de découvertes en vue de leur première rentrée à l'école. Le but, c'est qu'elles soient progressives, rassurantes et surtout sous forme d'ateliers parents-enfants au sein même des écoles.
2: Et qu'est-ce que les actions passerelles entre la petite enfance et l'école maternelle ?
3: Alors, les actions passerelles de la ville d'Arras regroupent l'ensemble des initiatives qui permettent aux enfants de découvrir leur future école avant la rentrée. En complément de ce que les enseignants peuvent mettre en place, du style des immersions dans la classe, visite de l'école, réunion d'information, des portes ouvertes. Cela peut prendre la forme d'un temps d'activité dans un espace d'école. Surtout, on essaye de faire ça sur les lieux de garderie, des salles de motricité où il n'y a pas où l'école ne l'utilise pas sur le temps scolaire. Et surtout, c'est des rencontres entre les professionnels de la petite enfance, les référents d'école et les éducatrices du PRE, le parcours de réussite éducative, et les familles. Et parfois, les enseignants qui peuvent venir en fait sur ces temps-là. Et c'est surtout en fait sur tout le temps scolaire. L'objectif est de créer de la continuité entre les expériences vécues entre la crèche, les assistants maternels, la maison et ce qui attend les enfants à l'école.
2: Pourquoi ces actions sont-elles importantes pour les jeunes enfants et leurs familles ?
3: Alors pour un jeune enfant, entrer à l'école représente un grand changement, un nouvel environnement, de nouveaux adultes, de nouveaux camarades, de nouvelles habitudes. Plus cette découverte est progressive, plus l'enfant va prendre confiance en lui. Pour les parents aussi, surtout, ces temps sont précieux. Ils permettent de poser des questions, de rencontrer les équipes et de mieux comprendre le fonctionnement de l'école. Cela contribue aussi à instaurer une relation de confiance dès le départ. Ce dispositif permet d'accompagner les familles au mieux dans la séparation, dans la réponse aux questions et non surtout dans les inquiétudes, en fait.
2: Et comment accompagnez-vous les enfants avant leur première rentrée ?
3: Alors, on organise en fait des temps de découverte adaptés à leur âge. Les enfants peuvent participer à des ateliers, jouer dans la cour, découvrir la salle de classe, rencontrer les enseignants. Ces expériences leur permettent aussi de se familiariser avec les lieux et les personnes. Plus un enfant peut mettre des repères sur ce qu'il va vivre, plus il abordera cette nouvelle étape avec confiance. De plus, cette année, nous avons mis en place la première édition d'un forum de la première scolarisation qui a eu lieu en avril 2026, avec tous les acteurs qui gravitent autour de l'école, aussi bien tout ce qui est institutionnel au niveau de la mairie, et surtout avec l'éducation nationale, des parents élus, des parents associatifs qui sont inclus dans tout ce qui se passe autour de l'école.
2: Quelles sont les principales inquiétudes des parents avant l'entrée à l'école et comment les rassurer ?
3: Très bonne question. En fait, les parents se demandent souvent si leur enfant est prêt, s'il arrivera à se séparer, à suivre le rythme de la journée, à trouver une place parmi les autres. Ce sont toutes des questions tout à fait normales, Donc nous, on les rassure, on essaye de leur expliquer que chaque enfant évolue à son propre rythme. Les enseignants sont aussi habitués à accueillir de très jeunes enfants, ils prennent le temps aussi de les accompagner dans cette adaptation. L'essentiel, c'est d'avancer ensemble, dans le dialogue et la confiance. Aujourd'hui, l'inquiétude essentielle reste surtout la question de la continence ou de la propreté. Il y a beaucoup de termes pour appeler la même chose, donc je vais rester sur ces deux-là.
2: Comment les familles peuvent-elles préparer leurs enfants à cette nouvelle étape ?
3: Alors, c'est surtout de rester il est utile de parler très positivement de l'école. Éviter tu es grand, il faut que tu sois propre pour y aller. Ça, c'est toutes des choses qu'il faudrait essayer d'éviter de espaces. Donc, ça peut être aussi de raconter ce qui va se passer. Lire des livres sur la rentrée scolaire, on en trouve pas mal dans les médiathèques ou tout ça. Ou encore de passer devant l'école et puis d'expliquer que ça sera là la nouvelle étape pour lui. Voilà, ça, c'est pas mal de petites choses. Et quelques semaines avant, on peut aussi installer progressivement des horaires un peu plus proches de l'école afin que les changements soient moins importants C'est-à-dire d'essayer de se rythmer un peu plus sur une rentrée scolaire. Mais le plus important reste de transmettre la confiance. Les enfants ressentent beaucoup d'émotions de leurs parents.
2: Quel est le rôle des parents pendant cette période de transition ?
3: Alors les parents sont les premiers partenaires de cette rentrée. En fait, leur rôle est d'encourager leur enfant, les écouter, les accueillir les émotions, de leur montrer ce qu'ils ont confiance dans les adultes qui vont les accompagner à l'école. Après, c'est aussi important en fait que la séparation soit claire, avec un petit rituel, des mots simples, et on aide souvent davantage un départ prolongé ou hésitant en fait.
2: Comment les équipes de la ville et les enseignants travaillent-ils ensemble pour favoriser cette rentrée scolaire ?
3: Alors ça, c'est un travail en fait qui repose sur un véritable partenariat mis en place depuis plusieurs années. Les professionnels de la petite enfance, les enseignants, les ADSEM en fait, et les services de la ville échangent régulièrement afin de mieux connaître les besoins des enfants. Donc ils ont des actions communes, on a des formations en commun, on a pas mal de petits temps en fait en commun. Et cette coopération permet aussi d'assurer une continuité éducative et d'offrir aux familles un accompagnement cohérent tout au long de cette période. Beaucoup d'écoles mettent en place des rentrées échelonnées, c'est-à-dire qu'en fait on accueille les enfants par petits groupes sur la matinée en fait.
2: Quel conseil donneriez-vous aux parents si leur enfant pleure ou a du mal à se séparer d'eux les premiers jours ?
3: C'est pas facile de donner des conseils, je dirais plutôt en fait d'accompagner et en fait de... Alors c'est pas un conseil, c'est plus être dans les coups, donc je dirais que c'est plus une réaction très fréquente en fait, et dans la majorité des cas en fait elle est passagère, et c'est surtout de rester calme, de rassurer son enfant avec des mots simples, de lui dire qu'on revient le chercher. Des fois, vaut mieux des fois ne pas prolonger la séparation. Ils ont donné un gros câlin en fait qui dure 10 secondes, mais en même temps qui donne l'énergie pour toute la journée. Voilà. Donc plus on va mettre de temps à se séparer, plus ça peut envoyer un message à son enfant plus compliqué à gérer derrière. Puis après, derrière, je vais rassurer les parents. En fait, c'est que derrière, les équipes sont présentes pour accueillir l'enfant, le réconforter, l'aider à trouver progressivement ses repères. Alors oui, il va avoir des pleurs. Il va peut-être pas en avoir, mais il faut, si les difficultés persistent, il faudra pas hésiter aussi à en parler avec l'enseignant afin de trouver des solutions plus adaptées. Mais il faut faire confiance aussi aux parents, aux enfants et surtout aux professionnels qui vont être en charge de ces enfants.
2: Et existe-t-il des dispositifs ou des temps de rencontre proposés aux familles tout au long de l'année ?
3: Alors, en complément, en fait, et tout en préparation aussi de ça, il y a pas mal d'actions dans les centres sociaux. Alors, je vais pas les citer parce qu'il y en a tellement et je voudrais pas en fait en oublier par rapport au travail fait par les collègues des centres sociaux. Mais après, par contre, il y a aussi surtout les ateliers mis en place sur le temps des 1000 jours par Karine. Et ici, il y a les LAP, les lieux d'accueil enfants-parents, le petit square en fait, qui a deux permanences, une à Bloom et une au centre social Brassens. Puis après, ça peut être éventuellement aussi de préparer cette rentrée par un accueil en crèche, en collectivité en fait.
2: Et quel message souhaiteriez-vous adresser aux enfants qui vont faire leur première rentrée ?
3: Je dirais qu'il faut que... J'aimerais leur dire en fait que l'école est un endroit où ils vont jouer, découvrir, apprendre, grandir, se faire plein de nouveaux amis. C'est une grande aventure qui commence, ils ne seront jamais seuls, il y aura toujours en fait des instituteurs, des enseignants, des ADSEM, et toute l'équipe de l'école seront là pour les accueillir avec bienveillance et avec plaisir.
2: Et enfin, quel message aimeriez-vous transmettre aux parents pour cette nouvelle aventure ?
3: Alors c'est une rentrée, c'est une première rentrée, c'est une étape importante en fait, autant pour les enfants que pour les parents. Il est normal que ça suscite de l'émotion, c'est normal d'avoir peur en fait, d'avoir des craintes. Je vous dirais, faites confiance à votre enfant, faites confiance aux équipes éducatives et gardez l'esprit que chacun trouve son rythme. N'hésitez pas également à verbaliser vos émotions en tant que parent, c'est important. Je veux dire, d'avoir peur, d'être, et même de l'exprimer auprès de ses enfants. Et l'ensemble, tout en travaillant dans un esprit de dialogue et de confiance, nous donnons aux enfants les meilleures conditions pour commencer leur parcours scolaire. Je souhaite à toutes les familles une très belle rentrée, plein de découvertes, des larmes et certainement plus de sourires et de nouvelles expériences.
2: On espère. Merci Christophe pour cet échange,
3: Boris,
2: et pour tous ces précieux conseils. Et nous souhaitons à tous les enfants donc une très belle rentrée riche en découvertes, en jeux et en nouvelles amitiés. Bonne rentrée à toutes les familles et à très bientôt pour un nouvel épisode de Parlons 1000 jours.

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2: Il est 6h30 en temps universel et à Conakry. Merci d'écouter Radio France Internationale. Le journal Afrique avec vous, Nemo Ampi, c'est la une, ce très lourd bilan à Conakry après l'éboulement d'une immense décharge.
3: Lui-même provoqué par des fortes pluies qui se sont abattues ce week-end sur la capitale guinéenne. La protection civile parle d'au moins 31 morts. Alors que les recherches se poursuivent, nous sommes sur place dès le début de ce journal. L'actualité au Togo, où deux réalisateurs français sont toujours en détention. Lomé disait samedi détenir des indices graves et concordants à leur encontre, ce qui a suscité une réaction d'un consortium de journalistes et de la presse togolaise. Reportage à Nouakchott, ensuite plusieurs communes de la capitale mauritanienne toujours privées d'électricité après des incendies sur différentes centrales. Une légende du football guinéen qui s'est éteinte, Dakim Bor, décédé à l'âge de 92 ans. Il avait été le premier capitaine de l'histoire du Sili national. Et puis on vous fait découvrir la batida dans le dossier de ce journal. Ce style musical inspiré des rythmes africains qui gagne du terrain un peu partout dans le monde.
2: Au moins 31 morts donc dans la capitale guinéenne après un éboulement dans une immense décharge.
3: Et situé à Dar es Salaam dans la commune de Gbessia à Conakry, des habitations limitrophes ont été ensevelies après de fortes pluies dans la nuit de samedi à dimanche. Le bilan de la protection civile reste provisoire puisque les recherches se poursuivent pour retrouver d'éventuelles victimes. RFI Conakry, Mouktar Ba.
4: Toute la journée, les recherches se sont poursuivies pour retrouver d'éventuelles victimes. Vers 2h du matin, dans la nuit de samedi à dimanche, une partie de la montagne des déchets s'est effondrée sur les habitations. Ce riverain explique son désarroi.
5: Nous voulons qu'ils n'ont qu'à enlever la décharge. Les autres ont été enlevés ici à cause de la décharge. Mais ça s'est répété aujourd'hui encore. Si on enlevait la décharge, c'était fini. Notre dernier espoir, c'était le pouvoir là.
4: De nombreuses familles attendent encore de nouvelles de leurs proches. Les secouristes, eux, avancent avec prudence, alors que la masse de déchets reste instable. Cet éboulement intervient sur un site déjà considéré comme dangereux. Selon le gouvernement, la fermeture de la décharge était même prévue ce dimanche avec des mesures d'évacuation des riverains. Madame Diana Boutouré, ministre de l'administration du territoire.
6: Ça fait des années qu'on cherche à ce que les gens puissent quitter cet endroit. Parce que vous-même, vous voyez les risques de santé que représente cette zone pour la population. Mais malheureusement, même hier, les équipes étaient encore sur le terrain pour demander à ce que les familles puissent être délocalisées. Nous allons faire en sorte que le reste des familles soient ailleurs.
4: À Dar es Salaam, le drame relance désormais les interrogations sur la sécurité des populations installées autour de cette décharge à ciel ouvert. Mokhtar Ba, Conakry, RFI.
3: L'actualité du continent en bref. Au Mali, une vingtaine de soldats détenus par les rebelles indépendantistes du FLA libérés ce dimanche, selon le porte-parole du Front de Libération de l'Azawad. Cette libération a pu avoir lieu grâce à un échange de personnes dites civiles qui étaient elles détenues à Bamako, côté malien. L'armée évoque plutôt la libération de au moins 8 combattants du FLA. Le Mali, où le créateur de contenu ivoirien Coach Mehdi a été interpellé. Il avait fui le pays fin avril dernier après des plaintes déposées par plusieurs femmes pour des faits présumés de viol, d'agression sexuelle et de violence. Il est désormais à la disposition des autorités judiciaires compétentes, fait savoir le ministère ivoirien de la femme, qui précise que 17 d'entre elles ont été accueillies et accompagnées par ses services.
2: Près d'un mois après leur arrestation, les deux réalisateurs français sont toujours détenus au Togo.
3: Ils avaient été interpellés dans la région des savanes et ne disposaient pas des autorisations nécessaires pour y travailler, ont précisé ce samedi les autorités pour ce qui a fait office de première réaction officielle sur cette affaire. La justice dispose d'indices graves et concordants à leur encontre, a souligné Lomé, ajoutant que les deux Français étaient poursuivis pour fausses déclarations. Des arrestations jugées injustifiées par le patronat de la presse togolaise et le consortium de journalistes Truth Reporting Post. Je vous propose d'écouter son coordinateur, Pierre Clavé-Couveau.
7: Les raisons invoquées ne suffisent pas à placer un journaliste sous mandat de dépôt. Je pense que ça n'encourage pas la liberté de la presse. C'est un prétexte, en fait, pour rendre difficile le travail pour les journalistes. En 2024, un de nos journalistes qui travaillait pour TRP et devait réaliser une enquête dans ce périmètre, malgré l'autorisation que les autorités ont accordée à la requête du journaliste arrivé sur le terrain, on lui a refusé tout exercice. C'est ça la grande inquiétude, parce qu'aujourd'hui, placer quelqu'un ou bien placer un journaliste sous mandat de dépôt devient un pain quotidien pour les journalistes togolais, surtout sur les questions de sécurité, sur les questions du terrorisme. C'est un quotidien. On se demande, mais on peut ouvrir une procédure judiciaire, mais directement renvoyer un journaliste en prison, ça devient inquiétant pour nous.
8: Pierre Clavé-Couvot, joint par Wely Diallo.
2: Un Somalien sur trois confronté à une faim aiguë, ça représente environ 6 millions de personnes.
8: Et en cause des épisodes de sécheresse répétée, une insécurité constante et la baisse mondiale de l'aide humanitaire, situation particulièrement préoccupante dans les camps de déplacés où un enfant sur deux souffre de malnutrition aiguë. Michel Sangma est membre de l'ONG Médecins Sans Frontières, présente notamment à Baïdoa dans le sud-ouest du pays. Il décrit une situation catastrophique.
9: Dans notre programme de nutrition, nous avons déjà admis plus de 80% du nombre de patients que nous avions accueillis l'année dernière. Et ce ne sont pas seulement les chiffres qui sont préoccupants, mais aussi la gravité de ces cas. Il s'agit d'enfants très malades, souffrant de nombreuses complications médicales. Ils arrivent à un stade très avancé, après avoir subi la faim pendant de nombreux mois, et on voit désormais les conséquences de l'extrême pénurie alimentaire. Beaucoup souffrent de maladies épidémiques, comme la rougeole ou la diphtérie, ce qui est très préoccupant. Nous recevons ces enfants, nous les soignons dans nos hôpitaux, nous les autorisons à sortir, mais ils finissent par être réadmis parce qu'ils retournent dans le même environnement où ils n'ont ni accès à la nourriture en quantité suffisante, ni à de l'eau potable. Et cela est très visible lorsqu'on se promène dans les camps. Tôt le matin, on voit de longues files de personnes avec des jerrycans attendant pour recevoir de l'eau, de longues files de patients devant les cliniques mobiles attendant que les enfants soient pris en charge. Nous essayons de tirer la sonnette d'alarme sur ce que nous observons sur le terrain avant qu'il ne soit trop tard.
8: Michel Sangma de MSF, joint par notre correspondante à Nairobi, Alban Tiroir. Voilà plus d'un jour que 6 des 9 communes que compte Nouakchott sont privées des courants en cause des pannes de centrales électriques touchées par des incendies. La société mauritanienne d'électricité dit être pleinement mobilisée pour rétablir la situation. Mais pendant ce temps, et alors que le mercure dépasse les 35 degrés chaque jour dans la capitale, les conséquences sont nombreuses pour ses habitants. Reportage sur place de Moussa Oumar Bari.
10: Ça va ? Il n'y a pas d'électricité ?
11: Yacoub Sidi vient de rentrer à la maison. Épuisé, il appuie sur l'interrupteur de son ventilateur, mais rien.
12: Non, il n'y a pas d'électricité depuis hier nuit jusqu'à présent. Il n'y a pas de ventilateur allumé, il n'y a pas de frigo, il n'y a pas de glace.
11: Des quartiers comme Tabrak Zain, Toujinin ou encore Carrefour Tamar sont touchés par cette panne. Moussa Sow est un boutiquier à Dar Naïm, une banlieue au nord de Nouakchott.
13: Les conséquences sont tellement graves, immenses sur nous, les commerçants. Le courant est coupé depuis la nuit passée. Le courant n'est pas encore revenu. Tous les produits laitiers et les poulets, tout va se gâter. Et puis de nombreuses boutiques dorment dans leurs boutiques, mais si le courant n'existe pas, on ne peut pas dormir à l'intérieur. Tellement c'est chaud.
11: Un incendie a touché une centrale électrique située à l'est de la capitale ce vendredi. Cet incident survient 24 heures après un autre feu qui a ravagé le poste source de la Somelec à Nouakchott Nord. Ce poste alimente au moins 6 quartiers de la capitale. Krembali Lahbib, directeur de la Somelec.
14: Suite à ces incendies, les équipes de la Somelec et les sapeurs-pompiers sont intervenus rapidement pour éteindre les feux. Des enquêtes sont actuellement en cours pour déterminer les causes de ces incendies qui se répètent. Nous poursuivons les travaux afin de rétablir la situation à la normale dans les plus brefs délais.
11: Dans un communiqué, l'opposant Biram Da Abeid dénonce ces pannes et estime que l'État ne répond pas aux priorités des populations. Moussa Oumar Bari, Nouakchott, RFI.
8: Et le président mauritanien Mohamed Ould El Razouani s'est rendu dimanche soir sur les sites des centrales électriques touchées de Nouakchott. En Tunisie, la garde nationale annonce que ce sont désormais 12 corps qui ont été repêchés en mer au large de Zarzis, dans le sud-est du pays, après qu'une pirogue en bois a coulé dans la nuit de vendredi à samedi. À son bord se trouvaient 15 candidats à la migration et dès les premières heures, l'un d'entre eux avait pu être secouru. Les deux derniers sont toujours portés disparus.
2: Du sport, Nemo, avec d'abord le football guinéen qui est en deuil.
8: Après la mort annoncée de Dakim Bor à l'âge de 92 ans des suites d'une longue maladie. Dakim Bor qui avait été le premier capitaine de l'histoire du Sili National. Je vous propose la réaction d'Ibrahima Blaskobari, secrétaire général de la Fédération guinéenne de football.
15: C'est avec une profonde tristesse que nous avons appris le décès de Dakim Bor. Dakimbor, qui était une figure emblématique des premières années du football guinéen indépendant et premier capitaine de série nationale au lendemain de l'indépendance donc de la Guinée. Dakimbor appartient à cette génération pionnière qui a contribué avec courage, fierté et engagement à écrire les premières pages de l'histoire du football guinéen. La disparition de Dakimbor constitue une immense perte pour le football guinéen. Au-delà du joueur et du capitaine, c'est un témoin privilégié de la naissance et de la construction de notre football national qui nous quitte.
8: Ibrahima Blaskobari, secrétaire général de la Fegifoot, au micro de Tchernoïa Diallo. Le football en Guinée, on continue d'en parler ce matin. Dans Appel sur l'actualité, vous réagissez à l'annonce de la candidature officielle du pays pour l'organisation de la CAN 2032 ou 2036. Namoury Dosso attend vos appels à partir de 8h10, temps universel. Dernier mot de sport avec un nouveau record du monde établi chez les hommes sur semi-marathon. L'Éthiopien Yomif Kejelcha a parcouru les un peu plus de 21 km de Buenos Aires en 56 minutes et 51 secondes, soit plus de 22 km/h.
2: Et puis on termine en musique ce journal puisqu'on vous fait découvrir la batida.
8: Un genre encore peu connu mais qui commence à faire vibrer quelques clubs et scènes alternatives de plusieurs capitales européennes. Batida qui signifie battement en portugais comme les battements du cœur. Elle a été imaginée dans les années 2000 par des artistes issus de la diaspora africaine en banlieue de Lisbonne et puise dans les rythmes du continent africain, notamment ceux venus d'Angola. Eva Massi nous en dit plus.
16: La batida, un rythme percussif, saccadé et énergique.
17: La batida, c'est pas juste un genre musical.
16: Vanny Fox, d'origine angolaise, il a grandi à Lisbonne.
17: Mais aussi une histoire des diasporas. La batida est une musique électronique née à Lisbonne, profondément influencée par les musiques africaines, particulièrement le kudo angolais. C'est une énergie très dansante, donc il faut danser.
16: C'est en 2004 qu'on entend les premières notes de batida à Quinta do Mocho, banlieue de Lisbonne. À l'époque, DJ Lee Cox est encore un gamin. Il danse et découvre ce nouveau son à l'école grâce aux plus grands.
18: Il venait à l'école avec des Nokia Express Music et il nous faisait écouter des morceaux de batida. Ce n'était plus le kuduro qu'on avait l'habitude d'écouter sur les cassettes de nos parents, c'était plus agressif. Et à l'époque, nous, les jeunes danseurs, on a encore plus aimé ce style.
19: En 2011,
16: la batida se structure avec la création du label Principe Discos. Le mouvement commence alors à se faire connaître à l'international. Aujourd'hui, ces DJ jouent dans les clubs de Lisbonne, Paris, Berlin, Vienne ou Amsterdam et cherchent à faire découvrir la batida sur les scènes africaines.
8: Et l'un des pionniers de cette batida, c'est DJ Marfox, originaire de Sao Tomé et Principe. Il vit désormais à Quinta do Mocho, au Portugal, là où est né ce style musical. Il raconte comment cette batida a été créée au début des années 2000.
20: La batida s'inspire essentiellement du kuduro. Mais à l'époque, vers 2004-2005, on avait du mal à trouver des artistes de kuduro à Lisbonne. On voulait reproduire le style venu d'Angola, sans tout à fait y parvenir. Alors on a commencé à enrichir nos morceaux, avec des rythmes plus mélodiques, tout en fusionnant le kuduro avec la techno. On créait de nouvelles choses qu'on testait ici, pendant les soirées à Quinta do Mocho. Parmi nous, il y a des artistes originaires de Guinée-Bissau, du Cap-Vert, d'Angola et du Mozambique. Moi, je viens de Sao Tomé. C'est ensemble qu'on a façonné la batida et c'est ce mélange qui a donné à notre musique son groove unique. Je pense qu'aujourd'hui, la batida se tourne de plus en plus vers le sud global. Pour nous, c'est important de créer des liens plus forts avec l'hémisphère sud et de faire découvrir ce son dans ces régions. J'ai déjà joué à Luanda, à Praia, à Nairobi et en Ouganda, où j'étais l'une des têtes d'affiche de la première édition du festival Niégué-Niégué. Je suis convaincu qu'on est sur la bonne voie et qu'un avenir radieux attend la batida.
8: DJ Marfox, joint par Eva Massi et qu'on retrouvera peut-être un jour dans la playlist LFI.
2: Et merci beaucoup Néman Pisse pour le journal. 6h44 en temps universel. La revue de presse africaine, bonjour Frédéric Couteau.
21: Bonjour Clotilde, bonjour à tous.
2: À la une, l'éboulement de la décharge de Dar es Salaam à Conakry.
21: Oui, à lire sur le site Média Guinée, le témoignage poignant de Siré Kalo, qui a perdu ses 5 enfants dans l'éboulement de la décharge du quartier de Dar es Salaam à Conakry. Le drame s'est produit dans la nuit de samedi à dimanche, vers 3h.

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d'horreur de Jacob Chase, interdit aux moins de 12 ans. Toujours à l'affiche, deux films d'action, Spider-Man Brand New Day de Destin Daniel Cretton et L'Odyssée de Christopher Nolan, c'est interdit aux moins de 12 ans pour L'Odyssée. Côté comédie, Les Gendarmes de François Prévost-Laigoni et Stéphane Archinard et Tombée du ciel de Mohamed Hamidi. Un dernier pour la route, de la science-fiction avec La fin d'Oak Street de David Robert Mitchell. Pour les jeunes cinéphiles et toute la famille, Toy Story 5, un film d'animation d'Andrew Stanton avec Tom Hanks, La Patte Patrouille de Cal Brunker et Vaiana, la légende du bout du monde, un film d'animation de Thomas Cale. Vous aurez également rendez-vous avec l'association Plan Séquence dans le cadre du cinéma d'été au Mégarama d'Arras. Au programme La naissance des oasis, programme de 5 courts-métrages poétiques sur le cycle de l'eau et de la vie, c'est dès 3 ans, c'est à voir jeudi 27 août à 10h. Ensuite, Une fille en or de Jean-Luc Gaget. Clémence manque de confiance en elle, mais lorsque le destin met sur son chemin un certain Paul, son patron tyrannique, elle se pose la seule question qui vaille. Cette personne est-elle la bonne ? Une comédie romantique, pétillante et inventive. Il vous est proposé jeudi 27 août à 14h, dimanche 30 à 11h, lundi 31 août à 19h et mardi 1er septembre à 16h. Projection accessible aux personnes sourdes et malentendantes par sous-titrage SME et interprétation langue des signes française assurée par des signes. Tarif normal 7€, tarif réduit 5€. Pour le jeune public, c'est 4,50€. Bonne séance !

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2: Il est où mon David ?
3: Il est où David ?
2: Alors l'appelle David.
4: Fin juin, le festival de musique électro plein air s'est déroulé au bord du lac du parc Jacques Vernier de Douai dans un cadre verdoyant. Nous étions présents sur place avec la Fédération des radios associatives du nord de la France, via la radio lilloise RCV qui avait installé un plateau radio pour l'occasion. Retour sur la journée de samedi, sous une chaleur écrasante, où je suis allé à la rencontre de festivaliers, organisateurs et bénévoles.
5: Patrick, salut.
6: Charlie, enchanté.
7: Noé.
8: Et moi, c'est Félix.
9: Et moi, Raphaël.
10: Élodie, enchanté.
11: Alors, vous êtes bénévole au festival plein air. Déjà, c'est quoi votre rôle durant le festival, pour faire un petit tour?
10: Contrôle d'accès VIP.
11: Ça consiste en quoi?
10: Contrôler les billets des gens qui arrivent et scanner et leur souhaiter un bon festival.
11: Et ça va avec la chaleur, là?
10: Bon, on va voir. Après, on est sous tente, donc ça va. On risque de pas être trop pris par le soleil, mais c'est vrai qu'il fait pas mal chaud.
5: Pareil, mais pas VIP.
11: D'accord, pour les autres.
5: Voilà, pour tout le monde.
9: Pareil, je suis contrôle d'accès billet classique.
11: Ah ouais, vous êtes nombreux.
5: On est tous au contrôle d'accès.
9: Ouais, contrôle d'accès aussi, ouais.
11: Il y a des choses auxquelles vous devez faire attention, qu'on vous a dit
5: Ouais, bien sûr, s'ils viennent avec leur tente, ils peuvent pas rentrer ici.
11: Ah, c'est pas où alors, quand on a une tente?
7: C'est de l'autre côté, ici c'est l'entrée pour les visiteurs classiques, et donc pour ceux qui sont en camping et qui ont leur matériel, on leur invite à rentrer de l'autre côté du festival.
11: Donc là, les gens arrivent tout doucement. Vous avez déjà eu des questions, choses, non? Ça
5: non,
11: commence
5: non, du tout. Là, on ouvre dans 10 minutes, donc on a hâte.
11: Les gens sont déjà là, prêts à l'ombre, en tout cas, hein, pour rentrer ici. Et c'est la première fois que vous faites le festival en tant que bénévole, déjà?
5: Celui-là, oui, en tant que bénévole.
11: En tant que festivalier, peut-être?
7: Non, en tant que festivalier, j'ai jamais fait. Du coup, c'est une première en tant que bénévole ici.
9: Pareil, première fois en tant que bénévole ici.
11: Vous venez d'où d'ailleurs? Du coin là, du Douaisy, plus loin?
5: De Lille.
7: Ouais, de Lille également.
11: Et là, pareil, j'ai la même question. C'est la première fois en tant que bénévole ou même festivalier ici?
10: Moi, festivalier, je viens chaque année et c'est la première fois en tant que bénévole.
11: Et pourquoi faire le choix d'être bénévole cette année?
10: Après, je travaille dans l'événementiel depuis toujours et je sais que trouver des bénévoles pour des événements, c'est très compliqué. Donc si on peut les aider, c'est toujours bienvenu. C'est une superbe ambiance, on revoit tout le monde, enfin, c'est que du bénéf.
11: Est-ce qu'il y a beaucoup de bénévoles, hein? Vous savez combien vous êtes en tout bénévoles sur le festival?
5: Je crois qu'on est plus de 300.
11: Ah oui, plus de 300 quand même.
5: J'ai des amis qui m'ont ramené, ils ont dit on a besoin de bénévoles, vas-y viens. Et du coup, je suis venu aussi pour aider.
11: C'est le bouche à oreille, c'est ça pour vous aussi? Comment vous êtes arrivé ici finalement? Vous avez connu comment qu'il y ait des recherches de bénévoles?
9: C'est par des amis, des contacts, des connaissances, ouais, le bouche à oreille.
11: Et c'est cool d'être ensemble aussi en tant que bénévole.
5: C'est ça, on a pu s'inscrire ensemble, on a pu s'inscrire entre potes. Donc on a les mêmes horaires, on a les pauses en même temps. Donc c'est cool, on peut les profiter ensemble. 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

0: Action. Toujours au festival plein air de Douai, j'ai pu aussi rencontrer quelques festivaliers qui nous livrent leurs impressions.
1: Sofiane.
2: Susan.
3: Alors, c'est la première fois que vous venez ici au plein air ou non?
1: Oui, c'est la première fois.
2: Non, ça fait la quatrième année.
3: Ah ouais, la quatrième année. Pourquoi vous venez ici?
2: Pour l'ambiance, la musique et passer un moment avec les amis.
1: Pareil, passer un moment avec mes amis.
3: Et qu'est-ce que vous aimez ici alors au festival?
2: L'ambiance, la convivialité de tout le monde est gentil, c'est cool quoi.
3: Il y a une scène qui vous plaît le plus là, dans les scènes, les trois qu'il y a ce soir, aujourd'hui?
2: C'est la centrale quoi, c'est la plus grande. Après il y a celle-là derrière, elle est bien, mais ouais non, elles sont toutes bien en fait.
1: Ouais, c'est la centrale la meilleure. Hein. Mais bon. Sinon elles sont tous bien, mais il y en a qui sont plus à l'ombre, d'autres qui sont plus au soleil, etc.
3: Et vous êtes de où? Du Douaisy ou autre ou plus loin?
2: Non, moi je suis de Vérénin, Hénin-Beaumont.
1: Je suis d'Oisy, dans Douaisy.
3: Et pour fêter les vacances peut-être? C'est peut-être les vacances pour vous là?
1: La fin du bac aussi.
3: Ah oui, le bac?
1: Ouais, c'est ça.
3: Ça s'est bien passé?
1: Ça va.
3: Et aussi, pareil?
2: Ah oui, j'ai passé le bac, oui.
3: Ah ouais, ça a été?
2: Oui.
4: David, mon petit lapin!
5: Attends, comment ça, David, il est servi avant moi?
4: Parce que je préfère toi. Ah. Chacha, c'est la meilleure, donc je la prendrai en dernier. On la commande, hein. En plus, je passe à la radio.
3: Voilà.
4: Attends, il y a l'acquisition qui est là. David, viens ici. Il est où, mon David?
5: Il est où, David?
4: Bonjour, allez, on l'appelle David. David, David, David, David.
5: Dites-moi tout, qu'est-ce que mange de bon?
6: Moi je m'appelle Iwan, originaire d'ici, du Nord, habitué au milieu festival et à faire la fête.
7: Moi c'est Anneline, je suis d'ici aussi, on est frangin-frangine. On est venu la première fois ici au festival à la deuxième édition et on revient chaque année à deux ici.
3: Vous êtes du Douaisy d'ici?
6: Plutôt Amandinois, Saint-Amand-les-Eaux, ouais. Ouais, plutôt par là.
3: Ouais, donc vous venez déjà depuis pas mal d'années ici?
6: Je crois qu'on avait commencé la deuxième édition. Ouais. Et on a tout de suite accroché l'ambiance, les artistes qui viennent, l'organisation, elle est toujours au top.
3: Et là, vous voulez voir certains artistes en particulier dans la programmation ou non?
7: Cette année, non, on ne s'est pas posé la question. Enfin, moi, je ne me suis pas posé la question.
6: Roland Cristal.
3: Juste aujourd'hui, vous êtes là ou les deux jours?
6: Les deux jours, bien sûr. Et on a pris le camping avec.
3: Ouais. Camping. Donc avec le beau temps, la chaleur, mais quand même, là ça va?
6: Là c'est assez compliqué, mais demain ça risque d'être hyper agréable avec 6-7 degrés de moins. Mais ouais, ça va être dur là cet après-midi.
3: Avec même Céron demain, il y a des grands noms, des gens, on va dire, des légendes vivantes qui viennent.
6: Demain moi j'attends plutôt, moi c'est Acid Arab. Roland Cristal aujourd'hui, Acid Arab demain. Céron, ouais, c'est sûr que c'est un artiste à l'ancienne et renommé, hein, mais c'est pas celui que j'attends le plus.
3: Et qu'est-ce qui vous plaît dans le festival ici, par rapport à d'autres peut-être?
6: Honnêtement, l'ambiance, le tarif abordable, il est très accessible. C'est un petit peu tout ça, ouais.
3: L'année prochaine aussi, vous avez prévu déjà ou pas? Ouais.
6: Quand je peux, je viens. Hein.
8: Clément.
9: Charlotte.
3: Alors, est-ce que vous connaissiez le plein air? C'est la première fois que vous venez ou pas ici?
8: Moi, c'est la deuxième fois. Je suis venu il y a 2 ans. Et toujours du kiff, voilà.
9: Et moi, c'est la première fois.
3: Qu'est-ce qui vous a fait venir ici, déjà?
9: Clairement.
8: Alors, Roland Cristal, donc un artiste qui passe tout bientôt sur la scène du lac. On a eu un coup de cœur pour cet artiste il y a quelques mois. Et on a sauté sur l'occasion pour venir le voir ici.
9: Et clairement, je vais aller plus loin parce que c'est Clément qui nous a fait découvrir Roland Cristal et en fait, on est tombé amoureux de ce gars et on est vraiment là que pour lui, quoi.
3: Ah ouais?
9: Ouais. Et il a une de ses chansons qui est devenue notre hymne. On lui a envoyé un mail pour qu'il la chante. Il a intérêt de le faire, clairement, en fait.
3: Ah oui.
9: Ouais.
3: Il vous a répondu?
9: Oui, il nous a répondu. Il nous a dit qu'il ferait ce qu'il pouvait.
3: Oui, j'imagine que...
9: Mais au moins, il a répondu.
3: Ah ouais, c'est super, ouais. Et donc, qu'est-ce qui vous plaît, vous, ici, sur ce festival en particulier?
8: L'ambiance, clairement, je trouve que l'ambiance électro est toujours assez cool, où les gens se retrouvent sur de la musique assez sympa, sont là pour danser. J'ai rarement vu de problèmes sur ce genre de festival. Donc c'est toujours, toujours très cool de rencontrer plein de gens, de discuter avec tout le monde et de danser, quoi.
9: Moi, le fait que ce soit à taille humaine, vraiment par rapport à certains festoches dans le Nord, je prends par exemple le Main Square qui est très bien, mais où on se marche clairement dessus. Ici, je trouve que c'est vraiment très aéré, on peut circuler facilement, et ça, c'est assez appréciable, surtout en jour de canicule.
3: Ouais, et donc, il y a d'autres artistes que vous vouliez voir par Roland Cristal ?
8: Sur les gros noms, peut-être Joris Delacroix et Benny Benassi, voilà. Mais on est vraiment venu à la base pour Roland Cristal, faut être très honnête.
9: Mais ouais, effectivement, Benny Benassi, parce que c'est quand même quelqu'un qui était là dans notre enfance, notre jeunesse.
3: Oui, début 2000.
9: Exactement, début 2000. Donc je suis curieuse de voir un peu comment est-ce qu'il a... Exactement, voir ce qu'il est un peu devenu.
3: Ouais. Et vous êtes du Nord ou vous êtes de où exactement?
8: Alors, moi j'habite à Lille.
9: Pareil, de Lille.

0: Vous venez d'entendre le titre Vendetta de Roland Cristal, dont nous parlaient plusieurs festivaliers du festival Plein Air à Douai. Retour sur cet événement et rencontrons cette fois une organisatrice du Plein Air qui s'occupe de la Safe Zone. Elle nous explique en quoi ça consiste.
1: Eh bien, bonjour à tous, je m'appelle Léa et je suis responsable Safe Zone sur le festival Le Plein Air. Donc la Safe Zone, ça consiste en fait à répondre à tout ce qui est problématique de VSS, donc violences sexistes et sexuelles. Donc on a un stand qui sont gérés par moi-même et mes bénévoles, pardon, et des bénévoles qui font également des maraudes pour justement pouvoir intervenir en cas de situation critique.
2: Vous êtes combien en tout pour la Safe Zone?
1: Alors je suis toute seule en tant que responsable et j'ai 12 bénévoles à ma charge.
2: Alors, comment ça fonctionne? Alors, c'est les gens qui viennent vous voir ou quelquefois vous pouvez aller voir des personnes, il y a des suspicions, des choses? Comment ça se passe?
1: Et là, c'est les deux. En fait, vu qu'on a un stand, il y a pas mal de festivaliers qui viennent nous voir, soit pour poser des questions sur tout ce qui est consentement et VSS, et notre rôle justement sur le festival, et à la fois mes bénévoles qui sont en maraude, si effectivement ils suspectent une situation un peu problématique, ou s'ils sont témoins d'une agression par exemple, ils vont directement pouvoir intervenir. VSS, c'est violence sexiste et sexuelle. Et donc, ça comprend tout ce qui est globalement harcèlement sexuel, agression sexuelle et viol aussi également.
2: Alors il y a une façon d'intervenir, comment ça se passe s'il y a des gens alcoolisés, les bénévoles sont formés?
1: Alors les bénévoles sont formés à ça, après je leur dis toujours si vous vous sentez pas à l'aise à intervenir dans une situation, surtout si ça devient violent parce que les personnes sont potentiellement éméchées, les agents de sécurité peuvent intervenir ou moi-même je peux intervenir, mais globalement si on est témoin d'une situation critique, le but c'est de mettre la victime en sécurité et de prendre l'agresseur en fait tout simplement et pouvoir le sortir du festival le plus rapidement possible.
2: Là, c'est avec les forces de sécurité, enfin les vigiles qui sont là pour ça.
1: Oui, c'est ça, complètement. Si effectivement on doit sortir quelqu'un du festival, dans tous les cas, ça se fera en lien avec la sécurité et l'organisation du plein air.
2: Et ça arrive souvent ou heureusement ça reste rare pendant un festival?
1: Alors malheureusement, ça arrive tout de même, peu importe le festival, peu importe la ville en France. Mais c'est vrai que là, sur les dernières éditions, en tout cas, on n'a pas eu beaucoup de cas. Donc heureusement, on s'en sent assez reconnaissant là-dessus.
2: Et ça reste des profils de gens alcoolisés ou pas? Il n'y a pas forcément de profil particulier?
1: Il n'y a pas forcément de profil particulier. C'est vrai que parfois, ça peut être effectivement... En général, des gens soit alcoolisés ou soit qu'ils ont consommé des drogues dures. Mais sinon, globalement, une personne tout à fait sobre. On a déjà eu le cas sur certaines situations, des personnes étaient sobres et pourtant, elles ont quand même commis des agressions.
2: Et donc, au savoir gérer des heures, les personnes qui viennent, il peut y avoir des jeunes filles qui viennent vous voir directement alors?
1: Oui, c'est ça, complètement. Des jeunes filles ou même des jeunes hommes aussi, c'est déjà arrivé, qui se sont déjà fait agresser, qui viennent nous voir et qui sont en fait à la recherche d'une écoute, donc on les prend en charge. Et si effectivement, elles veulent par exemple porter plainte ou quoi que ce soit, on peut aussi les accompagner ou alors on peut aussi les rediriger vers des associations pour pouvoir en discuter et savoir ce qu'elles peuvent faire dans leur situation.
2: Et donc, vous faites partie de l'organisation du plein air ou c'est une structure à part que vous intervenez?
1: Non, je fais partie de l'organisation du plein air, donc l'association du jardin électronique qui gère le plein air et le festival du jardin électronique. Et de façon très récurrente, depuis maintenant un an, j'interviens toujours avec eux en tant que responsable Safe Zone.
2: Et avec le stand qui est bien identifié pour pouvoir vous trouver, c'est ça?
1: C'est ça, exactement. On a fait exprès de placer une tonnelle jaune qui soit différente des autres tonnelles pour justement être identifiable. 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
0: C'était un retour sur le festival plein air qui s'est déroulé fin juin à Douai avec la Fédération des radios associatives du nord de la France. Un reportage de Jérôme Bailly de Radio Scarpe Sensé.
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2: Début juin 2026, le média en ligne indépendant Espace.media a lancé une campagne de financement en ligne pour récolter la somme de 10 000 euros. L'objectif, financer des enquêtes, de reportages photos et vidéos pour documenter et archiver les luttes sociales se déroulant dans le bassin minier. Situé à Douai, ce média associatif réunit 6 personnes dont Louise Billan, elle-même journaliste indépendante et touche à tout. Presse écrite, photos, vidéos. Au micro, le mercredi 24 juin 2026, Louise Billan nous en dit plus sur Espace.media, sa genèse et les objectifs portés par ses membres.
3: Avant de nous parler d'Espace, est-ce que vous pouvez nous parler de vous et de ce que vous faites en tant que photoreportrice ?
4: Je suis notamment photoreportrice, effectivement. Ça fait quelques années que je fais ce métier, que je fais ce travail en indépendante. C'est venu un peu de hasard et de plein de choses, mais il se trouvait que je voyais les luttes sociales exister autour de moi. Je voyais aussi pas mal de sujets liés à l'actualité sociale. Je voyais plein de choses et je voulais trouver un moyen de pouvoir documenter. Documenter tout ça, quoi, parce que je trouvais qu'il y avait, c'est quelque chose sur lequel on y reviendra, mais sur lequel je suis toujours, c'est toujours mon credo, quoi, mais c'est quelque chose sur lequel je suis toujours attaché, mais je trouvais qu'il fallait vraiment essayer de documenter ça, et la photo, ça m'intéressait parce qu'il y avait quelque chose de figé dans le temps, et donc ça m'amettait aussi de prendre du recul, de aussi rendre hommage un petit peu aux figures, aux gens qui se battent au quotidien, parce que la photo, elle permet ça aussi, quoi. Donc pendant des années j'ai fait ça, et puis après au fur et à mesure ça m'a semblé un peu insuffisant. Je voulais aller un peu autre part. J'en fais toujours aujourd'hui, mais au milieu de plein d'autres activités, quoi.
3: Est-ce que vous pouvez nous raconter comment est né le projet Espace ?
4: C'est né d'une envie d'aller un peu plus loin que ce que je pouvais faire avant. C'est-à-dire que moi, quand j'ai commencé, j'étais vraiment en indépendante. J'ai pigé un peu, j'ai vendu quelques photos, mais je faisais aussi beaucoup de travail sur les réseaux sociaux. Et en fait, je me suis rendu compte que les réseaux sociaux, c'était pas suffisant, parce que, alors déjà, il y a un peu un côté, ce qu'on publie ne nous appartient pas. Ça appartient à Twitter, enfin X, appartient à Facebook, Instagram, etc. Donc ça ne nous appartient pas. Sur les réseaux sociaux, nos patrons, ce sont des algorithmes qu'on ne connaît pas. Et en plus de ça, en termes d'archivage, c'est vraiment désastreux, quoi. Donc à un moment donné, je me suis dit, bon, écoute Louise, c'est bien de faire des choses sur les réseaux sociaux, mais il faut entreposer ça quelque part pour pouvoir développer un peu plus de fond, prendre un peu plus le temps et pas forcément être dans l'actualité chaude, parce qu'en fait les algorithmes des réseaux sociaux poussent à ça. Et je voulais aussi aller un peu plus loin, parce que poster des petites vidéos, poster des petites photos sur les réseaux, c'est sympa, mais ça permet pas d'aller vraiment dans le fond du sujet. Donc j'ai créé un site pour pouvoir commencer à entreposer tout ça. Au départ, ça s'appelait L'Insurgé, effectivement. Le projet au départ, c'était une newsletter, une infolettre, et le but, c'était une fois toutes les deux semaines, de faire un peu un condensé de ce que je couvrais avant sur les réseaux sociaux. Et en fait, l'idée, c'était juste de transposer ce que je mettais sur les réseaux et les mettre sur une newsletter accessible librement, et de pouvoir développer du contenu autour de ça. Et comme j'avais cet endroit où je pouvais vraiment développer plus de choses, en fait, je me suis un peu prise au jeu, quoi. Et je me suis rendu compte que c'est bien de faire une infolettre en mettant quelques images, quelques brèves et tout. Mais j'avais envie d'aller plus loin. J'ai commencé à écrire des articles. J'ai commencé à aller un peu plus dans le fond des choses. Et je me suis rendu compte qu'il fallait aller un peu plus loin que ça. Parallèlement, je faisais aussi, et je fais encore occasionnellement, une émission en ligne sur Twitch et YouTube, où je décryptais l'actualité, et aussi parfois j'invitais des gens à venir témoigner. Je faisais des interviews un peu longues. Quand je dis un peu longues, c'est 1h30, 2h. C'était un peu un format que j'avais en ligne. Et du coup, c'est aussi là-dessus que j'entreposais ça. Donc plus il y avait du contenu, plus je me suis rendu compte que le format newsletter ne suffisait plus. Et donc, il fallait vraiment un site pour pouvoir entreposer tous ces formats-là. On aura l'occasion d'y revenir. Et du coup, j'ai créé un site qui était... Enfin, j'ai remodelé le site pour faire quelque chose de plus ambitieux. J'ai abandonné la newsletter. Et à partir de là, je me suis dit, il fallait que je change de nom parallèlement. Enfin, pas moi, mais en tout cas, le média. Moi, j'aime bien mon nom et je vais le garder pour l'instant. J'ai aussi sorti des documentaires sur YouTube sur la lutte des mineurs isolés. Enfin, pas mal de reportages assez longs et tout. J'ai commencé à développer quelque chose autour de ça. Il me fallait vraiment un endroit pour pouvoir entreposer tout ça de la meilleure manière. Donc j'ai créé un nouveau site et je me suis dit, quitte à créer un nouveau site, autant changer de nom. Je sais qu'on dirait pas comme ça, mais je me suis cassé la tête tout l'été pour trouver ce nom. Et je me suis dit, espace au pluriel, c'est pas mal parce que c'est un petit peu ce que j'ai envie de voir évoluer autour de moi, quoi. Plus d'espace pour faire plus de choses, quoi.
3: Est-ce que vous pouvez nous en dire un peu plus sur les objectifs d'espace ?
4: Bah, les objectifs, c'est déjà, objectif immédiat, c'est de documenter... l'actualité, comme le font la plupart des médias, comme le font pas mal de journaux, de médias plus ou moins en ligne, plus ou moins indépendants, c'est de documenter l'actualité. Et au-delà de ça, il y a un peu trois axes que j'ai indiqués sur le site. Pour moi, les objectifs, c'est faire parler, archiver, documenter. Donc faire parler, c'est effectivement documenter, enfin c'est faire parler de l'actualité. Montrer ce qui se passe au quotidien quand c'est nécessaire et pouvoir prendre le temps de le faire. Archiver, c'est un objectif un peu plus long terme, c'est-à-dire qu'au fur et à mesure que les choses se disent, qu'on arrive à traiter des sujets, qu'on arrive à les mettre en lien les uns avec les autres, eh ben ça crée de la mémoire. Et je pense qu'on a vraiment besoin de... Enfin, il y a beaucoup d'enjeux en général autour de la mémoire, et je pense qu'il y a vraiment une nécessité de participer à ça, de participer à tous ces enjeux mémoriels, notamment pour ce qui est de l'histoire ouvrière, de l'histoire sociale, de l'histoire des personnes marginalisées, précaires, etc. Donc il y a vraiment besoin d'aussi de... Il y a une bataille à mener aussi au niveau de la mémoire de ce côté-là. Donc l'archivage, il sert à ça, il sert à dire, regardez ce qui s'est passé ces dernières années, ce que nous, on a pu documenter. Ça veut dire que dans quelques années, peut-être que les gens... qui continueront à lutter dans quelques années se diront, ah oui, effectivement, on part pas de nulle part, il y a quelques années c'est passé ça, etc. Donc en fait c'est participer à un travail d'archivage. Je suis pas historienne, je suis journaliste, donc après on fait aussi avec les moyens qu'on a, mais c'est participer à ça. Et documenter, c'est peut-être une manière d'entrevoir l'archivage dans un processus plus long. Et au sein d'un média, archiver les luttes sociales, archiver ce dont on parle en fait sur Espace, ça participe à avoir une compréhension plus globale du monde dans lequel on vit. Pour moi, ça doit être le rôle d'un média. Et nous, voilà, on essaie un petit peu d'articuler tout ça pour faire en sorte qu'il y ait un peu plein de choses qui puissent se retrouver. Ça s'appelle Espace au pluriel, c'est pas pour rien. Qu'il y ait plein de choses qui puissent se retrouver et que ça devienne à terme vraiment un site à la fois d'actualité et un site de compréhension, d'archivage donc, et de documentation de l'actualité sociale de la région, parce que je trouve que bah, y en a jamais assez, quoi. Donc il faut pouvoir continuer vraiment à faire ce travail-là, parce qu'il est nécessaire.
3: Est-ce que vous pouvez développer un peu plus sur les différentes luttes et engagements d'Espace ?
4: Vous ne nous trouverez jamais dans un meeting du Rassemblement National, parce que ça ne nous intéresse pas, c'est pas trop nos combats, mais on assume des positions, notamment contre l'extrême droite. En termes, je parlais de mémoire, je parlais d'archivage et tout, donc il y a un vrai enjeu à faire contre l'extrême droite sur ce sujet-là, parce que l'extrême droite veut s'approprier des mémoires ouvrières et en fait ils n'ont absolument rien à faire dans cette histoire-là. Donc je pense que c'est un peu notre rôle en tant que journaliste aussi, de reprendre un peu le flambeau pour venir dire remettre un peu les faits au centre de la table, au centre du jeu. Et donc les engagements d'Espace, bah oui, ils sont clairement déjà contre l'extrême droite, ils sont pour une information libre, un accès égal à l'information. On fait aussi pas mal de critiques médias. On parle tous les ans du fait que on voit les baromètres de confiance envers les médias, on voit que les gens ont de moins en moins confiance envers les médias, et pour autant ils ont de plus en plus envie de s'informer. Pour moi, ça témoigne de quelque chose, et ça témoigne de quelque chose dans le paysage audiovisuel français, dans le paysage médiatique français. Et donc pour moi, il y a un besoin aussi de pouvoir aller plus loin, de recréer un autre rapport entre les lecteurs, lectrices, les gens qui font les médias, etc. Il y a une manière un peu de revoir ça. C'est aussi pour ça qu'on essaie de s'ancrer localement dans le bassin minier, pour être un peu au plus près plus près du terrain, on va dire.
3: Et toute dernière question, pour continuer ces activités, Espace a besoin du soutien du public. Est-ce que vous pouvez nous indiquer comment est-ce qu'on peut soutenir Espace ?
4: Exactement, parce que comme tout média, et notamment les médias indépendants et alternatifs, on a besoin d'argent pour produire, pour faire notre travail, en même temps aussi à terme pour survivre nous, parce que voilà, nous n'utilisons pas d'intelligence artificielle pour produire à notre place, donc faut bien payer les gens. Donc effectivement, ça demande des moyens et on essaie de trouver un modèle. Là aussi, on est beaucoup sur de la réflexion et tout. On essaie de trouver un modèle qui nous intéresse. On a lancé récemment une campagne de financement, une première campagne de financement pour déjà s'assurer d'avoir les moyens de faire des reportages, de faire de lancer des projets documentaires sur l'année qui vient, parce que l'année qui vient va être chargée en lutte sociale, en actualité politique, hein, parce qu'il y a les présidentielles qui arrivent, etc. Je vous apprends rien, mais on a besoin de 10 000 euros, on a besoin de cet argent. Ça peut paraître beaucoup et en même temps c'est très peu pour un média, notamment avec j'ai envie de dire l'ambition comme la nôtre, mais même pour tout média qui veut faire les choses un peu bien, on va dire. On fait appel aux gens qui nous lisent, aux gens qui sont intéressés par notre projet. Liberté de création, il n'y a que par l'indépendance financière qui sont un peu se donner toutes les possibilités pour important raconter ce qui nous semble important de raconter de la manière qui nous semble la meilleure, et notamment peut aussi parler des sujets qui peuvent fâcher. Je parlais d'extrême droite mais pas que, hein, fâcher aussi toutes celles et ceux qui voudraient qu'on se taise. Et donc pour ça il faut de l'indépendance, et ça passe par l'indépendance financière, et c'est pour ça qu'on fait cette campagne de financement. On cherche à obtenir 10 000 euros d'ici fin septembre pour pouvoir être sûr de tenir toute l'année, si on prend l'année de septembre à juillet. Et donc pour ça, on a une page sur Hello Asso qui est disponible sur le site d'Espace, donc espace au pluriel .media, il y a des liens un peu partout. Aussi sur nos réseaux sociaux, il y a le lien qui est indiqué un petit peu partout. Et donc cette campagne de financement, c'est du prix libre, on va dire. Il n'y a pas de petits dons, dans la mesure où si toutes les personnes qui nous suivent donnent 1 euro, ben en fait on peut très vite arriver à notre objectif. Et donc on est confiant là-dessus. On se dit que voilà, ça peut porter. En tout cas, nous on se dit on a un projet qui porte, et on espère que ça intéressera les gens et que les gens verront l'importance d'un projet comme le nôtre et auront envie de nous soutenir avec leurs moyens, leurs possibilités et leurs envies, quoi.
2: Dans cette interview, vous avez eu l'occasion d'entendre Louise Billon, journaliste indépendante et fondatrice du média associatif indépendant Espace.media. Dans cette interview, elle revenait sur la genèse du projet, ses objectifs et sur la campagne de financement en cours et disponible sur le site Hello Asso.
3: Ce programme a été réalisé par Pierre
2: et Alice, stagiaire de seconde,
3: pour Micro Rebelle.
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1: À Arras, retrouvez l'exposition 100 ans d'art déco jusqu'au 30 août. L'ouverture à Paris de l'exposition internationale des arts décoratifs et industriels modernes en 1925 marque le point d'orgue de l'art déco en France. À Arras, tout au long du mois d'août, plongez dans l'univers singulier du peintre Gustave-Louis Jaume et de l'architecte Pierre Paquet à travers cette exposition. Rendez-vous dans le hall de l'hôtel de ville, accès libre et gratuit.
2: À l'œil du chat, découvrez ce mois-ci les aquarelles d'Alain Riquier et les sculptures céramiques de Marc Debloc. C'est jusqu'au 30 août, à l'œil du chat, galerie d'art associative, 1 bis rue des Petits Viésiers, à Arras. L'entrée est libre.
1: Un peu plus loin, retrouvez l'expo Tête à Tête. Autour des œuvres emblématiques de la collection, ce parcours électrique met en lumière les mille et une richesses du musée des Beaux-Arts de Tourcoing et offre un véritable tête-à-tête avec l'un des fonds artistiques les plus riches de la métropole lilloise. Accessible jusqu'au 30 août au musée des Beaux-Arts de Tourcoing, espace Eugène Leroy, 2 rue Paul Doumer à Tourcoing. Entrée, tarif plein 6 euros, réduit 4 euros et gratuit pour les moins de 18 ans.
2: Traverser une exposition Lille 3000 dans le cadre de la saison Gare Méditerranée. Ce focus a pour objectif de faire découvrir au public le plus large la richesse, la diversité et les enjeux contemporains de cette région du monde. L'exposition installée au cœur de la Halle B propose des œuvres monumentales et des installations immersives imaginées en binôme par des artistes marocains, tunisiens, algériens et des artistes français issus de la diaspora de ces pays. L'exposition est à découvrir jusqu'au 27 septembre à la gare Saint-Sauveur, 17 boulevard Jean-Baptiste Lebas, à Lille, et c'est en accès libre. 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

0: Serge Aveillant, bonjour.
1: Bonjour et bonjour à tous.
0: Ma question du jour, les fat bikes aux portes de la ville, faut-il s'inquiéter? Les as-tu vus, Serge?
1: Qui, quoi?
0: Les fat bikes.
1: Ah oui, j'en ai aperçu dans les rues d'Arras. Et ils sont d'ailleurs assez spectaculaires. Et je comprends pourquoi on les appelle, en traduction française, les gros vélos. Manifestement, il s'agit de vélos tout terrain à assistance électrique. Les grosses roues, les gros pneus, la large selle, tout indique qu'ils sont faits pour dévaler les pentes et donner des sensations fortes pour ceux qui les maîtrisent. Et de plus, c'est écologique, économique, confortable, parfait pour les loisirs.
0: Oui, mais tu les as vus en ville. Où sont les sensations fortes, les pentes, la vitesse qui vont avec?
1: Disons qu'ils sont aussi en ville parce que tout est gros chez eux, y compris l'ego de ceux qui les chevauchent, et qu'ils sont statutaires au même titre qu'un gros SUV pour les voitures.
0: Ah, tout est réglementé ici en Europe. Les fat bikes ne doivent pas échapper à cette règle.
1: Tout à fait. D'autant plus que de nombreux modèles sont souvent équipés de moteurs puissants. La réglementation, la fameuse réglementation, celle qui semble être partout, la réglementation européenne limite à 250 watts la puissance des vélos électriques. Cela n'empêche pas de nombreux fat bikes d'atteindre 750 ou même 1000 watts de puissance. Résultat, alors qu'ils ne doivent pas dépasser 25 km/h, nombreux sont ceux qui déboulent sur la chaussée ou les trottoirs à toute vitesse.
0: Ah, et sont-ils dans ce cas encore considérés comme des vélos électriques?
1: Bonne question. Évidemment, non. Ils passent dans la catégorie des cyclomoteurs, avec ce que cela suppose de démarches, mon Dieu que c'est difficile, de démarches supplémentaires. Ils doivent être immatriculés avec toutes les obligations que cela implique.
0: Comme quoi?
1: Souscrire une assurance déjà, spécifique, porter des gants, etc., etc. D'ailleurs, ce flou entre vélo et véhicule motorisé incite les autorités publiques à réagir et à contrôler ces fat bikes.
0: Je sens poindre la même méfiance vis-à-vis de ces nouveaux venus que celles qui visaient les trottinettes électriques.
1: Évidemment, nécreux. C'est l'usage qu'en font certains qui va déterminer les réglementations. Débridé, il devient speed bike et, comme son nom l'indique, devient un danger public au même titre que certaines trottinettes électriques. Le problème, ou plutôt le dilemme, est le même que pour les trottinettes électriques. Doit-on faire confiance aux utilisateurs responsables ou les contrôler à cause des utilisateurs irresponsables? L'examen des statistiques devrait, je l'espère, aider à trancher. Et d'ailleurs, on nous annonce l'arrivée de fast bikes, qui, comme son nom l'indique, sont là pour foncer. Et pourquoi pas des fun bikes pour les acrobaties sur les trottoirs ou la chaussée?
0: Face à ce phénomène inutile à traduire, fast, fun, fit, food, free, fat, speed bike, je vous propose encore d'utiliser vos feet, vos pieds and not your brain.
1: Yes, oh yeah. We speak very well English, you know.
0: On essaye.
1: It's a long way to Tipperary, it's a long way to go.
0: So, see you soon, Serge.
1: Yes, I see.

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0: Aujourd'hui, nous parlons de l'arrivée de la maladie psychique et de son impact sur les membres d'une famille avec Claire, médiatrice familiale diplômée d'État. Bonjour Claire.
1: Bonjour Laura.
0: Les médias font état de près d'une personne sur cinq qui souffre d'un trouble psychique en France. Cela implique que beaucoup de familles sont concernées ?
1: Oui, Laura. On connaît tous dans notre entourage des familles qui ont une personne qui souffre d'un trouble psychique. Ça peut être par exemple la schizophrénie, la bipolarité, la dépression résistante, les troubles de la personnalité borderline ou encore les troubles obsessionnels compulsifs. La spécificité de ces maladies psychiques, c'est que ce sont des maladies invisibles. Elles ne se voient pas. Pour autant, les personnes en souffrent. Elles ont de grandes difficultés dans de multiples sphères de leur vie. Par exemple, la relation aux autres, la perception des choses, l'attention, la concentration. Et toutes ces difficultés, elles vont directement impacter leur vie au quotidien, leur place dans la société, leur avenir. Et puis tout ça, peu à peu, ça va avoir un effet sur leur humeur, sur leur morale, sur leur anxiété.
0: Mais quand apparaissent ces maladies ?
1: Alors, c'est le plus souvent entre 15 et 25 ans que les premiers signes vont apparaître. Donc, disons au moment de l'adolescence, jeune adulte.
0: Et ça se manifeste comment ?
1: Le jeune va développer des troubles du comportement. Ça peut être un repli sur soi, ça peut être des gestes un peu violents, des propos incohérents. On parle dans ce cas-là d'idées délirantes.
0: Et l'entourage, comment il réagit ?
1: Face à ces comportements, déjà les parents, eux, ils ne comprennent pas leur enfant. Souvent, au début, ils vont penser que c'est la crise d'adolescence. Ils vont essayer de lui mettre plus de cadre ou au contraire, ils vont lui donner plus d'attention. Mais les parents, petit à petit, ils voient bien que ça dure, que ça s'intensifie et que c'est plus grave que ça, en fait. L'inquiétude et les doutes s'installent pour le jeune comme pour les parents.
0: Et j'imagine qu'ils vont consulter pour avoir un diagnostic.
1: Alors oui, mais malheureusement, aujourd'hui, la maladie psychique ne se détecte pas par une prise de sang ou un scanner du cerveau. Poser un diagnostic d'une maladie psychique, ça nécessite déjà de trouver un psychiatre, ce qui n'est pas si facile. Et ce psychiatre, il va faire une étude clinique. Ça veut dire rencontrer les parties plusieurs fois, essayer de diagnostiquer tout ça. Et ça peut prendre plusieurs mois. Et en plus, une fois que le diagnostic est posé, il n'y a pas de potion magique dans la maladie psychique. C'est-à-dire qu'on va tâtonner pour trouver le traitement le plus efficace face aux symptômes, tout en minimisant les effets secondaires.
0: Et quel est l'impact de cette maladie sur les autres membres de la famille ?
1: Alors, déjà, il faut se dire que celui qui souffre le plus, c'est bien sûr le malade lui-même. Mais c'est sûr que face à cette souffrance, tout l'équilibre familial est mis à mal. Déjà, en tant que parent, on n'est pas préparé à voir son enfant s'enfoncer comme cela. Il y a un peu un effet de sidération au début. Et puis chaque parent va réagir différemment par rapport à la situation. On a souvent le père courage ou la mère courage qui va prendre le problème à bras-le-corps. Il ne va pas spécialement trouver de solution, il va s'oublier, il va s'épuiser. Puis il y a des fois l'autre parent qui va plutôt se réfugier dans le travail ou dans ses activités, un peu pour fuir cette peur qu'il a lui aussi bien sûr. Et tout ça, ça va générer des tensions. Il faut penser aussi aux frères et aux sœurs du jeune malade. Eux, ils ne sont pas épargnés non plus. Ça peut faire peur de voir son frère ou sa sœur pleurer, crier, faire ou dire n'importe quoi. Ça peut aussi générer de la colère, voire de la honte par rapport au comportement bizarre de son frère ou de sa sœur. Et puis aussi, les parents vont être centrés sur l'enfant malade, ils vont avoir moins de temps pour les autres. Dans ces cas-là, nous, en médiation, on voit que les frères et les sœurs du malade disent qu'ils sentaient bien qu'il y avait quelque chose de grave, mais les parents ne disaient rien. Alors, nous, on s'est fait tout petit, on a essayé de ne pas prendre trop de place et on n'a pas posé de questions. Et souvent, le frère et la sœur va aussi se poser une autre question et avoir une autre peur. C'est celle, est-ce que moi aussi, je peux être porteur de cette maladie ? Donc face à tout ça, on a des frères et des sœurs qui réagissent différemment. Certains vont devenir hyper protecteurs de celui qui souffre, quitte à s'oublier eux-mêmes. D'autres vont au contraire fuir la maison et prendre beaucoup de distance pour se protéger.
0: Et quand on est dans cette situation avec des tensions familiales, on peut pousser la porte de la médiation ?
1: Bah oui, évidemment. Alors, déjà, j'ai envie de dire, la première chose à faire, c'est un suivi médical qui est vraiment indispensable. Ensuite, les familles vont souvent aller à la recherche d'informations de soutien, par exemple auprès d'associations comme l'UNAFAM, Union des familles de malades psychiques. Une troisième porte possible, c'est effectivement de venir en médiation familiale. Venir en médiation, c'est ouvrir un espace neutre, bienveillant à tous les membres de cette famille qui, comme on l'a dit, est impacté par la maladie psychique d'un des leurs. Avec l'aide d'un tiers, le médiateur familial diplômé d'État, ils vont pouvoir s'informer déjà les uns les autres. C'est quoi cette maladie? C'est quoi les symptômes? C'est quoi l'avenir? Qu'est-ce qui va se passer? Poser toutes les questions qu'on n'ose pas poser et donc ainsi éviter les non-dits, les malentendus et plus tard les reproches. Ils vont pouvoir aussi dire chacun leur place, comment ils ont vécu les choses et se rendre compte que tout le monde a été impacté en fait. Ils vont enfin pouvoir réfléchir et exprimer leurs besoins. Bah oui, moi, je fuis la maison parce que j'étouffe, parce que j'ai besoin de prendre de la distance avec cette maladie qui prend toute la place. Ou au contraire, moi, je veux savoir qu'est-ce qu'il a, mon frère. Je veux être là pour lui et je veux pas être mise de côté.
0: Et tu nous rappelles les modalités pour la médiation ?
1: Le premier rendez-vous d'information, il est gratuit, il est confidentiel, il est sans engagement. Donc vraiment, j'invite toutes les personnes à venir nous rencontrer pour un premier rendez-vous gratuit. Dans un second temps, si la médiation se met en place, une participation va être demandée aux adultes en fonction de leurs revenus et c'est gratuit pour les enfants. Vous pouvez nous joindre par téléphone 03 21 71 21 55 ou par mail médiationfamiliale@wanadoo.fr.
0: Merci Claire, à bientôt.

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1: 20 ans, Kaïda vous propose de découvrir l'univers de la danse orientale à Arras. Pour célébrer ces moments de joie et de partage, elle vous invite à la retrouver pour un nouveau spectacle haut en couleur au Théâtre d'Arras. Rendez-vous samedi 29 août à 20h, buvette orientale sur place.
2: Puis nous avons les Échos du Temps, présentés par l'association Les Spectacles de Pain en Artois, Son et Lumière. Au programme Spectacle et Feux d'Artifice. Le thème de cette année, 1912-1920, un village face au bouleversement de la Grande Guerre. Rendez-vous les 4, 5, 11 et 12 septembre à 21h à Pain en Artois, au sud-ouest d'Arras. Tarifs allant de 12 à 17 euros. Appelez PFM pour gagner des places au 03 21 50 99 99. Premier arrivé, premier servi. Je répète, 03 21 50 99 99.
1: Horizon Baker, un spectacle déambulatoire par le collectif Cri de l'Aube. Dans le cadre du premier anniversaire de l'espace de vie sociale Joséphine Baker, les habitants et habitantes et le collectif vous proposent un spectacle retraçant la vie de Joséphine Baker, mais aussi celle des Nobels qui ont donné leur nom aux rues alentours. Ce premier anniversaire aura lieu en présence de Brian Bouillon Baker, 7e enfant de la tribu Arc-en-Ciel. Rendez-vous samedi 12 septembre à 16h, place Mère Teresa, à Arras. C'est tout public et c'est gratuit. Matrimoine sous haute fréquence. Soirée de clôture du Festival de l'écoute et de la radio. Écoute que coûte. Gros plan sur les initiatives féministes radiophoniques. Sur scène, une émission radio animée en live et en direct par l'équipe d'Alessa Boom, avec de nombreux invités, l'incendiaire, les coopérantes, un plateau stand-up avec le collectif Brouhaha et un temps festif et musical animé par Ruta Bagar. Soirée matrimoine sous haute fréquence, en clôture du festival Écoute que coûte. Rendez-vous au Bar Live 301 Avenue des Nations Unies à Roubaix. C'est samedi 19 septembre de 17h à minuit.

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0: attention, action !
1: Cinéma, vidéo, documentaire, film pour le jeune public, prochainement sur vos écrans. Cette semaine, au Mégarama d'Arras, du côté des sorties retrouvées, Fjord, un drame de Christian Mounjou, Insidious, l'invasion du lointain, un film d'horreur de Jacob Chase, interdit aux moins de 12 ans. Toujours à l'affiche, deux films d'action, Spider-Man Brand New Day, de Destin Daniel Cretton, et L'Odyssée de Christopher Nolan, c'est interdit aux moins de 12 ans pour L'Odyssée. Côté comédie, Les Gendarmes, de François Prévost Laigoni et Stéphane Archinard, et Tombé du ciel de Mohamed Hamidi. Un dernier pour la route, de la science-fiction avec La fin d'Oak Street de David Robert Mitchell. Pour les jeunes cinéphiles et toute la famille, Toy Story 5, un film d'animation d'Andrew Stanton avec Tom Hanks, La Patte Patrouille de Cal Brunker et Vaiana, la légende du bout du monde, un film d'animation de Thomas Cale. Vous aurez également rendez-vous avec l'association Plan Séquence dans le cadre du cinéma d'été au Mégarama d'Arras. Au programme La naissance des oasis, programme de 5 courts-métrages poétiques sur le cycle de l'eau et de la vie, c'est dès 3 ans, c'est à voir jeudi 27 août à 10h. Ensuite, Une fille en or de Jean-Luc Gaget. Clémence manque de confiance en elle, mais lorsque le destin met sur son chemin un certain Paul, son patron tyrannique, elle se pose la seule question qui vaille. Cette personne est-elle la bonne ? Une comédie romantique, pétillante et inventive. Il vous est proposé jeudi 27 août à 14h, dimanche 30 à 11h, lundi 31 août à 19h et mardi 1er septembre à 16h. Projection accessible aux personnes sourdes et malentendantes par sous-titrage SME et interprétation langue des signes française assurée par des signes. Tarif normal 7€, tarif réduit 5€. Pour le jeune public, c'est 4,50€. Bonne séance !

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2: Bienvenue dans un épisode spécial de la série Feuilles de chou. La série qui interroge et nourrit l'information du vivant. Chaque épisode relate une actualité dans ses moindres recoins pour comprendre ce qu'elle signifie pour le vivant. Dans cette lancée si réaliste, je vous propose ensuite un extrait d'un récit enchanteur avant de connaître les rendez-vous et les moments précieux à ne pas manquer. Le sujet du jour. L'obligation légale de débroussaillement. Que veut dire débroussailler? Pourquoi a-t-on inscrit une obligation dans le cadre légal? Qui est concerné? Y a-t-il des zones spécifiques qui nécessitent cette opération? Comment doit-on appliquer cette action et le vivant dans tout ça? Retirer la broussaille est une action très forte sur les écosystèmes et est encadrée par une réglementation très stricte afin de limiter les dégâts de ces opérations sur la biodiversité. Elle peut se résumer ainsi dans le code forestier. On entend par débroussaillement la coupe ou le broyage de la végétation herbacée et ligneuse basse, la coupe ou le broyage des arbustes situés sous le couvert d'arbres, la coupe d'arbustes non situés sous couvert forestier, afin que le houppier des arbustes soit mis à distance de 3 mètres en tout point des houppiers des autres arbustes maintenus, des arbres, des constructions, chantiers ou installations de toute nature. La coupe de branches ou d'arbres afin qu'aucune branche ou qu'aucun arbre ne soit situé à moins de 3 mètres en tout point des constructions, chantiers ou installations. L'élagage des arbres et arbustes afin qu'aucune branche ne retourne à moins de 2,50 m du sol, élaguer plus du tiers de la hauteur totale de l'arbuste ou de l'arbre. Le dégagement de toute végétation présente au-dessus de l'ensemble des voies ouvertes à la circulation publique et des voies d'accès aux constructions, chantiers. Cette modalité est mise en œuvre en réalisant un gabarit de 5 mètres de hauteur et 5 mètres de largeur, bande de roulement comprise au-dessus des voies de circulation. L'élimination des bois et arbres morts, sauf les arbres morts qui sont encore sur pied, qui sont encore debout. L'élimination par broyage ou par exportation de l'ensemble des produits végétaux issus du débroussaillement. Toute la France n'est pas concernée par cette obligation. Loin de là. Le code forestier fixe une obligation légale de débroussaillement dans les bois, forêts, landes, maquis, garrigues, exposés au risque d'incendie, ainsi que dans la zone périphérique de ces espaces, jusqu'à 200 mètres autour. Les bois et forêts concernés sont fixés par arrêté ministériel. Ils concernent 52 départements en France, dans lesquels tout ou partie des espaces forestiers précités sont classés. La plupart du temps, les préfectures mettent à disposition le zonage concerné.

une cartographie mise en ligne sur Géoportail qui montre toutes ces zones de débroussaillement. Cette carte en ligne, dont le lien est sur le podcast de cet épisode, permet à tout citoyen de pouvoir localiser son terrain et savoir s'il est soumis ou non à la réglementation sur les obligations légales de débroussaillement. Dès lors qu'il existe une habitation, une construction, une installation de toute nature ou une voirie située dans ce zonage, c'est-à-dire à l'intérieur ou à moins de 200 mètres d'un massif forestier, d'une lande, d'un maquis, d'une garrigue, il est nécessaire de débroussailler sur une profondeur de 50 mètres autour de ces équipements. Là où cette obligation s'applique, il faut débroussailler même si la zone à débroussailler se situe sur la propriété du voisin. Cette profondeur peut être portée à 100 mètres par le maire ou par le préfet, notamment en cas de plan de prévention des risques d'incendie de forêt. Il s'agit donc bien d'une opération forestière qui vise à diminuer l'intensité d'un incendie en diminuant la quantité du combustible présent notamment aux abords des habitations et à ralentir la progression d'un incendie en créant une discontinuité dans la végétation. Concrètement, moins il y a de matière combustible disponible, moins le feu sera puissant. Plus un arbre sera isolé d'une habitation ou d'un autre arbre, plus le feu aura de mal à se propager. Dans les Hauts-de-France, il n'y a pas de zone identifiée pour cette obligation de débroussaillement. Gardons cependant à l'esprit que notre climat en mutation pourrait amener à revoir dans les années à venir ce zonage, et il est intéressant de le connaître.

0: Ainsi, dans les départements concernés, il semble important d'être clair. Le débroussaillement ne vise pas à faire disparaître l'état boisé, mais doit au contraire permettre le développement normal des boisements concernés. Il faut laisser suffisamment de semis et de jeunes arbres, de manière à constituer ultérieurement un peuplement d'arbres complet. Il ne faut pas confondre le débroussaillement avec une coupe rase qui vise à couper tous les arbres sur un espace ou un défrichement qui est un changement de la nature d'occupation du sol et pour lequel une autorisation est nécessaire. Plusieurs règles doivent être respectées lors de ces opérations afin de protéger la biodiversité et en particulier les espèces protégées et leurs habitats. Pour cela, des mesures simples sont mises en place. Il faut réaliser les travaux de manière progressive dans l'espace. Ne pas intervenir dans les boisements de bords de cours d'eau et de plans d'eau. Préserver les arbres à cavité apparente, ceux qui sont taillés en têtard ou les arbres morts sur pied à plus de 3 mètres des constructions. Il faut préserver les arbres remarquables, respecter les dates d'intervention. Les coupes d'arbres et d'arbustes, c'est en hiver. L'entretien des zones déjà débroussaillées, c'est au printemps. La réalisation du broyage en plein, c'est-à-dire d'un broyage où il n'y a jamais eu d'intervention, est interdite entre le 1er mars et le 30 septembre. Pour savoir si votre propriété est susceptible d'abriter des espèces protégées menacées, une cartographie est consultable à l'adresse suivante, en lien de ce podcast, ou en tapant « Obligation légale de débroussaillement, présence connue d'espèces protégées menacées ». Dans les périmètres des sites Natura 2000, des réserves naturelles, des espaces naturels sensibles et des sites du Conservatoire des espaces naturels ou de l'ONF, l'Office national des forêts, une mesure complémentaire s'applique. On souhaite maintenir des îlots de végétation dans les conditions prévues par l'arrêté. L'intégralité des mesures prises pour l'évitement des impacts sur les espèces protégées et leurs habitats est détaillée dans ce présent arrêté. La majorité des incendies ont une cause humaine. Et malheureusement, si le débroussaillement est pratiqué pendant la sécheresse, il y a un risque accru d'incendie. Par ailleurs, il est clairement exposé dans le code forestier de veiller à ne pas détruire des espèces lors du débroussaillement pendant la période de nidification. En cas de non-respect des obligations légales de débroussaillement, on peut s'exposer à des sanctions assez dures. Une sanction pénale allant d'une amende de 1500 euros et de 50 euros par un mètre carré non débroussaillé, à une sanction administrative, le maire peut vous mettre en demeure de débroussailler et cette mise en demeure peut être accompagnée d'une astreinte de 100 euros maximum par jour de retard. Le maire peut également exécuter d'office les travaux de débroussaillement à vos frais. Vous pouvez également vous voir infliger une amende administrative allant jusqu'à 50 euros par mètre carré non débroussaillé. Et il y a bien sûr une majoration de la franchise d'assurance avec un montant de 5000 euros maximum. Un feu ardent gagne peut-être vos pensées. Que diriez-vous de l'apaiser avec un conte enchanteur? Tendons un instant la feuille à un mythe des Amérindiens. Le feu des Indiens.
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0: tout à coup, dans la nuit qui s'installe, la voix du conteur se fait entendre. Il y a très très longtemps, tellement longtemps que les animaux parlaient encore, il y avait une vallée que l'on appelait la vallée maudite. Il n'y avait ni automne, ni printemps, ni été. L'hiver s'y était installé une bonne fois pour toutes. Les animaux, l'herbe et les arbres souffraient toute l'année. Ils souffraient de la pluie, du vent, de la neige et de la glace. Une nuit, bien plus noire que toutes les autres, une terrible tempête s'abattit sur la vallée. Dévastant tout sur son passage, elle déracinait les arbres, arrachait les rochers, faisait déborder les rivières et bousculait les animaux qui s'enfuyaient en hurlant de terreur. Seul, au milieu des marécages, sur un petit îlot, un seul arbre restait debout. C'était un érable qui, sans s'inquiéter de la tempête, chantait les beautés du printemps. La tempête furieuse lança sur l'érable ses vents les plus violents. Mais l'arbre continua de chanter. Alors la tempête jeta sur l'érable une gerbe de foudre et l'arbre brûla immédiatement.
1: « Ça t'apprendra à chanter le printemps pendant que je dévaste le monde. »
0: Et la tempête continua son chemin pour tout détruire sur son passage. Et tout à coup, un chant très doux monta vers le ciel. C'était le chant de l'érable que la foudre, charmée par la mélodie, avait préservé dans ses flammes vives. Et les langues rouges qui montaient des racines brûlées chantaient les beautés du printemps. Le chant grandit, grandit et atteignit la caverne où tous les animaux s'étaient réfugiés. En l'entendant, les animaux osèrent sortir, tremblant de peur et de froid. Et se laissant guider par cette musique douce et rassurante, ils gagnèrent une falaise qui surplombait les marécages. Au milieu, l'érable était couché, foudroyé, et il brûlait toujours.
2: « C'est le feu qui chante !»
0: s'exclama l'ours.
2: « Je le connais bien. Il réchauffe tous ceux qui l'entourent. »«
1: Il nous le faut !»
0: dit l'araignée.
1: « Je cours l'attraper !»
0: Mais le corbeau l'arrêta.
2: « Crois, crois, crois, ne sois pas ridicule avec ton corps chétif et tes pattes toutes tordues. Comment t'y prendras-tu, crois, crois, crois ?» « Non, non, c'est moi qui irai, croix, croix !»
0: Et l'oiseau s'envola vers l'îlot où était l'érable.
2: « Mais on ne capture pas le feu aussi facilement, et le corbeau n'est pas connu pour être un animal rusé. »
0: Avec sa griffe, le corbeau attrapa un tison qui traînait. Mais il se brûla si cruellement les pattes et les ailes qu'il reprit aussitôt le chemin des airs.
3: Ah ah ah, tu n'es qu'un maladroit,
0: lui dit le lézard.
3: Et tes plumes brûlent trop bien. Moi, j'ai la peau sèche et rugueuse. Laisse-moi faire.
0: Mais on le vit revenir bien plus vite que le corbeau, la queue toute brûlée. Les animaux commencèrent à se dire qu'ils n'arriveraient jamais à capturer le feu. Alors l'araignée fit entendre de nouveau sa petite voix.
1: Je sais comment ramener le feu. « Je crois vous l'avoir déjà dit. »
0: Et cette fois, personne ne se moqua d'elle.
4: « Courage,
5: vas-y. »«
1: C'est notre dernière chance. »
0: Le voyage fut très long. La tempête avait semé des centaines d'obstacles sur son chemin. Des ronces, des arbres déracinés, des rochers en travers de la route, des branches cassées. L'araignée dut les franchir un par un, avec beaucoup de précautions pour ne pas se faire mal. Et à la fin de la journée, elle arriva enfin à l'îlot et s'approcha, exténuée, des braises qui fumaient encore. Elle choisit un tison bien rouge et elle enroula son fil autour du morceau de bois brûlant. Puis elle dit quelques paroles magiques.
3: Abracadabrule du bois qui brûle, que le fil s'entortille dans la brindille qui fume. Souffli souffla, le feu raplapla.
0: Et la braise arrêta de brûler le fil de l'araignée. Son cœur était si léger à l'idée de rapporter le feu à ses compagnons que le voyage du retour fut de la rigolade.
4: Bravo l'araignée !
0: Mais personne n'osa toucher son paquet de fil avec la braise rouge à l'intérieur. Comment apprivoiser le feu quand l'araignée déroulera son fil ? Alors Madame la Chouette, sage et prudente, s'approcha et dit aux autres.
1: Le feu nous a chanté son amitié et nous a donné une partie de lui-même. Il nous faut le nourrir si nous voulons garder sa chaleur.
0: Tous les animaux se mirent à réfléchir. Que pouvait bien manger le feu ?
6: Des noisettes, lança l'écureuil.
2: Du miel, grogna l'ours.
3: Des graines,
0: caqueta la poule. Ce fut un arbre qui trouva la réponse, un bouleau très grand, lisse et noir et blanc.
7: « Donnez mon écorce à notre ami. Mon père me racontait souvent combien notre écorce était appréciée et combien elle brûlait bien. »
0: Alors le castor s'approcha de l'arbre et clac ! D'un coup de dent, il découpa un morceau de la robe noire et blanche de l'arbre et le jeta sur la braise. Puis il agita sa queue plate au-dessus du tison comme un éventail et bientôt une flamme chaude et belle s'éleva dans les airs. Et depuis ce jour-là, grâce à l'araignée, au castor et au bouleau, on nourrit le feu pour qu'il ne meure pas. La voix du conteur s'était arrêtée de résonner dans la clairière du camp d'Indiens. Tout le monde autour du feu était silencieux. Les guerriers, les squaws et les papous écoutaient tous les flammes chanter la mélodie que l'érable leur avait appris, il y a bien longtemps, quand la tempête soufflait dans la vallée maudite.

Les dangers de la monoculture de pins dans le massif landais ont été dénoncés par les ingénieurs forestiers depuis plus d'un siècle. Ils n'ont eu de cesse de proposer la constitution de larges espaces de feuillus, de cultures et de pare-feu pour limiter les propagations des incendies alimentés par un pin combustible. Le collectif Forêt Vivante Sud-Gironde, constitué de citoyens, citoyennes, d'experts forestiers et d'habitants du Sud-Gironde, s'insurge contre la monoculture intensive et industrielle du pin maritime hautement inflammable qui assèche les vallées de l'Allaire, du Ciron et des Landes girondines par une artificialisation des espaces. Petit à petit, les propriétaires citoyens, petits propriétaires des communes les plus exposées au risque, ont rejoint ce mouvement et tentent de configurer les bois autrement. Seuls les industriels, grands majoritaires sur le territoire et dont les cultures sont subventionnées par l'État, se refusent pour l'instant à opérer des changements. Ce collectif, Forêt Vivante, fait partie du réseau pour une alternative forestière qui promeut notamment l'acquisition de parcelles forestières comme des groupements forestiers citoyens écologiques. Toute citoyenne ou citoyen peut y participer de sorte à favoriser la biodiversité tout en respectant les obligations légales de débroussaillement si les zones sont concernées. L'ensemble de leurs activités sont relayées dans la newsletter RAFU, R-A-F-F-U-T. Et si le bois crépite, c'est qu'il y a encore une forêt derrière prête à se relever. L'écureuil et le jet des chênes y poseront glands et noisettes. Les papillons et autres butineurs se nicheront sur les premières fleurs avant qu'enfin les jeunes arbres engloutissent à nouveau cette jeune prairie.

0: L'acajou.
1: Cette série reviendra au gré de la pousse du chou. La semaine prochaine, nous tendons la feuille à un épisode de La Clé des Champs, direction La Réunion.
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2: C'est quoi musique de barge, musique de bal en vrac? C'est le bazar azique sur tout.

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1: À Arras, retrouvez l'exposition 100 ans d'art déco jusqu'au 30 août. L'ouverture à Paris de l'exposition internationale des arts décoratifs et industriels modernes en 1925 marque le point d'orgue de l'art déco en France. À Arras, tout au long du mois d'août, plongez dans l'univers singulier du peintre Gustave-Louis Jaulme et de l'architecte Pierre Paquet à travers cette exposition. Rendez-vous dans le hall de l'hôtel de ville, accès libre et gratuit.
2: À l'œil du chat, découvrez ce mois-ci les aquarelles d'Alain Riquier et les sculptures céramiques de Marc Debloch. C'est jusqu'au 30 août, à l'œil du chat, galerie d'art associative, 1 bis rue des Petits Viésiers, à Arras. L'entrée est libre.
1: Un peu plus loin, retrouvez l'expo Tête à Tête. Autour des œuvres emblématiques de la collection, ce parcours électrique met en lumière les mille et une richesses du musée des Beaux-Arts de Tourcoing et offre un véritable tête-à-tête avec l'un des fonds artistiques les plus riches de la métropole lilloise. Accessible jusqu'au 30 août au musée des Beaux-Arts de Tourcoing, espace Eugène Leroy, 2 rue Paul Doumer à Tourcoing. Entrée, tarif plein 6 euros, réduit 4 euros et gratuit pour les moins de 18 ans.
2: Traverser une exposition Lille 3000 dans le cadre de la saison Gare Méditerranée. Ce focus a pour objectif de faire découvrir au public le plus large la richesse, la diversité et les enjeux contemporains de cette région du monde. L'exposition, installée au cœur de la halle B, propose des œuvres monumentales et des installations immersives imaginées en binôme par des artistes marocains, tunisiens, algériens et des artistes français issus de la diaspora de ces pays. L'exposition est à découvrir jusqu'au 27 septembre à la gare Saint-Sauveur, 17 boulevard Jean-Baptiste Lebas, à Lille, et c'est en accès libre. 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
1: Chronique 1000 et une pages, chaque semaine sur PFM 99.9. Frédéric partage avec nous, avec vous, ses précieux conseils de lecture. Frédéric, comme le petit Marcel, la chronique de cette semaine a un excellent goût de nostalgie et tu n'as utilisé ni une madeleine, ni une tasse de thé.
2: Oui Nico, tout est parti d'une très belle exposition réalisée pour les rendez-vous de la BD à Amiens, qui, sur le fond, Glénat, et il va être beaucoup question de cet éditeur dans cette chronique, ont choisi de présenter Mickey dans toutes ses dimensions, avec bien entendu des planches, des dessins, des films, des jouets, pour revenir aux origines, petit lapin d'ailleurs, hein, ce n'est pas forcément une souris, tout a commencé donc par cette souris ensuite très particulière que l'on va retrouver dans ces volumes qui regroupent généralement 8-7 histoires. Dans le deuxième volume, parce qu'il y en a deux pour chacun des personnages hein, qui sont parus, il y en aura probablement un nouveau pour chacun de ces personnages dans les mois à venir. Mais là, dans le deuxième tome, je dois dire sur Mickey qu'on balaye largement ce que Mickey devient lorsqu'il prend la casquette de Sherlock Holmes et sa loupe, et qu'il devient un détective absolument redoutable. C'est très intéressant de le voir aussi garder son talent, son humanité, si j'ose dire, pour une petite souris, mais il n'en manque pas, et de le voir aussi laisser, par exemple, Dingo, qui n'est pas spécialement le plus grand détective de la Terre, diriger l'une des enquêtes, parce qu'il veut aussi que Dingo puisse diriger une enquête. Le ton est très différent dans ces épisodes, parce que justement, il y a un choix éditorial qui est fait avec une volonté à chaque en tête d'histoire de nous raconter sur plusieurs paragraphes le contexte, comment cela évolue, l'importance qu'ont les auteurs. Évidemment, Paul Murray se met parmi les plus importants créateurs, dessinateurs de Disney, mais on voit un certain Carl Falberg qui lui est plutôt scénariste, il a travaillé chez Disney hein, sur des films dans l'entreprise. Il vient là raconter des histoires avec des univers différents, un château importé d'Écosse, juste à côté de la ville où habite Mickey. On voit aussi des artistes européens, vénitiens en l'occurrence, Romano Scarpa, qui jouent du récit comme on joue du piano. Et puis on voit clairement les inspirations du côté de Doyle, d'Agatha Christie, de Hitchcock, différents plans cinématographiques dans ces histoires, et on le regarde, c'est certain, de façon bien différente que la façon dont on lisait beaucoup trop vite, enfant probablement, parce qu'on adorait ça. Mais retrouver par exemple dans l'une des histoires des planches en noir et blanc qui succèdent des planches couleur, avec notre cerveau qui sans doute colorait tout ça, c'est assez amusant de s'y retrouver ainsi. Il est certain qu'également l'évolution du personnage de l'autre côté de l'Atlantique, avec par exemple Egmont qui est le responsable danois de la licence et Byron Erickson qui va revenir un petit peu aux fondamentaux parce qu'on a tendance à avoir transformé Mickey en quelqu'un de trop performant, de trop, j'allais dire désagréable, parce que Sherlock Holmes peut être désagréable parfois, il faut être juste. Et donc, ce qui plaît au lecteur, quelque chose de plus faillible, quelque chose de plus sentimental, de plus touchant, eh bien on va aussi y rebasculer avec Disney qui demande à revenir parfois vers ces fameux fondamentaux de Murray. On a de façon concrète la volonté de, comment dirais-je, presque créer une école Disney. Et c'est vrai qu'à travers tous ces volumes, on les voit de façon évidente, dessiné d'une certaine façon, même si il y a de grandes variations et des gros succès, y compris d'ailleurs parfois des plus gros succès de ce côté-ci de l'Atlantique que de l'autre côté, pour ce qui est des éditions papier, et c'est assez intéressant à regarder. Je pourrais vous faire la même chose avec Picsou, où, grosso modo, on a une sorte de Bernard Arnault des canards, quelqu'un d'extrêmement riche, extrêmement radin, et de 1950 à 2000, on va se balader dans ses aventures. Je suis sûr que les auditrices et les auditeurs ont acheté un jour un Picsou magazine et ont lu ça à toute vitesse. Et bien voilà, là il y a le Donald, ses trois neveux, une paranoïa financière, des chasses au trésor, des aventures parfaitement idiotes. Et puis Karl Barks, pardon, créateur, volontairement quelqu'un qui, dans l'édition, veut faire de ce héros quelqu'un de très très particulier. Et il est certain que les plus grands sont là aussi, de Scarpa, Daniel Branca, au rendez-vous parce que l'édition est très très bien faite. Elle est d'autant mieux faite que on trouve de la qualité, un format généreux, des reproductions impeccables et un très assez précis, comme je le disais, d'une certaine façon, cette école Disney que l'on voit se décliner avec aujourd'hui encore d'autres artistes. Je pense à Jules qui a fait un Picsou et les Bean Coins, chez Glénat et qui a dit qu'il avait été très surpris de l'extrême liberté que Disney lui avait laissée pour créer tout ça, pour inventer tout ça. Et bien cette liberté, j'allais dire que dans ces âges d'or, on la retrouve à travers le temps, dans les choix qui sont faits, des choix vraiment très divers et bien évidemment, comme tu le disais, dans la nostalgie que cela provoque aussi dans une autre tranche d'âge pour les lectrices et les lecteurs. Les âges d'or de Mickey, de Donald et de Picsou, deux volumes parus pour chacun de ces personnages. Tout ça est publié chez Glénat. Voilà pour cette semaine, Nico.
1: Merci Frédéric. 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
2: Il est midi ici à Paris, 13h à Kiev. Bonjour à tous.
1: Karine Bellicha.
2: À la une, il y a 35 ans, jour pour jour, l'Ukraine devenait indépendante. En ce jour de commémoration, les soutiens européens, la coalition des volontaires se réunissent autour de Kiev, toujours sous le feu russe, avec une demande brûlante des autorités ukrainiennes, leur fournir les moyens de parer les attaques de missiles balistiques du Kremlin de plus en plus fréquentes. Le prince héritier saoudien Mohamed Ben Salman est en visite officielle en France, un rapprochement assumé par Riyad et Paris, malgré les critiques des défenseurs des droits humains, entre renforcement des liens économiques et diplomatiques entre les deux pays et promotion du royaume par l'e-sport. L'e-sport World Cup, gigantesque compétition de jeux vidéo sous pavillon saoudien, s'est en effet achevée hier à Paris, sur un bilan que ses organisateurs présentent comme un succès entre affluence, audience et rayonnement international. Les soutiens européens de l'Ukraine se réunissent donc aujourd'hui. Le nouveau Premier ministre britannique Andy Burnham fait à cette occasion son premier déplacement international à Kiev. D'autres dirigeants seront présents par visioconférence, façon de montrer leur solidarité avec les Ukrainiens. Et la date de cette réunion n'est pas choisie au hasard. Le 24 août, l'Ukraine célèbre le 35e anniversaire de son indépendance. Hugues Pernet, ancien diplomate français, était en poste en tant que consul en Ukraine en 1991. Cet événement est selon lui à l'origine de la guerre menée actuellement par la Russie en Ukraine.
3: Dès le 26 août, la Russie, M. Yeltsin, fait une déclaration très importante qui dit en substance, si l'Ukraine va vers l'indépendance, la Russie aura des revendications territoriales concernant le Donbass et la Crimée. Donc c'était le 26 août, vous voyez, deux jours après. Or, les Ukrainiens, quand ils ont proclamé leur indépendance, le Parlement ukrainien, quand il a proclamé son indépendance, ce n'était pas de la liesse générale, c'était de l'inquiétude. Il faut savoir qu'à cette époque, il y avait, je ne les ai pas comptés, mais mettons 700 000 soldats soviétiques sur le territoire ukrainien. Et la question qui se posait à Kiev, leur inquiétude, c'était de se dire que vont faire ces 700 000 soldats soviétiques si on continue vers l'indépendance. C'était une sécession. Donc M. Gorbatchev était censé maintenir l'intégrité de l'Union soviétique et il n'était pas exclu à ce moment-là qu'il fasse intervenir ses soldats. M. Gorbatchev ne l'a pas fait. Mais c'est M. Yeltsin, lui, qui a pris la décision de dire « si ça continue comme ça, nous on modifiera les frontières ».
2: L'ancien consul Hugues Pernet, auteur du livre « Journal du premier ambassadeur de France à Kiev », interrogé par Sergueï Dmitriev du service russe de RFI. Lors de cette réunion qui va débuter dans une heure, des États membres de la coalition des volontaires, réunis par la France, l'Allemagne et le Royaume-Uni, Kiev espère en priorité obtenir des missiles intercepteurs vitaux pour parer les attaques de plus en plus fréquentes des engins balistiques tirés par Moscou. Des batteries de missiles Patriot montées sur camions vont embarquer pour la Crète. Ces engins intercepteurs seront déployés dans l'île grecque sur le site militaire de Souda, sur la plus grande base américaine et de l'OTAN en Méditerranée orientale, avec l'objectif de répondre à la menace d'une escalade entre Washington et Téhéran. L'Iran envisagerait d'étendre sa riposte au-delà du Moyen-Orient et de frapper des cibles américaines en Europe. L'armée sud-coréenne a d'ailleurs annoncé aujourd'hui que les États-Unis avait annulé un important exercice militaire conjoint prévu le mois prochain en raison de la guerre en Iran, Washington évoquant le manque de disponibilité, là aussi, de ses forces armées. Le prince héritier saoudien Mohamed Ben Salman est à Paris, une visite officielle de MBS qui retrouve les honneurs de la France. Le prince héritier va aborder avec le président Macron les grandes crises du Moyen-Orient et le renforcement des liens économiques entre les deux pays. Hier soir, il a assisté à la cérémonie de clôture de la Coupe du Monde d'e-sport au Grand Palais, soit la pratique compétitive et donc sportive des jeux vidéo, un domaine dans lequel Riyad a investi massivement, notamment Nicolas Rocca, pour transformer l'image du royaume saoudien.
4: Pour cette première édition du mondial d'e-sport en dehors d'Arabie Saoudite, du fait de la guerre au Proche-Orient, Mohamed Ben Salman se devait de faire le déplacement. Le prince héritier mise particulièrement sur les jeux vidéo dans le cadre de Vision 2030, son vaste plan de transformation du pays visant à l'émanciper des hydrocarbures. En 2022, Riyad a lancé sa stratégie, 250 entreprises, 39 000 emplois, 13,3 milliards de dollars de contribution du secteur des jeux vidéo d'ici 2030. L'e-sport World Cup est la vitrine de ce soft power. Lancé en 2024, la compétition héberge durant deux mois les plus grandes stars des jeux vidéo dans les rues de la capitale du royaume. Mais l'Arabie Saoudite se diversifie dans le domaine grâce à son fonds souverain. Il vient de franchir une nouvelle étape en participant avec un consortium au rachat du géant Electronic Arts pour 55 milliards de dollars. Riyad met donc la main sur les plus grandes franchises de jeux vidéo de sport avec un objectif clair: changer auprès des jeunes l'image d'un pays critiqué pour ses restrictions de la liberté d'expression, les nombreuses violations des droits de l'homme et les discriminations envers les femmes.
2: Et 8 ans après l'assassinat du journaliste Jamal Khashoggi par des agents saoudiens, plusieurs syndicats de journalistes condamnent cette visite, la qualifiant de provocation envers les défenseurs de la liberté de la presse. Une plainte contre Mohamed Ben Salman pour torture et disparition forcée est en cours d'instruction. La première semaine de négociation à la COP17 s'était achevée sans grande annonce, consacrée à la lutte contre la désertification en Mongolie, à Oulan-Bator. Les discussions vont se poursuivre cette semaine sur des sujets aussi importants en raison du réchauffement climatique que la gestion de la sécheresse, des migrations ou la réhabilitation du pastoralisme. De fortes pluies bloquent des milliers d'automobilistes depuis une semaine au Pérou. La seule route qui relie le sud à la capitale Lima a été coupée en deux par des coulées de boue. Des voitures, des autobus et des camions sont restés coincés entre un pan de montagne effondré et une falaise surplombant le Pacifique. Environ 2000 personnes sont encore bloquées, Martin Chabal.
5: Surpris par les inondations et les glissements de terrain sur la route, ces Péruviens sont passés en mode survie. Très peu de journalistes ont pu se rendre sur place, mais les rares interviews diffusées à la télévision témoignent de la détresse sur place.
6: On a notre voiture là-bas, bloquée à 3 km d'ici. Nous, on a décidé d'aller marcher pour acheter de la nourriture, parce qu'hier, on n'avait rien à manger.
5: Un pont aérien a été mis en place depuis samedi pour évacuer les personnes les plus vulnérables. C'est le cas d'Isabella, transportée dans un hélicoptère de l'armée.
7: J'étais là-bas depuis une semaine, j'ai des jeunes enfants, même pas 10 ans, et on n'avait ni à manger ni à boire.
5: Si la route commence à être débloquée, ces coulées de boue ont affecté toute l'économie locale. Comme les camions ne peuvent pas passer, certaines villes du sud du pays ne reçoivent pas de marchandises et de carburant. Les prix à la station essence et dans les marchés ont commencé à monter, et la chambre de commerce d'Arequipa estime les pertes à près de 250 millions d'euros. Une situation catastrophique pour un intense épisode de pluie, mais sûrement rien comparé à ce qui attend le Pérou dans quelques mois. Le phénomène climatique El Niño promet d'être dévastateur en fin d'année, et les pluies et les glissements de terrain attendus pourraient faire bien plus de dégâts dans tout le pays. Martin Chabal, Lima, RFI.
2: Revenons à l'e-sport à présent pour parler exclusivement de compétitions sportives. L'e-sport World Cup s'est donc achevé hier à Paris. La finale du tournoi se jouait sur Counter-Strike. La structure russe Spirit affrontait le club turc FUT devant un public chauffé à blanc. Jean-Baptiste Brine était sur place au Grand Palais.
8: L'arène de Bercy est pleine à craquer. Musique fumigène, la scène réunit tous les préparatifs d'une bataille épique. Depuis les gradins, Raphaël assiste pour la première fois en personne à un tournoi de Counter-Strike.
9: Content en plus de voir Spirit en grande finale, qui est une de mes équipes favorites avec Falcons. Donc je serai content d'être là et j'espère que Donk va cliquer, moi ça me ferait plaisir.
8: Donk, ou Daniil Krishkovets de son vrai nom, c'est le jeune prodige de Spirit que Raphaël, comme beaucoup d'autres présents en tribune, sont venus admirer. Mais la salle reste globalement acquise à la cause de leurs adversaires, les outsiders de FUT que peu de gens attendaient en finale. Et la surprise ne s'arrête pas là. Dès l'entame de la rencontre, FUT donne le ton et remporte la première manche. Piqué à vif et hué par le public, Spirit riposte. Fut s'accroche et force les prolongations lors des deux manches suivantes, mais rien n'y fait. Si la salle exulte à chaque point gagné par Fut, ils finissent malgré tout par s'incliner 3-1 face à Donk et ses coéquipiers. Mathieu était venu soutenir leurs adversaires.
10: Je suis maudit à chaque fois que je vais en présentiel à un tournoi. L'équipe que je veux pas qu'elle gagne, elle gagne. Mais je me suis bien amusé, c'était cool.
8: Tandis que les joueurs de Fut quittent la scène, Donk soulève son trophée et continue de faire l'étalage de son talent à seulement 19 ans.
2: Un reportage de Jean-Baptiste Brin au Grand Palais de Paris. Voilà, c'est la fin de ce journal. Tout de suite, 8 milliards de voisins.
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3: On vous propose un reportage qui évoque la fête du sport en collaboration avec Mickaël Maton de Planète FM. Et Louis terminera ce magazine par un rendez-vous expo à voir.
4: La fête du sport est de retour les 5 jardins du gouverneur. Cette édition 2026 met à l'honneur les pratiques libres qui sont de plus en plus plébiscitées par les habitants. Course à pied, marche, fitness, en plein air, vélo, sport urbain ou encore activités de bien-être. Ces pratiques autonomes participent à la démocratisation du sport. Cette orientation fait écho à plusieurs engagements tels que favoriser l'activité physique pour tous, développer les espaces de pratique en accès libre, au plus près du quotidien des Arageois. Pour l'occasion, nous avons pu passer 2 entretiens réalisés le jeudi 20 août après une conférence de presse sur le terrain de basket du jardin du gouverneur. Le premier, au sport également conseiller communautaire délégué

0: Alexandre Pérol, quel sera le thème
1: de cette édition? C'est d'un côté l'engagement, qui est le thème annuel de la ville, et de l'autre côté, tous ceux qui, au quotidien, pratiquent du sport et qui ne sont pas forcément encadrés dans la vie associative arrageoise ou communautaire, qui ne sont pas adhérents d'une association sportive, mais qui pour autant pratiquent, comme les jeunes qui sont derrière et qui sont en train de pratiquer du basket. C'est savoir comment on peut faire pour améliorer leur quotidien au mieux, améliorer leur pratique au mieux. C'est une pratique libre, oui, mais on a bien conscience qu'il faut peut-être mieux les accompagner. Donc l'objectif, c'est d'essayer de les accompagner au mieux. Et on commence aujourd'hui par les inviter à cette fête du sport parce que justement, on veut découvrir leurs pratiques libres. Elles sont variées. On parlait de la course, on parlait du vélo, mais pas que la haute. Il y a des gens qui font du yoga au jardin du gouverneur. Donc voilà, on est à l'écoute de tous sur cette fête du sport et de toutes les pratiques libres.
0: Combien de clubs présents sur cette 6e édition?
1: De mémoire, 60 plus 9 communautaires. Donc on va dire 69.
0: Les principaux temps forts sur ce week-end, ce sera quoi?
1: Alors essentiellement, effectivement, il y a les conférences des deux parrains qui sont là, Adrien et Chloé. Et puis après, comme toutes les fêtes du sport, les remises aux trophées des sportifs de l'année, des clubs de l'année et surtout aussi des bénévoles de l'année.
0: Un mot sur le choix des parrains?
1: Oui, très important pour nous. C'est la première fois que, justement, on a des parrains qui pratiquent en pratique libre. Pour Chloé, elle est licenciée au RCA Athlétisme, mais quand elle part s'entraîner 8 fois par semaine, elle part toute seule courir. Et Adrien, aujourd'hui, est un ancien champion cyclisme qui a vraiment brillé au niveau national et international. Et Adrien, pareil, quand il partait à vélo le matin au mois de février, il partait tout seul. C'était effectivement, il faisait partie d'une équipe pro, mais pour l'entraînement, c'était de la pratique libre. Donc pour nous, c'est très très fort de les avoir avec nous, parce que ce sont deux symboles, un de réussite, parce qu'ils gagnent des titres. Dans le sport qui forme et qui performe, ils sont là. Et puis, je trouve qu'aujourd'hui, avoir deux Arrageois qui ont fait briller l'Arrageois, qui ont fait briller Arras comme ça, pour pouvoir les avoir avec nous, c'est une belle chose.
0: C'est quoi le retour sur investissement de cette fête du sport pour les assos sportives?
1: Je dirais qu'aujourd'hui, il est à deux titres. Pour certaines associations, forcément, elles ont déjà fait le plein d'adhérents. Pour d'autres, elles ont besoin d'adhérents ou de bénévoles. Donc, celles-là vont pouvoir aller recruter et des adhérents et des bénévoles. Et puis, c'est aussi la fête des associations sportives. C'est une communion entre elles. Elles sont toutes réunies sur un même parc, sur le jardin du gouverneur. Ça leur permet d'échanger entre elles. Il y a des temps qui sont organisés pour ça. D'ailleurs, il y aura un temps le samedi midi d'organiser entre les présidents des associations, monsieur le maire, Christophe et moi-même. Ça nous permet de nous rencontrer, ça leur permet de se rencontrer. Ça permet parfois de pouvoir mutualiser un camion, un van. Ça leur permet de mutualiser aussi un salarié. J'ai un exemple en tête. Ça leur permet de discuter de leurs problématiques. Bref, c'est un week-end qui est ouvert à l'échange entre elles, de se donner des idées, et puis c'est des passerelles. Donc pour les associations sportives, il y a la visibilité d'un côté, montrer qu'elles existent, montrer ce qu'elles font, faire des démonstrations, et puis il y a aussi vivre entre elles et partager entre elles.
2: Justement, derrière nous, il y a un combi Volkswagen. Vous pouvez nous dire un petit peu ce que c'est?
1: Alors oui, ce combi, en fait, c'est le combi de l'Office des Sports qui a répondu à plusieurs appels à projets avec le but de changer la manière de voir le sport dans l'Arrageois et la communauté urbaine. C'est de se dire qu'aujourd'hui, le sport est concentré vraiment sur la ville-centre, puisque vous avez 105 associations sportives à Arras, mais tout le monde ne peut pas forcément venir à Arras. Et puis, les temps étant difficiles, on voit aussi l'impact économique de l'augmentation du gasoil pour une famille et ainsi de suite. Même pour une association sportive, ça devient compliqué de pouvoir réunir assez d'adhérents. Donc on s'est dit que ce serait peut-être intéressant d'aller vers. Donc l'idée de ce combi, c'est de démarrer un aller vers les communes, d'aller dans les villages et puis aller se mettre au service des habitants de ces villages-là pour leur montrer que la pratique du sport chez eux est possible. Donc c'est en train de s'organiser. Cette année, on a commencé avec le Guinguet Tour, avec le tour des city stades, des terrains de proximité. Voilà, c'est la manière de démarrer l'aller vers, de plus être uniquement sur une centralité, mais de s'ouvrir et de se déplacer.
2: On parle de mixité entre les quartiers, d'aller vers, c'est aussi l'inclusion, cette fête des sports.
1: Oui, et ça a toujours été, ça a été une des premières thématiques quand on a démarré la fête des sports. Effectivement, c'est l'inclusion, c'est l'insertion, c'est

0: Toutes les thématiques que doit porter une ville, qui au final peuvent être portées aussi par le sport, de manière directe ou indirecte. C'est aussi pour ça que vous n'allez pas voir que des associations sportives à la fête du sport. On touche à peu près à toutes les thématiques.
1: Et parmi ces thématiques, la pratique libre et aussi comment on peut l'accompagner.
0: Tout à fait. Comment on peut l'accompagner au quotidien? Par les terrains de proximité, qu'on refait petit à petit, par le développement par la communauté urbaine de pistes cyclables, par le développement par la ville de sentiers de marche ou de chemins balisés. Bref, comment on peut accompagner au mieux toutes ces pratiques libres?
1: Un petit mot peut-être sur le pass sport aussi qui avait été mis en place l'année dernière. Est-ce qu'on peut avoir un retour sur celui-ci?
0: Alors en fait, le passe-sport avait été mis en place par le gouvernement et l'année dernière, le gouvernement avait décidé de suspendre ce dispositif. Et nous, on a pris nos responsabilités et on a maintenu le dispositif sur la ville d'Arras parce qu'on trouvait que c'était primordial de pouvoir permettre à des gamins de continuer à pratiquer du sport, à descendre de chez eux, d'aller dans des associations et justement d'avoir aussi une éducation par le sport. Parce que quand vous vous retrouvez dans un club sportif, vous avez un entraîneur, vous avez un éducateur qui est là, qui vous encadre et il n'y a pas que toucher le ballon ou il n'y a pas que la course à pied. Autour de la pratique sportive en club, il y a toute une discipline et il y a le vivre ensemble. Donc pour nous c'était très important et le fait qu'on l'ait maintenu et puis surtout qu'on se soit battu pour qu'il soit à nouveau reconnu et mis en place par le ministère des Sports, ça a fait son effet puisque dès cette année ils le remettent en place et c'est vrai que c'est très très important. 50 euros, c'est pas rien aujourd'hui dans une famille de 2 ou 3 enfants quand il faut payer des adhésions dans des clubs de sport, quand il faut payer le matériel, quand il faut payer tout ça. D'ailleurs je me permets aussi de rappeler que le CCAS de la ville d'Arras a aussi en place un coupon juste pour pouvoir acheter du matériel au besoin. Donc oui, pour nous, c'est vraiment important de pouvoir permettre à chacun de pratiquer.
2: Pour le deuxième entretien, j'ai pu interviewer Chloé Haute-Duez, championne de marathon, qui sera la marraine de cette 6e édition de la fête du sport, aux côtés d'Adrien Petit, ancien champion de cyclisme.

0: Ici Louisana, je suis avec Chloé Hott qui va être la marraine pour cette édition de la Fête du Sport 2026. Ce qu'on se pose comme question, Chloé, c'est pourquoi avoir accepté cette mission d'être marraine pour cette Fête du Sport ?
1: Alors, lorsque la mairie m'a contactée pour me proposer d'être la marraine de la Fête du Sport, j'ai tout de suite accepté sans trop réfléchir parce que, comme je le disais tout à l'heure, Arras, c'est ma ville de cœur. J'y ai grandi, j'y ai fait mes années lycée, j'y habite, j'y travaille et j'y suis licenciée. Donc, ça a tout de suite fait sens pour moi. C'est mon club que je représente en compétition, que ce soit à travers la France et même à l'international quand j'ai des compétitions en dehors de la France. Et donc voilà, pour moi, porter les valeurs du sport et puis aller à la rencontre des gens à cette Fête du Sport, c'était une évidence. Donc voilà, j'ai tout de suite accepté.
0: Est-ce que vous voyez d'autres méthodes pour pouvoir motiver les jeunes à faire du sport, que ce soit sur Arras ou dans d'autres villes ou dans les petits villages par exemple?
1: Je trouve que déjà la Fête du Sport, c'est une très bonne méthode pour inciter les personnes à pratiquer, parce que ça permet de découvrir toutes les pratiques accessibles dans notre ville. Moi-même, je pense que je vais découvrir des pratiques que je ne connais pas. Et sinon, d'autres méthodes, c'est ce que font déjà les clubs, proposer des séances d'essai aux enfants et même aux adultes finalement, pour pouvoir venir tester les sports et puis voir si on apprécie ou pas, pour ensuite prendre une licence. Après, moi, je suis licenciée, mais comme on dit, c'est une pratique libre parce que je peux m'entraîner où je veux, quand je veux, et je pourrais également pratiquer sans licence. Donc voilà, c'est faire découvrir toutes les pratiques possibles et inimaginables, et le but, c'est d'inciter à bouger.
0: Bonne Fête du Sport à vous.
1: Merci beaucoup, bonne Fête du Sport également.
0: Merci Chloé. Interview également réalisée le jeudi 20 août après la conférence de presse sur le terrain de basket du jardin du gouverneur.
2: On passe maintenant à notre rendez-vous expo avec les 100 ans d'art déco à Arras, à l'ouverture à Paris de l'exposition internationale des arts décoratifs et industriels modernes en 1925 marque le point d'orgue de l'art déco en France. Retrouvez les résonances de cet événement dans les Hauts-de-France et c'est à Arras tout au long du mois d'août, plongé dans l'univers singulier du peintre Gustave-Louis Jolms et de l'architecte Pierre Pac à travers cette exposition présenté dans le hall de l'Hôtel de Ville. C'est à voir jusqu'au 30 août dans le hall du Beffroi, Hôtel de Ville d'Arras. L'accès est libre et gratuit. Info 30, c'est terminé pour aujourd'hui. Prochain rendez-vous avec votre magazine d'info locale dès demain, 7h30, 12h30 et 18h.

0: Il est 13h ici à Paris, midi à Kinshasa. Bonjour à tous.
1: Karine Bellicha.
0: À la une, pendant qu'Ebola se propage en RDC, une autre épidémie fait aussi beaucoup de morts. Il s'agit du choléra, avec là encore un manque de détection précoce et de prise en charge des malades dans des régions jusqu'ici peu touchées. Il y a 35 ans, jour pour jour, l'Ukraine devenait indépendante. En ce jour de commémoration, les soutiens européens de la coalition des volontaires se réunissent autour de Kiev, toujours sous le feu russe, avec une demande brûlante des autorités ukrainiennes, leur fournir les moyens de parer les attaques des missiles balistiques du Kremlin. Et puis nous évoquerons la campagne présidentielle en France. Raphaël Glucksmann se présente et Léa Salamé, sa compagne, se retire de la présentation du JT de France 2 au nom du respect de la déontologie, fidèle à une tradition française. Pendant qu'Ebola se propage en RDC, une autre épidémie sévit. Pendant que la tension se concentre sur Ebola, le choléra, en recrudescence depuis l'an dernier, et depuis le début de cette année, près de 2200 décès sont enregistrés et plus de 39 000 cas suspects. Patient Ligaudy, bonjour.
2: Bonjour Karine.
0: La maladie se révèle surtout beaucoup plus meurtrière dans les provinces qui ne sont pas habituellement touchées.
2: Oui, quand on regarde les chiffres, les données des 4 dernières semaines montrent 2 situations très différentes. Dans les 5 provinces où le choléra est installé de longue date, le Nord Kivu, le Sud Kivu, le Tanganyika, les Haut-Katanga, les Haut-Lomami, 3442 cas suspects et 45 décès ont été signalés. Dans les provinces non endémiques, un peu plus de 2000 cas suspects ont été enregistrés et 162 malades sont morts. Et donc plus de 6 fois supérieur à celle observée dans les foyers habituels. L'OMS estime que ces résultats suggèrent des insuffisances persistantes dans la détection précoce, les transferts et la prise en charge des malades dans les provinces non endémiques. Et pour la seule semaine du 3 au 9 août, plus de 1500 cas suspects et 29 décès ont été notifiés. Le Nord Kivu et le Sud Kivu, dans l'Est, concentrent plus de la moitié des cas. Mais la maladie circule également dans l'Ouest du pays, notamment au Kwango et au Maïndombe, ainsi que dans le Nord-Ouest, au Sud Ubangi, ainsi que dans la province de l'Équateur. 2 zones ont recommencé à signaler des cas après 8 semaines de silence. Isangi dans la province de la Tchopo au nord-est et Nyunzu dans la province du Tanganyika au sud-est. Pour l'Organisation mondiale de la santé, le maintien de plus de 1000 cas suspects par semaine constitue un niveau d'incidence alarmant à l'approche de la saison de pluie.
0: Patient Ligaudy, les soutiens européens de l'Ukraine se réunissent donc aujourd'hui et la date de cette réunion n'est pas choisie au hasard. Kiev célèbre aujourd'hui le 35e anniversaire de son indépendance. Le nouveau Premier ministre britannique Andy Burnham fait à cette occasion son premier déplacement international dans la capitale ukrainienne. D'autres dirigeants seront présents par visioconférence. Lors de cette réunion qui débute en ce moment, les États membres de la coalition des volontaires réunis par l'Allemagne, la France et le Royaume-Uni seront pressés par Kiev pour obtenir des missiles intercepteurs vitaux pour parer les attaques de plus en plus fréquentes des engins balistiques tirés par Moscou. Emmanuel Chaz.
3: 3 axes principaux seront abordés. La défense aérienne ukrainienne, alors que Kiev plaide auprès de ses alliés pour davantage de moyens d'interception, notamment face aux missiles balistiques russes. Les garanties de sécurité qui pourraient permettre un cessez-le-feu durable si des négociations en ce sens prenait, ainsi que les sanctions des alliés envers Moscou. La réunion fait suite à un été difficile en Ukraine, entre frappes russes meurtrières qui se sont multipliées ces dernières semaines et crise politique suite au remaniement gouvernemental de Volodymyr Zelensky. Le président a répondu hier à son ancien ministre de la Défense, Mikhailo Fedorov, qui a appelé ouvertement à la tenue de nouvelles élections. Réitérant la position du gouvernement, Volodymyr Zelensky rappelle que la loi martiale proscrit la tenue d'élections en période de guerre et rappelle que les conditions de sécurité et d'organisation d'un scrutin ne peuvent être garantis à l'heure actuelle. Emmanuel Chaz, Kiev, RFI.
0: Les missiles patriotes américains, tant réclamés par Kiev, sont largement utilisés par l'armée américaine face à l'Iran. Ainsi, des batteries de ces engins montés sur camions vont embarquer pour la Crète. Ces missiles intercepteurs seront déployés dans l'île grecque, sur la plus grande base américaine et de l'OTAN en Méditerranée orientale, avec l'objectif de répondre à la menace d'une escalade entre Washington et Téhéran. L'Iran envisagerait d'étendre sa riposte au-delà du Moyen-Orient et de frapper avec ses missiles des cibles américaines en Europe. Une guerre qui mobilise beaucoup les ressources de l'armée américaine, on l'a compris. Séoul annonce d'ailleurs aujourd'hui que les États-Unis ont annulé un important exercice militaire conjoint entre la Corée du Sud et les États-Unis, prévu le mois prochain en raison de la guerre en Iran. Washington évoquant le manque de disponibilité de ses forces armées. Il y a 2 mois, 2 puissants séismes frappaient le Venezuela coup sur coup. Bilan, plus de 6000 morts et des quartiers entiers rayés de la carte, comme dans la ville balnéaire de La Guaira. Parmi les personnes décédées, il y avait aussi 100 de passagers d'un vol arrivé des États-Unis la veille du tremblement de terre. Et des Vénézuéliens expulsés par Washington au nom de la politique migratoire de Donald Trump et morts pendant le séisme, coincés dans un bâtiment des très redouté service de renseignement vénézuélien. Justine Fontaine a pu joindre la mère de l'un d'eux.
4: Osvaldelis Núñez se souvient du soulagement dans la voix de son fils, Daniel, quand elle a parlé avec lui juste avant son retour au Venezuela. Ce demandeur d'asile de 28 ans a été arrêté lors d'un contrôle routier en Floride, en mai, puis détenu dans un centre de l'ICE, la police de l'immigration.
5: Le jour du vol, ils étaient super contents, joyeux, ça s'entendait. Car être en détention, ça devait être terrible. Mais ils sont venus mourir ici.
4: Car à leur arrivée à La Guaira, tous sont retenus dans un bâtiment des services de renseignement, la police politique. On leur explique qu'ils seront libérés le lendemain. Un peu avant le coucher du soleil, la terre tremble, le bâtiment s'effondre, le fils d'Osvaldelis meurt sur le coup. Aucun décompte officiel n'a été communiqué par les autorités, mais les familles estiment qu'entre 12 et 32 personnes seulement ont survécu sur les 146 passagers du vol.
5: Ils n'avaient pas de casier judiciaire. Mon fils, en tout cas, n'avait pas d'antécédents, ni aux États-Unis ni au Venezuela. Alors pourquoi ils les ont enfermés? S'ils les avaient laissés en liberté, mon fils serait encore vivant.
4: Avec d'autres familles, Osvaldelis Núñez compte porter l'affaire en justice au Venezuela et aux États-Unis.
0: Des survivants et des familles des victimes des passagers de ce vol appellent à un rassemblement à Caracas ce lundi. Entretien à retrouver en grand format dans le rendez-vous d'Haïti et des Amériques à 13h10, temps universel. En France, à 8 mois de la présidentielle, un nouveau candidat s'est déclaré. Il s'agit de Raphaël Glucksmann, une candidature social-démocrate pour relever la France, a-t-il dit, qui passe sera par une primaire organisée en octobre par le Parti Socialiste et sa propre formation Place Publique, creusant encore un peu plus le fossé avec LFI, le mouvement de la gauche radicale de Jean-Luc Mélenchon qui s'est lui déjà lancé dans la bataille il y a 3 mois. Raphaël Glucksmann promet d'augmenter la rémunération nette des travailleurs et de taxer davantage les gros héritages. Conséquence immédiate de la candidature de Raphaël Glucksmann, le retrait de Léa Salamé, sa compagne. La journaliste ne présentera plus le JT de 20h de la chaîne du service public France 2 pendant la campagne, invoquant des raisons déontologiques. Antoine Elise, bonjour.
6: Bonjour Karine.
0: Cette annonce était tout à fait prévisible.
6: Une décision évidente et difficile, évoque Léa Salamé dans sa publication Instagram qui officialise son retrait. La présentatrice qualifie elle-même le 20h de carrefour stratégique où les interviews des candidats et les reportages sur la campagne seront autant de temps forts de l'année à venir et conclut « Partout où se tiendra la campagne, je m'efface ». La décision est évidente aussi parce que ce n'est pas une première. Déjà lors des élections européennes de 2019 et 2024, auxquelles Raphaël Glucksmann était candidat, Léa Salamé s'était mise en retrait de la radio France Inter. La journaliste Béatrice Schoenberg avait fait de même en 2007, quand son époux Jean-Louis Borloo entrait au gouvernement, et 10 ans plus tôt, Anne Sinclair quittait l'émission 7 sur 7, lorsque Dominique Strauss-Kahn devenait ministre de l'économie. Léa Salamé s'arrête donc après une saison de JT marquée par plusieurs polémiques, notamment une confusion entre Dominique Bernard et Samuel Paty, deux professeurs victimes d'assassinats djihadistes, ou la diffusion d'un faux témoignage de l'humoriste Mehdi Djibril. Les audiences sont tout de même restées stables et France Télévisions assure que le retrait de Léa Salamé ne remet pas en cause son professionnalisme.
0: Antoine Elis, enfin le journaliste français Philippe Bouvard est mort, il avait 96 ans. Philippe Bouvard a notamment marqué l'histoire de la radio chez nos confrères de RTL, sur laquelle il a présenté pendant plus de 3 décennies l'émission de divertissement Les Grosses Têtes, l'une des plus écoutées de France, découvreur de toute une génération d'humoristes aussi avec le Petit Théâtre de Bouvard à la télévision. C'était dans les années 80. Voilà, c'est la fin de ce journal. Merci de l'avoir suivi et restez à l'écoute de RFI.
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0: Arnaud. Juste une petite chose. On a une émission à la radio qui s'appelle Bazar Azik. Est-ce que tu as une idée comme ça d'un jingle spontanément?
1: De quoi? Du bazar?
0: L'émission s'appelle Bazar Azik.
1: Azik, oui. Et qu'est-ce que tu veux que je fais?
0: Tu imagines, je sais pas, un truc qui fasse écouter cette émission.
1: Bazar Azik, libre ton cul, le reste va suivre. Vive le bazar. Allez.
0: Merci.
2: Putain, c'est vachement bien. Nous sommes

0: froid.
1: Curieux homme.
0: Par quoi allez-vous commencer?
1: Par la routine, forcément.
2: Non, quand il était petit, c'était le petit garçon rieux, un petit comique, il était blond comme le...

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1: 20 ans, Kaïda vous propose de découvrir l'univers de la danse orientale à Arras. Pour célébrer ces moments de joie et de partage, elle vous invite à la retrouver pour un nouveau spectacle haut en couleur au Théâtre d'Arras. Rendez-vous samedi 29 août à 20h, buvette orientale sur place.
2: Puis nous avons les Échos du Temps, présentés par l'association Les Spectacles de Pain en Artois, Son et Lumière. Au programme Spectacle et Feux d'Artifice. Le thème de cette année, 1912-1920, un village face au bouleversement de la Grande Guerre. Rendez-vous les 4, 5, 11 et 12 septembre à 21h à Pain en Artois, au sud-ouest d'Arras. Tarifs allant de 12 à 17 euros. 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
1: Horizon Baker, un spectacle déambulatoire par le collectif Cri de l'Aube. Dans le cadre du premier anniversaire de l'espace de vie sociale Joséphine Baker, les habitants et habitantes et le collectif vous proposent un spectacle retraçant la vie de Joséphine Baker, mais aussi celle des Nobel qui ont donné leur nom aux rues alentours. Ce premier anniversaire aura lieu en présence de Brian Bouillon Baker, 7e enfant de la tribu Arc-en-Ciel. Rendez-vous samedi 12 septembre à 16h, place Mère Teresa, à Arras. C'est tout public et c'est gratuit. Matrimoine sous haute fréquence. Soirée de clôture du Festival de l'écoute et de la radio. Écoute que coûte. Gros plan sur les initiatives féministes radiophoniques. Sur scène, une émission radio animée en live et en direct par l'équipe d'Alessa Boom, avec de nombreux invités, l'incendiaire, les coopérantes, un plateau stand-up avec le collectif Brouhaha et un temps festif et musical animé par Ruta Bagar. Soirée matrimoine sous haute fréquence, en clôture du festival Écoute que coûte. Rendez-vous au Bar Live 301 Avenue des Nations Unies à Roubaix. C'est samedi 19 septembre de 17h à minuit

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0: sur les magazines, elle travaille en usine, à Créteil.
1: Max Deleval, bonjour.
2: Bonjour Laura, bonjour à tous.
1: Alors récemment, Monsieur Bardella, président du Rassemblement National, évoque l'éventualité du rachat de notre dette par la Banque Centrale Européenne. C'est paradoxal pour un parti qui voulait sortir de l'Union Européenne et qui considère que la Commission Européenne est l'amicale de défense des intérêts de l'Allemagne. Cette éventualité nous amène à réfléchir sur l'euro et les fonctions de la Banque Centrale Européenne aujourd'hui.
2: Oui, l'euro est mis en place le 1er janvier 1999. Il a pour ambition de parfaire le marché unique et de devenir une monnaie internationale capable à terme de concurrencer le dollar.
1: Comment a-t-il évolué depuis sa création ?
2: De 15 membres au départ, l'euro est la monnaie de 20 pays sur 28 aujourd'hui. La Bulgarie doit y rentrer le 1er janvier 2026. Elle apparaît comme la monnaie unique de la zone euro et comme la monnaie commune de l'Union européenne et de ses marches géographiques. C'est ainsi que s'est constituée une vaste zone de stabilité des taux de change en Europe et au-delà de la zone euro.
1: Quels sont les avantages de cette zone ?
2: C'est une zone de stabilité monétaire interne et externe qui permet une intégration des entreprises. En effet, fini les dévaluations italiennes, françaises et espagnoles qui pénalisaient les concurrents. Fini aussi les spéculations contre ces monnaies faibles. L'adhésion à la zone euro des pays à faible monnaie a fait diminuer l'écart des taux d'intérêt dont ils souffraient. Les allégeant de charges élevées de la dette et facilitant le financement des entreprises. On utilise le terme spread pour informer sur l'écart entre les taux d'intérêt auxquels empruntent deux pays. Par exemple, il était de 0,89 points entre la France et l'Allemagne le 6 octobre 2025. L'augmentation du spread révèle les difficultés de la France à diminuer ses déficits budgétaires.
1: Est-ce compréhensible ?
2: Même si l'euro continue à nous protéger des fluctuations des taux de change qui déstabilisent les échanges, et ne nous épargne pas de quelques solidarités. Il faut rappeler que l'adhésion à la monnaie unique a été conditionnée au respect de certains critères. Le déficit ne doit pas excéder 3% du PIB et la dette 60% du PIB. Or, la dette française atteint environ 114% du PIB et le déficit est autour de 5% de ce PIB. Il faut rappeler que lorsqu'un pays a une croissance de 2%, un déficit de 3% peut être considéré comme laxiste, ce qui signifie qu'avec une croissance de 1%, le déficit devrait être ramené à 1%, et même moins.
1: Et comment est-ce possible que la France ne soit pas plus pénalisée ?
2: On peut penser que la discipline budgétaire des autres membres nous permet de ne pas respecter nos engagements en matière budgétaire. Et on envisage même que la BCE, pour protéger la zone euro, est susceptible de nous racheter notre dette.
1: Cette situation est-elle tenable longtemps ?
2: Nous bénéficions d'un effet de taille qui nous protège pour l'instant. Néanmoins, cette situation compromet notre capacité à être influent dans le cadre de l'Union européenne. Or, le couple franco-allemand, qui pouvait apparaître comme un moteur de l'intégration, s'en trouve fragilisé. Il s'avère impuissant à s'opposer aux forces qui remettent en cause la construction européenne, comme le font tous les partis d'extrême droite, sous la houlette de M. Orban.
1: Vaste débat, Max, que la dette...
2: À suivre.
1: À suivre.
2: À bientôt.
1: À bientôt. 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

0: attention, action !
1: Cinéma, vidéo, documentaire, film pour le jeune public, prochainement sur vos écrans. Cette semaine, au Mégarama d'Arras, du côté des sorties, retrouvez Fjord, un drame de Christian Mounjou, Insidious, l'invasion du lointain, un film d'horreur de Jacob Chase, interdit aux moins de 12 ans. Toujours à l'affiche, deux films d'action, Spider-Man Brand New Day, de Destin Daniel Cretton, et L'Odyssée de Christopher Nolan, c'est interdit aux moins de 12 ans pour L'Odyssée. Côté comédie, Les Gendarmes, de François Prévost Laigoni et Stéphane Archinard, et Tombée du ciel de Mohamed Hamidi. Un dernier pour la route, de la science-fiction avec La fin d'Oak Street de David Robert Mitchell. Pour les jeunes cinéphiles et toute la famille, Toy Story 5, un film d'animation d'Andrew Stanton avec Tom Hanks, La Patte Patrouille de Cal Brunker et Vaiana, la légende du bout du monde, un film d'animation de Thomas Cale. Vous aurez également rendez-vous avec l'association Plan Séquence dans le cadre du cinéma d'été au Mégarama d'Arras. Au programme La naissance des oasis, programme de 5 courts-métrages poétiques sur le cycle de l'eau et de la vie, c'est dès 3 ans, c'est à voir jeudi 27 août à 10h. Ensuite, Une fille en or de Jean-Luc Gaget. Clémence manque de confiance en elle, mais lorsque le destin met sur son chemin un certain Paul, son patron tyrannique, elle se pose la seule question qui vaille. Cette personne est-elle la bonne ? Une comédie romantique, pétillante et inventive. Il vous est proposé jeudi 27 août à 14h, dimanche 30 à 11h, lundi 31 août à 19h et mardi 1er septembre à 16h. Projection accessible aux personnes sourdes et malentendantes par sous-titrage SME et interprétation langue des signes française assurée par Dessigne. Tarif normal 7€, tarif réduit 5€. Pour le jeune public, c'est 4,50€. Bonne séance !

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1: À Arras, retrouvez l'exposition 100 ans d'art déco jusqu'au 30 août. L'ouverture à Paris de l'exposition internationale des arts décoratifs et industriels modernes en 1925 marque le point d'orgue de l'art déco en France. À Arras, tout au long du mois d'août, plongez dans l'univers singulier du peintre Gustave-Louis Jaume et de l'architecte Pierre Paquet à travers cette exposition. Rendez-vous dans le hall de l'hôtel de ville, accès libre et gratuit.
2: À l'œil du chat, découvrez ce mois-ci les aquarelles d'Alain Riquier et les sculptures céramiques de Marc Debloch.

0: c'est jusqu'au 30 août, à l'œil du chat, galerie d'art associative, 1 bis rue des Petits Viésiers, à Arras. L'entrée est libre.
1: Un peu plus loin, retrouvez l'expo Tête à Tête. Autour des œuvres emblématiques de la collection, ce parcours éclectique met en lumière les mille et une richesses du musée des Beaux-Arts de Tourcoing et offre un véritable tête-à-tête avec l'un des fonds artistiques les plus riches de la métropole lilloise. Accessible jusqu'au 30 août au musée des Beaux-Arts de Tourcoing, espace Eugène Leroy. 2 rue Paul Doumer à Tourcoing. Entrée, tarif plein 6 euros, réduit 4 euros et gratuit pour les moins de 18 ans.
0: Traverser une exposition Lille 3000 dans le cadre de la saison Gare Méditerranée. Ce focus a pour objectif de faire découvrir au public le plus large la richesse, la diversité et les enjeux contemporains de cette région du monde. L'exposition, installée au cœur de la Halle B, propose des œuvres monumentales et des installations immersives imaginées en binôme par des artistes marocains, tunisiens, algériens et des artistes français issus de la diaspora de ces pays. L'exposition est à découvrir jusqu'au 27 septembre à la gare Saint-Sauveur, 17 boulevard Jean-Baptiste Lebas, à Lille, et c'est en accès libre. 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
4: Bonjour, heureuse de vous retrouver pour ce nouvel épisode de Micro Rebelle Hebdo. Aujourd'hui, on s'intéresse à deux figures de la résistance, Michel Brûlé et Émilienne Maupetit, grâce à Philippe Rulquin, qui est historien local passionné. Ensuite, nous écouterons Nassira El-Mohadem, qui vient de publier, après 6 ans d'enquête, « Main basse sur la ville », concernant les pratiques de la municipalité du Blanc-Ménil en Seine-Saint-Denis. Eh bien, si tout le monde est bien installé, je vous propose d'écouter, pour commencer, Philippe Rulquin lors de cette balade à Montigny-en-Goële.
5: Si on voit d'ici... Ouais, en fait, c'était l'une des dernières maisons du pâté de maison.
6: Bonjour, je suis historien local de la ville de Montigny-en-Goële, à mon compte, à mon propre compte. En fait, je travaille pour la commune dans les différentes manifestations, mais je travaille moi-même sur l'histoire de Montigny.
4: Et alors, aujourd'hui, vous proposez une balade. Personnes vont venir vous écouter pour parler de deux personnes qui ont résisté pendant la Seconde Guerre mondiale, qui ont eu un destin tragique, mais surtout un destin très courageux, Émilienne Maupetit et Michel Brûlé.
6: Oui, donc en fait, le thème de l'apéro rencontre aujourd'hui sous forme de balade va être consacré à deux figures de la résistance, puisqu'on met à l'honneur, le 9-9 bis a voulu mettre à l'honneur des personnes qui sont devenues vraiment connu parce qu'on en parle beaucoup, surtout depuis le 80e anniversaire des grèves de 1941, pendant lesquelles elles se sont révélées. Donc cette balade consiste à une déambulation Et cette déambulation va nous mener du quartier où nous nous trouvons, qui est le quartier du Dahomey. Le Dahomey était, il faut le savoir, un quartier de mineurs. La mine se trouvait à quelques centaines de mètres d'ici et le terri se trouvait juste derrière l'endroit où nous allons commencer la visite.
5: Bon, j'ai mis la flèche à l'endroit où l'on se trouve ici actuellement, sur la place de la Perche. Et vous voyez en fait ces grandes barres, ce sont les grandes rues, rue Crombet, rue Boisgelin. Tout en longueur.
6: Et ici se trouvaient les lieux d'habitation, donc les fameux corons, que tout le monde connaît parce qu'on les a tous dans la mémoire collective, ces grandes barres d'habitation, un peu quelquefois indigestes, mais qui étaient source de solidité pour la population d'ici. Alors malheureusement, plus rien n'existe de nos jours, puisque tout a été abattu. Les derniers bâtiments ont été abattus en 2019.
5: Derniers corons que l'on pouvait voir et que j'ai en photographie, moi, ont été abattus en 2019. Hein, 2019 ici.
6: Mais on va essayer lors de cette balade d'évoquer ce destin de ces deux personnes qui ont joué un très grand rôle dans le déclenchement de la grève de 1941.
5: Sur la trace d'Emilienne Mopti et de Michel Brûlé.
7: Emilienne Mopti, elle était femme de mineur, mais elle a aussi surtout eu de grandes actions à l'occasion de cette grève, où on a vu beaucoup de femmes s'investir.
6: Oui, tout à fait. Donc les deux personnages, il faut les remettre peut-être dans l'ordre en parlant de Michel Brûlé, qui est celui qui était le meneur de cette grève, celui qui a déclenché cette grève, qui était à l'initiative de cette grève qui a duré pendant 2 semaines ici, dans le quartier, mais qui s'est développée dans tout le bassin Nord-Pas-de-Calais en fait. Ça a regroupé 100 000 mineurs dans tout le Nord-Pas-de-Calais, et ça a généré un manque à gagner de 500 000 tonnes de charbon pour l'occupant allemand. Donc Michel Brûlé, lui, est à l'origine de ce mouvement de contestation. La répression au départ était minime, et elle s'est faite de plus en plus forte parce que le mouvement commençait à s'étendre. Et donc il a dû entrer en clandestinité pour pouvoir commettre des actes de rébellion contre l'occupant allemand. Donc lui, en tant qu'homme, forcément, avait la part belle, dirons-nous. Mais les femmes ont aussi joué un grand rôle, puisque même si elles n'avaient pas de profession dans la mine, il y avait quelquefois des trieuses de charbon à la mine, elle était mère au foyer, simplement. C'était déjà quelque chose d'important, surtout pendant l'occupation, pour gérer le quotidien. Et donc on la connaît principalement puisqu'elle a, lors de cette grève de 1941, elle a fait partie, elle a mené une marche des femmes le 4 juin 1941. Et cette marche, en fait, les a menées d'ici de Montigny, la fosse des Nains, jusqu'à la fosse de Billy Montigny, qui est proche d'ici, avec 500 femmes à la suite, qui ont rejoint 1000 femmes qui venaient de deux endroits différents de la route de Lens, en fait, pour se réunir, pour soutenir leur mari. Il n'y avait pas d'hommes dans cette manifestation, mais ils réclamaient simplement de quoi manger, de quoi subvenir à leurs besoins. La marche était tout à fait pacifique. Il s'en est fallu d'un peu que les Allemands, en fait, tirent sur les femmes. Mais tirer sur des femmes aurait été quelque chose qui aurait été vraiment mal vécu, en fait, par la population, en fait. Donc, elle a rempli ce rôle-là de meneuse, en fait, des femmes de mineurs, et elle s'est fait connaître dans le milieu de l'occupant allemand comme étant une instigatrice, un agent de liaison pour cette bande, ce qu'on appelait cette bande de terroristes, ces grévistes rentrés en clandestinité. Et elle a été poursuivie, il y avait des avis de recherche dans la presse pour la retrouver. On a fait des perquisitions dans son logement qui se trouve ici à 2 pas.
5: Ces barres de coron, j'en reviendrai parce que j'ai des documents justement à vous montrer. Ces barres de coron là-bas et l'endroit où habitait Emilienne Mopti, on sait que par les caves, lors de l'occupation, les caves communiquaient. Ils avaient trouvé un système en fait pour creuser les caves. Comme ça, on pouvait s'échapper de la cave. On était à un endroit, on pouvait s'échapper et passer à différents endroits et ressortir par une autre maison. On se faisait pas repérer, quoi, en fait.
6: Finalement, elle a été arrêtée. Une première fois arrêtée, elle a réussi à s'échapper une première fois pour prévenir en fait le reste de l'équipe qu'il y avait les Allemands qui étaient à leur trousse. Et elle a été arrêtée une deuxième fois sur Arras en allant libérer son frère qui était en prison dans la prison d'Arras. Elle a été envoyée là-bas sur place, mais c'était un guet-apens. Elle a été arrêtée par la Gestapo. Elle a été emprisonnée à la prison Saint-Nicaise d'Arras. Elle a été jugée et condamnée à mort. Mais comme on condamnait à mort les femmes, mais on ne les exécutait pas en France. On les envoyait en Allemagne. Elle a été conduite donc sur Cologne, où finalement elle a été décapitée le 18 janvier 1943.
7: En chantant l'International comme dernière parole.
6: En chantant l'International, mais surtout en ayant une pensée pour ses enfants. Mes enfants, a-t-elle dit. Elle avait 3 enfants. Elle les avait laissés ici à une de ses sœurs simplement pendant qu'elle était en clandestinité, mais elle ne pensait qu'à eux. Et les courriers qu'elle a laissés, qui sont encore dans les archives familiales de la famille Mopti, révèlent la tendresse qu'elle avait pour ses enfants. Mais c'était la façon traditionnelle de ces militants communistes pour la plupart qui chantaient l'International, comme Michel Brûlé a chanté l'International également quand lui a été arrêté en octobre 1941 pour être condamné à mort. Et il a été ensuite fusillé le 14 avril 1942 au fort de Vambrechy, du côté de Lille.
7: J'ai pu lire que vous avez aidé son arrière-petite-fille, Émilienne Mopti, à essayer d'obtenir une reconnaissance de la nation.
6: Oui, alors c'est quelque chose qui est compliqué. Les démarches sont très compliquées. Il y a beaucoup de monde, de toute façon, beaucoup de résistants. Hein. Maintenant, pour faire reconnaître ça, simplement, elle a reçu une médaille militaire comme la plupart des résistants. Il aurait fallu une distinction autre pour qu'elle puisse avoir la reconnaissance vraiment de ce qu'elle a pu faire pendant cette guerre. Et je suis en contact permanent avec l'arrière-petite-fille et aussi avec le fils de cette arrière-petite-fille, son arrière-arrière-petit-fils, qui a écrit un ouvrage sur son ancêtre, hein, parce qu'il voulait absolument que ça se sache. Maintenant, c'est connu. Le destin d'Émilienne Mopti est connu. J'appelle ça, moi, un martyr. Hein. Son sacrifice et son martyr est connu. Mais il faudrait une reconnaissance particulière. Bon, on a des noms de rue, des plaques de rue à son nom. Il nous manque une reconnaissance. De toute façon, l'élément principal de cette grève de 1941, la grève des mineurs de mai-juin 1941, il faut bien le signaler, est le tout premier acte de résistance contre l'occupant allemand pendant la Seconde Guerre mondiale. Ça devrait, moi, je militerai pour que cela apparaisse dans les manuels scolaires, pour que ça puisse être appris par les enfants. Ça avait été un moment évoqué lors du 80e anniversaire. Et le temps passant, finalement, ça commence un peu à se diluer. Donc, j'ai découvert moi-même cette histoire de résistance et ces grands personnages comme Émilienne Mopti et Michel Brûlé. Michel Brûlé par rapport à sa nièce, une nièce qui milite beaucoup pour la mémoire de son oncle et qui vient régulièrement aux manifestations. Hein. Elle aurait voulu être présente aujourd'hui, mais les conditions climatiques sont un peu difficiles. Mais elle, en tant que nièce de résistant, comme l'arrière-petite-fille et l'arrière-arrière-petit-fils, milite pour que soit reconnu cet acte de résistance que fut la grande grève des mineurs de mai-juin 1941.
7: Vous-même, en tant qu'historien, travaillez beaucoup sur ces questions-là ou sur l'histoire du bassin minier en général et êtes venu à ces sujets-là parce qu'ils ont été marquants dans notre histoire ?
6: Alors, je ne m'intéresse pas forcément uniquement à la Seconde Guerre mondiale. C'est peut-être partie d'un déclic du fait qu'il reste encore des descendants qui veulent évoquer la mémoire. Donc, j'ai découvert ça il y a quelque temps. On peut dire que j'adore l'histoire. Je suis passionné d'histoire depuis toujours. Mais j'ai commencé quand la ville de Montignan-Gouël a réouvert le musée municipal dans les années 2012. On faisait un travail d'histoire en général. Normalement, je travaille beaucoup en tant qu'historien local sur tous les sujets d'histoire. Ça peut aller des documents archéologiques de la préhistoire jusqu'à la Seconde Guerre mondiale, quoi, en fait. Hein. Je ne suis pas limité qu'à ça. Simplement, ça fait partie, c'est un des domaines que je développe. Alors souvent, à date anniversaire au mois de mai chaque année, puisqu'au monument qui a été élevé en souvenir de la grève des mineurs de 1941, il y a une cérémonie chaque année. Donc chaque année, je suis là et je participe aussi, depuis quelques années maintenant, collaboration avec une professeure du collège, Madame de Le Folie, qui avec sa classe travaille beaucoup sur le devoir de mémoire et sur des personnages de la Résistance, justement. Donc on travaille chaque année sur un personnage, pas forcément cela. On ne peut même plus, à la limite, travailler sur ces personnages de Michel Brûlé et d'Emilienne Mopti, parce que l'on m'a rétorqué il n'y a pas longtemps, en fait, que ce sont en fait des résistants trop connus maintenant. Pour eux, il leur faut des personnages qui sont un peu passés dans l'anonymat, qui ont fait du travail de résistance, mais qui ne sont pas reconnus, notamment des habitants ici du quartier du Dahomey. Donc, forcément, je ne suis pas limité simplement à ces événements-là, mais il faut dire également que ce sont peut-être des sujets qui peuvent encore être évoqués par des témoins. Maintenant, de moins en moins souvent, puisqu'on parle de choses qui se sont passées il y a 80 ans. Donc maintenant, je crois que, et il existe au niveau national, un devoir de mémoire qui est fait pour les jeunes. Et avec Madame de Le Folie, en fait, on informe les jeunes de cette grève de 1941, de ces actes de résistance, etc., pour qu'on puisse développer ce travail de mémoire, pour que ça ne s'oublie pas, pour que la génération qui part maintenant, puisque ceux qui ont participé, les plus jeunes qui ont participé à la grève des mineurs, dont le fils d'Emilienne Mopti, sont des personnes qui auraient maintenant 100 ans. Donc on ne les a plus maintenant, ce sont les enfants de ces enfants-là qui peuvent encore transmettre. Donc il faudrait créer des bases d'enregistrement, de captation vidéo, de personnes qui ont encore vécu ça pour pouvoir partager cette mémoire, quoi, en fait. Mais la mémoire, l'histoire locale, c'est ce que je m'évertue à faire et quelque chose qui doit être général, quoi, en fait, hein. Donc c'est quelque chose qui me passionne maintenant depuis plus d'une dizaine d'années, hein, presque 15 ans maintenant, en fait, hein, et qui me motive parce que je travaille, je suis à la retraite maintenant, enseignant à la retraite. Donc ça me permet maintenant de pouvoir travailler de mon côté avec le 99 bis, avec d'autres associations, avec d'autres musées, pour pouvoir refaire vivre cette histoire locale, cette mémoire locale.
7: J'ai lu également que Michel Brûlé avait une telle détermination et même force de conviction qu'à un moment donné, lors d'une des arrestations par les Allemands, c'est le chef-lieu français qui a conseillé aux Allemands de le relâcher pour éviter, car à chaque fois qu'il était arrêté, il y avait énormément de révoltes et d'émeutes de résistance pour le libérer, et qu'il y a eu un moment où ils ont été contraints de le relâcher pour éviter.
6: Absolument. Vous avez tout à fait raison, parce que ce personnage est très emblématique, en fait, de la grève, mais du mouvement de résistance, hein. Je connais bien maintenant la vie de Michel Brûlé depuis sa naissance jusqu'à sa mort. Il n'est pas mort très vieux, en fait, hein. Mais je connais sa détermination qui lui vient de l'enfance également. C'est quelque chose d'important. Donc, il a été, quand il a été reconnu comme étant meneur des mouvements de grève, il n'y en a pas eu qu'une, il n'y a pas eu que cette grève des mineurs de mai-juin 1941. Il y en a eu d'autres. Dès septembre 1940, il y a déjà eu des mouvements de grève. Mais vous avez raison, en fait, les Allemands sont obligés de l'arrêter parce qu'il est meneur, mais il y a tellement une pression des mineurs derrière qu'on le libère à chaque fois. Il n'est jamais retenu très longtemps. Il a fallu simplement cette phase où il est passé en clandestinité et là où il a commis des actes vraiment de, peu à peu, appeler ça du terrorisme, en fait, hein, dynamitage de pylônes électriques, on faisait dérailler les trains, etc. Donc c'était quelque chose, là, de fort puissant. C'est pour ça que là, quand on l'a arrêté, on ne pouvait pas faire autrement que de le condamner simplement, de l'envoyer sur la prison de Lost-les-Lilles et de l'envoyer pour être fusillé à la fin comme otage, de toute façon. Oui, c'était quelqu'un avec un grand charisme qui avait la reconnaissance de tous ses pairs ici, de tous les mineurs. Il avait, en fait, il en faut dans l'histoire. On va pas faire des comparaisons. Mais le général de Gaulle, en fait, s'il n'avait pas tapé du poing sur la table en juin 1940 pour aller à l'encontre de ce qui avait été fait avec la reddition du gouvernement de Vichy, que se serait-il passé? Lui, de la même façon, il n'a pas voulu et il ne se laissait pas désarçonner. Mais c'était une force de caractère, mais c'était une force de la nature également, puisque c'était un boxeur à son temps perdu. Avec Lamine, c'était un boxeur à son temps perdu, mais il avait un fort caractère pour c'était un meneur d'hommes, quoi, en fait. Hein. C'était ça, surtout. Et Emilienne Mopti, je pense que c'était la même chose du point de vue féminin. Alors que les femmes à l'époque n'avaient pas de dimension. Mais il y en a quelques-unes qui se sont justement fait connaître au moment de ces grèves. Hein. Il y en a sur Arne aussi, sur Lens également. Des femmes fortes, des hommes forts et des femmes fortes. C'est ça le principe de la balade d'aujourd'hui, quoi, en fait. Hein. Mettre l'accent sur ces personnages forts qui ont joué un rôle peut-être méconnu dans l'histoire de France en général. Parce que moi, je dis qu'elles ne sont pas, ils ne sont pas méconnus dans la région, ici. Mais au niveau national, non, c'est très peu connu, quoi, en fait.
7: Vous parliez également de son enfance qui a construit aussi cette détermination à Michel Brûlé. Lorsqu'il était encore nourrisson, encore bébé, sa mère a dû fuir la ville. Et lorsqu'ils sont revenus, donc là, c'était durant la guerre 14-18, c'est ça, et lors des bombardements, la ville de Montigny-en-Goële elle-même a été détruite à 80%.
6: C'est ça. Alors, elle n'est pas originaire, sa ville natale, c'est Arne. Donc, elle est enterrée dans le carré des martyrs du cimetière de Arne. Alors que Michel Brûlé, lui, est en Montigny-nois d'habitation, en fait, hein, jusqu'à son mariage, il est enterré au cimetière de Montigny-en-Goële, ici, en fait. Donc, elle est originaire de Arne, elle est née sur Arne. Alors, son caractère fort vient du fait que son père était un syndicaliste très virulent. Donc, je pense que les chats ne font pas des chiens. Donc, ça lui vient de là, certainement, de toute façon. Et elle a épousé le père de Michel Brûlé juste avant la guerre, en 1914. Mais elle a perdu son mari. Son mari est mort dans les premiers temps de la guerre, en 1915. Michel Brûlé avait un an. Ils habitaient sur Courrières à cette époque-là. Mais il faut savoir que toutes les communes autour de Montigny-en-Goële, que ce soit Billy, Fouquières, Arne, toutes les communes du bassin ont été totalement vidées de leur population à partir d'avril 1917 par les Allemands, parce qu'ils voulaient en faire des zones de cantonnement pour pouvoir se battre contre l'ennemi qui arriverait. Donc il fallait éviter les morts civiles, on évacuait la population. Donc elle, la mère de Michel Brûlé étant déjà veuve, elle est partie avec son fils évacué en Belgique. De la Belgique, en fait, la population n'était évacuée que pour un certain temps. Ils y étaient pour au moins 2 semaines. Alors, il y en a qui sont restés un peu plus longtemps, mais il fallait simplement laisser le temps que les forces allemandes puissent changer un petit peu leur position sur place. Donc, il fallait éviter que la population donne des renseignements sur la localisation des forces allemandes. Donc, ils ont été rapatriés par la Croix-Rouge, de la Belgique, par la Suisse, vers Évian, en France, à la frontière française. De là, ils étaient catalogués comme réfugiés, rapatriés, et ils étaient envoyés en France s'ils n'avaient pas d'endroit à revenir ici en zone libre. Et donc, c'est ce qui s'est passé. C'est pour ça que je vous dis que je suis Michel Brûlé depuis sa naissance jusqu'à sa mort, parce que j'ai suivi le parcours de la famille pendant la Première Guerre mondiale. Ils ne sont revenus, les grands-parents de Michel Brûlé étaient originaires de Montigny. Donc, ils sont revenus s'installer ici, à Montigny, et sa mère est venue s'installer ici, à Montigny. Et il a été habitant de Montigny jusqu'à son mariage, en 1935. Donc, c'est vraiment un parcours, je vous dis, pour traverser toutes ces épreuves. Bon, il n'avait qu'un an, peut-être, mais il a connu un épisode assez tragique. Quand il était à Angers, en étant réfugié, où la famille avait trouvé un emploi, en étant sur Angers, il s'est fait enlever pendant 6 mois. Donc, il a été enlevé à sa mère pendant 6 mois. Hein. Donc, c'est quelque chose quand même pendant 6 mois. Et il avait, à l'époque, il avait 5-6 ans, quelque chose comme ça. Donc, ça doit marquer un enfant quand même, malgré tout. Hein. Puis, les circonstances ont fait qu'il avait perdu son père, donc il était orphelin. Mais sa mère s'était remariée, il avait un beau-père, et ce beau-père est décédé rapidement, alors que lui était prévu pour faire des études dans la mine. Il avait beaucoup de dispositions pour des études dans la mine. Mais finalement, étant l'aîné de la famille, il a dû en fait entrer dans la mine comme galibot à 14 ans, comme c'était traditionnel à l'époque. Et après, on devenait de galibot, on devenait ouvrier mineur. Il est devenu ouvrier mineur et il avait cette fonction-là lors des événements de la grève des mineurs de mai-juin 1941.
7: Au cours de sa résistance, il a eu des compagnons de route, des compagnons de combat. Alexandre Catelin, Serge Havé, Laurent Leterne, Augustin Lombard, Georges Paulet.
6: Oui, surtout, en fait, il était sous le... Alors, le mouvement de résistance qui s'est développé avec tous ces mineurs qui n'ont pas été arrêtés, parce que la grève des mineurs de mai-juin 1941 a mené début juin à l'arrestation de 270 mineurs, justement d'ici, du coron du Dahomey, envoyés à la citadelle d'Huy en Belgique, puis envoyés à Sachsenhausen en Allemagne, près de Berlin, dans un camp de travail, hein, qui n'était pas un camp de concentration, mais un camp de travail, qui était un camp de travail où on travaillait pratiquement jusqu'au bout de ses forces, quoi, en fait, hein. Donc ceux qui avaient réussi à entrer en clandestinité, comme Michel Brûlé, se sont groupés en formations, mais formations bien distinctes. C'est-à-dire qu'il y avait par secteur. Il y avait le secteur de Arne, tout près d'ici. Hein. Il y avait le secteur de Courrières, le secteur d'Hénin-Beaumont, d'Hénin-Liétard à l'époque, le secteur de Montigny et d'autres secteurs sur le reste du bassin minier, vers Bruay, etc. Et donc, ça permettait en fait d'avoir des noyaux qui travaillaient ensemble, mais qui ne se connaissaient pas forcément typiquement. Et il fallait pour cela des agents de liaison qui puissent aller d'un groupe à l'autre. Émilienne Mopti faisait partie de ces agents de liaison qui transportaient, au péril de leur vie, hein, des messages en fait dans des sacoches, dissimulés dans les vélos, dans les vêtements, etc. Donc ces groupements étaient tous... Alors, principalement ici, sous la houlette de Charles de Barge, le grand héros de la résistance de Arne. Et il y avait en fait des têtes de réseau, comme Michel Brûlé ici, avec les frères Le Terme aussi, qui étaient d'Hénin-Liétard à l'époque. Donc ils étaient groupés et ils faisaient, de toute façon, il y avait des réunions chez Michel Brûlé. Hein. On a des renseignements en fait que l'organisation du déclenchement de la grève de mai-juin 1941 s'est fait chez Michel Brûlé, qui habitait sur le territoire d'Hénin, mais qui était juste derrière la mine. C'était les corons, ce qu'on appelle le coron Gaudin, qui était juste derrière la mine. La réunion s'est faite là. On sait maintenant qu'il s'en est fallu de peu que la Gestapo et la police allemande, en fait, viennent les arrêter, les surprendre pendant la réunion. Hein. C'est la réunion pendant laquelle on avait dit « bon, on fera ça demain ». Le déclenchement, ce sera, on coupe les robinets d'alimentation des marteaux-piqueurs. Ce sera le déclenchement de la grève. Donc, il y avait des mouvements qui étaient tous, les uns par rapport aux autres, reliés, qui travaillaient ensemble quand il y avait des grosses attaques. Alors, les formes de résistance avaient différentes formes. Il y avait d'abord, il fallait attaquer des postes allemands pour récupérer des armes, principalement, mais aussi pour dynamiter les trains, dynamiter les voies ferrées pour empêcher les convois de traverser pour alimenter le front, quoi, en fait. Hein. Il y avait aussi des pylônes électriques que l'on dynamitait. J'ai retrouvé des documents aux archives départementales, en fait. Il existe encore des documents qui expliquent aux résistants comment il faut faire, comment poser la dynamite, comment poser le plastique pour faire exploser les pylônes, comment faire exploser le rail des chemins de fer. Alors, il y avait justement le grand fait d'armes de Michel Brûlé avec des femmes. Il n'y avait pas beaucoup de femmes qui participaient à des actions armées. On avait peur pour la vie des femmes et qu'il y avait quelquefois aussi d'autres occupations. Hein. On a travaillé justement avec la professeure d'histoire cette année sur une certaine Gabrielle Paulet, qui était de Noyelles-Godault, une femme de 48 ans déjà à l'époque, hein, alors que Michel Brûlé n'en avait que 27 hein, à l'époque. Hein. Elle a 48 ans, mère de 10 enfants, et qui s'est quand même mis dans la lutte armée. Hein. Et cette lutte armée, elle a eu son point d'orgue, en fait, où ils ont attaqué la dynamitière de Beaumont, à côté d'Hénin-Liétard, pour pouvoir y aller chercher des bâtons de dynamite pour faire leurs actions par la suite. Quoi. Donc on parle quand même d'actions
5: armée avec pistolet, revolver. Même Michel Brûlé, dans son acte de recherche par la police allemande, disait qu'il était muni de plusieurs revolvers et il avait l'habitude du maniement des armes. Hein. C'était pas quelqu'un comme un mineur qu'on aurait mis avec du matériel. Eux n'auraient peut-être pas pu s'en servir. Lui avait servi dans les corps francs lors du déclenchement de la Seconde Guerre mondiale en 1939. Il avait fait partie de ces commandos qui attaquaient la frontière et qui attaquaient les troupes allemandes pendant la drôle de guerre, là où les troupes allemandes et les troupes françaises se jugeaient l'une l'autre et on envoyait des commandos pour aller attaquer les autres, quoi, en fait. Michel Brûlé faisait partie de ce commando. Ça parle encore de son caractère militant. Donc, il y avait ces luttes armées, il y avait ces attaques d'endroits stratégiques pour récupérer des armes, mais il y avait aussi des choses purement de nourriture. On attaquait des fermes pour aller voler du bétail, voler de quoi, pour pouvoir nourrir la population. Hein. La population sous l'occupation était en manque de tout. En manque de tout. Donc, il fallait à la fois pour ceux qui étaient dans la lutte armée, mais qui était en clandestinité, il fallait absolument en fait qu'ils puissent manger aussi, quoi, en fait. Hein. Donc on se cachait, ils se cachaient beaucoup, en fait. Hein. Et Michel Brûlé, lui, en fait, était, comment dire, il était spécialiste dans l'art de la dissimulation. Ça veut dire qu'il avait l'habitude, en fait, de se mettre des déguisements pour pas se faire reconnaître, pour aller voir sa mère, parce que sa mère s'était surveillée, quoi, en fait. Hein. On rappelle qu'une première fois, Michel Brûlé, en fait, s'est habillé en prêtre, donc avec soutane, comme à l'époque, jusqu'aux pieds, hein, le chapeau bien enfoncé dans la tête pour aller voir sa mère qui ne croyait pas du tout, qui n'avait aucune croyance, ne voulait pas parler à un prêtre. Et quand lui s'est manifesté en disant, ben c'est moi, je suis ton fils, c'est Michel, donc elle a tout de suite ouvert la porte, quoi, en fait. Hein. Ah, puis il y a quand même des choses cocasses quand même malgré tout, hein, puisque on dit ici à Montigny-en-Gohelle, Michel Brûlé était ami avec le fossoyeur du cimetière, et le fossoyeur du cimetière avait aménagé un caveau qui était un caveau d'attente où on mettait les cercueils avant l'inhumation définitive dans un caveau qui était prévu, et il avait toujours laissé une place pour les résistants. Donc les résistants pouvaient dormir à l'intérieur du caveau d'attente avec de la nourriture, avec de quoi, pour pouvoir survivre à la clandestinité. Donc ça les a quand même tenus pendant 6 mois, hein. Mais forcément le réseau était très très très suivi. Il y a eu des arrestations. On a arrêté Émilienne Maupetit, on a arrêté son frère, surtout qui avait été envoyé dans la prison d'Arras. Finalement, tout s'est délité quand on a arrêté Michel Brûlé. Il était en cavale, hein, sur Enalieta. On l'a retrouvé dans une ferme où il était caché. Il s'est enfui par les toits, quoi, en fait. Hein. C'était quelque chose de rocambolesque. Hein. C'est un film. C'est un film, ces histoires de résistance comme ça. Je vous assure que pour les avoir vécues, pour pouvoir vous les raconter, ça ferait partie d'un film, quoi, en fait. Hein. Mais, donc, il y a eu quand même de dénoyautage s'est produit avec l'arrestation de Michel Brûlé, qui n'a jamais parlé pendant son incarcération, sous la torture. On l'a torturé en lui retirant les ongles, etc., pour le faire parler. Il n'a jamais parlé. Émilienne Maupetit n'a jamais parlé, n'a jamais donné personne. Finalement, c'est en arrêtant le chef du réseau, Charles de Barge, en septembre 1942, que le mouvement a été en fait anéanti. Par l'anéantissement de ce réseau de résistance, il a fallu attendre ensuite 1943 pour que la deuxième génération des gamins qui avaient 16-17 ans à l'époque puisse prendre le relais en déclenchant elle-même des grèves et en faisant de la lutte armée, en coupant les câbles électriques d'alimentation, de communication, et en faisant du dynamitage aussi, quoi, en fait. Hein. Donc la deuxième génération s'est mise en route à partir de septembre-octobre 43, et là, ça a mené au premier mouvement de résistance de 43-44, ensuite dans toute la France avec le Vercors, etc. Là, cette résistance-là est reconnue. Tandis que le premier mouvement de résistance de juillet 1941 jusqu'en 1942 n'est pas reconnu par les livres d'histoire.
6: Et c'est bien dommage.
7: J'allais justement vous demander si vous aviez pu avoir accès à des documents qui montraient l'impact qu'avait pu avoir justement ce premier mouvement de résistance sur le reste de la résistance française ensuite. Vous avez déjà répondu à la question.
6: Mais française, oui, c'est ça, c'est ce que je vous disais en fait. Hein. Ça n'était que chez nous, puisque nous étions ici en zone interdite. Ça veut dire que le territoire, le Nord-Pas-de-Calais, était interdit d'entrer, interdit de sortir. Donc il n'y a pas pu avoir de contact. Et c'est ça en fait qui est important aussi, c'est qu'il n'y a jamais eu de contact. Il n'y avait pas de mouvement de résistance. Je pense que c'est ça qu'il faut comprendre, c'est que lors de la grève de 1941 et des mouvements de résistance qui se sont produits après, c'était tout à fait spécifique à la région. Il n'y a pas eu, en fait, de... Alors, on avait entendu parler d'actes de résistance, mais il n'y a pas eu, en fait, ce relais entre deux mouvements géographiques différents. Non, ça ne s'est pas produit. Il n'y a pas de document, de toute façon, qui le prouve, et ce n'est pas possible compte tenu de l'occupation allemande encore à cette époque-là, quoi, en fait.
7: Et alors, si des auditeurs et auditrices veulent suivre votre travail, approfondir le sujet, comment peuvent-ils faire ?
6: Alors, je tiens, moi, une page Facebook qui s'appelle tout simplement Montigny-en-Goële autrefois. Le titre, c'est ça, Montigny-en-Goële autrefois. Alors, je n'y parle pas que de la résistance comme ici. Je parle de l'histoire en général, je vous disais, hein, ça parle de l'époque de la préhistoire et ça vient jusqu'à l'époque récente. Mais je fais quelques articles, alors, principalement, justement, à la date anniversaire de mai-juin 1941 pour la grève de 41. Et je fais aussi souvent pour la libération. Ici, il y aura un papier qui va sortir pour la rentrée à ma reprise de ma page en septembre de cette année, où là, je parle en fait d'un bombardement qui s'est produit à Montigny-en-Goële sur la route de Lens et qui a tué une vingtaine de personnes, dont des familles entières d'enfants, en fait, hein. Donc, des familles entières avec des enfants en bas âge. Donc, j'en reparlerai. Donc, si vous voulez me suivre, venez suivre mes articles sur ma page Facebook, Montigny-en-Goële, autrefois.
7: Peut-être une fois de temps en temps, une balade avec les personnes du 99 bis.
6: Effectivement, on a des balades, mais surtout, il ne faut pas oublier de venir à Montigny-en-Goële pour venir voir ici le lac de Montigny-en-Goële qui vient de fêter son centenaire l'année dernière et dont nous parlerons ici le 19 et 20 septembre prochain, lors des fêtes de l'eau, où il y a la mise en valeur des activités nautiques sur le lac de Montigny.
7: D'accord, merci beaucoup.
6: Je vous remercie. Merci à vous pour nous avoir suivis.
4: C'était un entretien avec Philippe Rulquin, historien local, passionné de Montigny-en-Goële. À propos de ces deux figures de la résistance à l'occupant allemand lors de la toute première vague de résistance, lors de la Seconde Guerre mondiale, qui s'est faite ici, dans le bassin minier, Émilienne Mopti et Michel Brûlé. C'était à Montigny-en-Goële, à l'occasion de la balade conférence historique qu'il proposait le 14 août 2026. Un moment nommé aussi apéro rencontre, organisé en partenariat avec le 99 bis. Merci à Philippe Rulquin pour son temps et pour son travail, et merci à vous d'avoir écouté. Si vous souhaitez approfondir, il existe notamment le livre de l'arrière-arrière-petit-fils d'Emilienne Mopti qui s'appelle Evan Picavé et qui est intitulé « Réduite au silence, condamnée à mort ». Sorti le 29 janvier 2024 aux éditions Brochet. Si vous souhaitez suivre le travail de Monsieur Rulquin sur les réseaux sociaux, c'est sur Facebook avec la page Montigny-en-Goële autrefois. Merci encore à Philippe Rulquin pour son travail. Merci à toutes les personnes qui, aujourd'hui comme hier, se sont opposées au nationalisme, aux autoritarismes, à la violence crasse et à toutes les formes d'exploitation. Une date importante en passant, un rassemblement solidaire est organisé samedi 22 août à l'appel d'une quinzaine d'organisations. Ce sera à 15h place de la République à Lille en commémoration des coups de hache portés le 23 août 1996 sur l'église Saint-Bernard à Paris dans lequel étaient réunies beaucoup de personnes
7: réfugiée. Je vous propose maintenant d'écouter cet entretien de Lucien avec Nassira El-Moadem.

0: Le Toit commun, maison de l'économie sociale et solidaire à Lens, nous propose ce soir une rencontre avec Nassira El-Mouadem. Nassira El-Mouadem est journaliste. Elle a exercé à iTélé, à Canal+, au journal de 20h de France 2, ainsi que sur France Inter. Elle a été directrice et rédactrice en chef du Bondy Blog. Depuis 2020, elle est en activité sur le site web Arrêt sur image. Après 6 ans d'enquête, elle vient de publier « Main basse sur la ville » concernant les pratiques de la municipalité du Blanc-Ménil en Seine-Saint-Denis. Nous la rencontrons en studio pour évoquer avec elle son activité de journaliste. On va tout d'abord, si tu es d'accord, aborder la question du journalisme, des médias. Avec une première question, est-ce que tu peux revenir sur ton parcours de journaliste et définir ce que peut être un ou une, je mets des guillemets, bon journaliste, bonne journaliste?
1: C'est une question pas facile que tu me poses là. Alors d'abord, moi, je suis journaliste depuis maintenant, on va dire, une quinzaine d'années. D'ailleurs, j'ai commencé pas très loin d'ici, puisque moi je suis diplômée de l'École supérieure de journalisme de Lille. Et j'ai à peu près tout fait. J'ai commencé en télé, en chaîne d'information en continu. J'ai basculé ensuite en chaîne plus généraliste, à savoir France 2, au journal du 20h très précisément. J'ai fait de la radio, j'ai travaillé à France Inter pendant plusieurs années. J'ai travaillé aussi sur le web, puisque j'ai été directrice du Bondy Blog. Enfin, j'ai fait quand même beaucoup de choses. Et aujourd'hui, je suis présentatrice des émissions hebdomadaires d'Arrêt sur image, qui avant était à la télévision et qui est aujourd'hui sur le net. Qu'est-ce qu'un bon ou une bonne journaliste? C'est une très bonne question et en même temps, c'est très difficile d'y répondre. Mais je dirais d'abord, peut-être une des qualités premières, si on peut répondre de cette manière-là, à savoir par les qualités, c'est l'empathie, je crois. La capacité de se mettre à la place des autres. Essayer de comprendre ce que vivent les autres et les gens, parce que nous, notre travail, c'est quand même essentiellement de raconter la vie des gens. Alors, on le fait de plein de manières, hein, et moi, je le fais aussi de plein de manières, en réalité, à la fois en faisant mes émissions d'Arrêt sur image, en écrivant mes livres, en faisant des piges à droite à gauche. Mais c'est vrai que je crois que l'empathie, peut-être que c'est une des premières qualités, et puis aussi la curiosité, la capacité à creuser, à aller plus loin que ce qu'on nous montre, et en général ce que les décideurs nous montrent, les décideurs politiques, les décideurs économiques. Casser les vitrines, quoi, casser les discours tout faits, les discours de communication extrêmement bien rodés. Et pour ça, effectivement, il faut être curieux, déterminé et persévérant. Voilà, je pense que c'est les qualités, à mon avis, hein, comme ça, spontanément, qui me viennent en tête. Empathie, détermination, curiosité, persévérance.
0: Alors, on peut estimer qu'il y a plusieurs types, typologies de journalistes. Hein. L'activité journalistique qu'on se fixe, c'est donner la parole à celles et ceux qui ne l'ont pas. Beaucoup de radios locales le font. Toi, tu fais des enquêtes journalistiques, c'est sans doute autre chose. Hein. Ton livre, « Main basse sur la ville », à propos de la situation à Blanc-Ménil, c'est une enquête, une longue enquête, puisqu'elle a démarré en 2020.
1: Oui.
0: Alors, ces différentes typologies de journalistes, qu'est-ce que ça représente pour toi? Comment est-ce que tu te situes dans ces différentes typologies?
1: Souvent, quand je suis sur le terrain, j'ai quand même l'impression d'avoir plein de casquettes, parce que j'ai plusieurs vies journalistiques, en réalité. J'ai ma vie d'ancienne directrice du Bondy Blog, où nous aussi, mais en réalité, le média l'a toujours, hein, puisqu'il existe toujours, le Bondy Blog, cette mission justement de donner la parole à... Alors, c'est pas forcément celles et ceux qui ne l'ont pas, parce qu'en réalité, ils l'ont, mais à qui on ne laisse pas la possibilité d'exister réellement, quoi. Parce qu'en réalité, les habitants des quartiers, quels qu'ils soient, ils s'expriment. Ils s'expriment évidemment dans leur quotidien, ils s'expriment dans des revendications extrêmement concrètes via l'école, la santé ou que sais-je, mais en revanche on ne les voit pas, on ne les entend pas. Quand je dis on ne les voit pas, on ne les entend pas, c'est-à-dire nationalement parlant, ou alors uniquement quand ça brûle, quand ça pète, quand il y a des polémiques, quoi. Et donc, quand je suis sur le terrain au Blanc-Ménil, par exemple, pour faire cette enquête-là, mais pour plein d'autres choses, j'ai à la fois cette casquette-là d'ancienne directrice du Bondy Blog, avec la mission, cette mission qui était la nôtre. J'ai ma casquette d'enquêtrice, parce que c'est quelque chose qui me plaît beaucoup dans mon travail, d'aller ce que j'expliquais, d'aller au-delà des discours, d'aller au-delà des récits en communication. Et voilà, et je pense qu'on peut réussir à faire tout ça en même temps. C'est-à-dire que moi, je considère pas que tout est exclusif. J'estime qu'on peut faire un travail de reportage très humain et en même temps enquêter. Je crois même que ça va beaucoup ensemble, en fait. Je pense que on fait des bonnes enquêtes parce que on a aussi cette fibre-là d'empathie, d'aller à la rencontre des gens, d'être à l'écoute aussi, de prendre son temps avec les gens. Peut-être le bon journalisme, c'est aussi ce qui réussit à allier tout ça en même temps, quoi.
0: Alors, est-ce que tu peux rentrer dans le détail de concrètement comment ça se passe ? Tu as cette longue enquête à Blanc-Ménil, enquête. Pas facile, quand on lit le livre, on comprend que tu as pu avoir des sueurs froides, tu as pu avoir des craintes, tu as même eu peur peut-être à certains moments.
1: Oui.
0: En même temps, tu fais parler beaucoup de personnes très différentes, oui. Des habitants, des employés de la mairie. Tu reproduis textuellement leurs propos. Mm. Certains refusent de te répondre. Alors, comment ça se passe, le fait de pouvoir restituer ça dans un livre, est-ce que c'est enregistré? Est-ce que c'est noté? Comment est-ce que tu prends tes précautions par rapport à d'éventuelles démarches judiciaires à ton encontre?
1: Oui, c'est tout ça en même temps. D'abord, on fait d'abord en fonction de ce que les gens acceptent. Parce que c'est d'abord les gens qui acceptent ou non de nous parler. Et ça, c'est essentiel. Et dont on doit le respecter. Les gens qui ne veulent pas nous répondre, on les leur, on le respecte. Et puis il y a des gens qui acceptent de nous répondre, mais qui préfèrent le faire de manière anonyme, on le respecte également aussi. Et il y a ensuite ces deux publics sur le même niveau. Les habitants et d'un côté, et ceux qui ont une forme de responsabilité, qu'elle soit là en l'occurrence comme le Blanc-Ménil. Et puis il y a ceux qui ont des comptes à rendre aussi, et notamment ces responsables. Je prends beaucoup de notes, je n'ai pas compté le nombre de carnets que j'ai eu pendant 6 ans, parce que cette enquête a duré 6 ans.
0: Donc ça n'est pas enregistré.
1: Mais j'en ai beaucoup. Alors si, pas tout, ça l'est quand les gens acceptent que ce soit enregistré, mais quand les gens n'acceptent pas que ça ne soit pas, bah, ça l'est pas. C'est aussi simple que ça. Il y a un consentement à demander. Mais effectivement, les personnalités politiques, les élus, les cadres, eux sont enregistrés parce que j'arrive et que j'ai des questions très factuelles à leur poser et aussi des éléments à leur demander, quoi. Donc oui, c'est tout ça en même temps. C'est beaucoup de cahiers, beaucoup de notes, des enregistrements, c'est évidemment des archives aussi. C'est des documents administratifs que je récupère, soit qu'on me donne de manière anonyme parce que les personnes préfèrent être protégées, et puis soit c'est moi qui les récupère via des relais institutionnels. Donc c'est vraiment une enquête multiforme, mais parce que c'est une enquête longue en fait, et que forcément une enquête qui prend autant de temps, elle prend plein de formes différentes.
0: Et il y a aussi des échanges spontanés. Je pense à un événement typique. À un moment donné, tu croises à l'enterrement de Jean-Marie Le Pen, le responsable du Front National de Blanc-Ménil. Sans doute que tu pouvais t'attendre à le rencontrer à ce moment-là.
1: Honnêtement, je n'avais pas du tout pensé que j'allais le rencontrer. Surtout que moi, je n'y suis pas du tout dans le cadre du livre, en fait. J'y suis parce que je suis journaliste et que je peux couvrir ce genre d'événement. Et honnêtement, je ne m'attends pas à le croiser. C'est vraiment une surprise totale. Et en plus, on ne s'était jamais vu. En fait, on s'était eu au téléphone, mais on ne s'était jamais rencontré physiquement. Alors moi, je savais exactement à quoi il ressemblait. Je crois que lui aussi. Donc quand on s'est croisés, on s'est salués, etc. Et oui, il y a des rencontres fortuites. Et puis il y a beaucoup de rendez-vous. Des gens qu'on rencontre parce que ce sont des sources essentielles pour comprendre la réalité politique de cette ville. Il y a des gens pour lesquels j'ai insisté énormément avant de pouvoir les rencontrer, parce que c'est une ville dans laquelle il y a eu beaucoup de peur, voire même de terreur. C'est un mot que j'emploie, et vraiment je prends je prends la mesure de ce que ça veut dire, ce mot-là, mais je n'ai pas trouvé d'autres mots pour désigner aussi bien le sentiment qu'avait, puisque aujourd'hui la réalité politique a changé, on y reviendra peut-être, mais moi ça m'a beaucoup frappé, ça, cette peur viscérale des habitants, au point d'ailleurs de me demander pour des discussions assez banales, mais parce qu'ils étaient effrayés à l'idée d'être vus à mes côtés. Parce que c'est une petite ville, en fait, le Blanc-Mesnil, mais comme à Lens, en fait. C'est des villes où tout le monde se connaît. Être vu avec une journaliste dans un contexte politique extrêmement tendu, comme c'était celui du Blanc-Mesnil, bah c'était s'exposer à des représailles, surtout quand on est à l'agent de la ville, c'était s'exposer à des menaces.

0: espace, y compris même physique. C'était s'exposer à se voir refuser une demande de place en crèche pour son enfant, une demande de logement social, etc. Donc, les gens ont beaucoup à perdre. Moi, je ne vis pas au Blanc-Mesnil. C'est vrai qu'au départ, j'ai eu du mal à comprendre cette peur-là. Parce que moi, ça fait maintenant une quinzaine d'années que je travaille en Seine-Saint-Denis. C'est un département que je connais assez bien. J'ai jamais vécu et j'ai jamais vu et ressenti ce que j'ai vécu pendant 6 ans au Blanc-Mesnil. C'est la première fois. J'ai jamais eu de peur de travailler en Seine-Saint-Denis, malgré tous les clichés, ce qu'on peut entendre à la télévision. J'ai même eu plus de problèmes à Paris qu'en Seine-Saint-Denis, en réalité, dans ma vie, y compris professionnelle ou privée. J'ai eu des vols de vélo, par exemple, mais plutôt à Paris, dans le centre de Paris, et pas en Seine-Saint-Denis. Mais c'est vrai que voilà, j'ai eu du mal au début à comprendre. Et puis, en fait, au fur et à mesure, quand j'ai compris la réalité politique de cette ville, la manière dont les agents étaient maltraités et comment cette ville était gérée politiquement parlant, j'ai compris. Et j'ai compris quand des sources me disaient « Écoute, Nassira, vaut mieux que tu dormes à la maison ce soir, je préfère pas te voir prendre le RER aussi tard. » Ou « Dès que tu arrives chez toi, tu nous appelles, hein, parce qu'on n'est pas rassurés. » Et puis, au fur et à mesure, je sens que je suis suivie jusqu'à Paris. Et ça va jusqu'à ce que mon matériel professionnel soit volé devant l'école de mes enfants. Et là, je comprends réellement.
1: D'ailleurs, il y a énormément de personnes qui te parlent, qui donnent leur nom, mais il y en a quand même un certain nombre qui préfèrent rester anonymes dans cette enquête.
0: Oui, c'est assez classique dans les enquêtes journalistiques. Et en réalité, je me rends compte en me remémorant le livre que j'ai plus de sources non anonymes que de sources anonymes, ce qui indique un niveau de ras-le-bol très très fort. Moi j'arrive en 2020, ça fait déjà 6 ans que la ville est aux mains de cette droite extrême, et mon livre est publié en 2026, donc 6 ans plus tard. Donc au bout de 12 ans, je sens le ras-le-bol, je sens aussi celles et ceux qui se disent « j'ai plus rien à perdre ». En fait, foutu pour foutu, je veux quelque part être digne et aussi assumer ce que je dis, assumer mon engagement, assumer d'être dans une forme de combat vis-à-vis de cette majorité politique, alors même qu'elle a regagné les élections. Et donc ouais, je suis quand même assez agréablement surprise du courage d'un certain nombre de sources. D'accepter de me parler en on, comme on dit dans le jargon. Mais oui, il y a des gens qui ne souhaitent pas s'exposer, et je le comprends encore une fois, parce que dans des villes comme celle-là, où tout le monde se connaît, en fait, ça peut vite être un enfer, sa vie au quotidien. Parce qu'en réalité, si vous n'acceptez pas les règles du jeu, en fait, vous n'avez pas 10 000 solutions. C'est soit vous acceptez les règles du jeu telles qu'elles sont exposées, et là, en fait, vous pouvez vivre tranquillement, plus ou moins tranquillement, soit vous ne les acceptez pas, et alors là, ça peut être très douloureux, y compris même physiquement, ou sinon vous partez. Il y a un certain nombre de gens qui ont quitté la ville parce que c'était pour elles insupportable de continuer à vivre dans une ville où les solidarités sont cassées, où on ne laisse pas la place à une opposition politique ou quelle qu'elle soit, où si on ne rentre pas dans les petits papiers de la majorité, on peut s'exposer à des menaces. Donc ouais, mais c'est malheureusement je crois le cas de nombreuses villes en France, en fait.
1: Pour revenir au journalisme, est-ce que tu peux évoquer ton opinion, en quelque sorte, sur la question de la neutralité et de l'objectivité du journaliste?
0: Ouais, bon, ça, je pense que tout le monde a compris qu'aujourd'hui, ça n'existait pas. Je crois, je pense que les gens savent très bien que chacune et chacun d'entre nous, on s'exprime, on prend la plume avec une histoire personnelle, une éducation familiale, oui, des manières d'avoir été élevé, des écoles fréquentées, etc. Enfin, tout ça, ça fait nos parcours, nos vies. Et donc, évidemment, que quand on choisit des sujets, par exemple, ou quand on choisit un mot plutôt qu'un autre,

0: beaucoup quand j'étais au Bondi Blog. C'est un média qui fait beaucoup d'éducation aux médias parce que c'est intrinsèque en fait et de l'ADN du Bondi Blog. Alors moi j'en fais, mais de manière moins plus au long cours, quoi. C'est-à-dire que je fais des interventions ponctuelles à la demande d'enseignants qui me demandent de venir dans des classes pour soit donner envie aux jeunes, aux lycéens, aux collégiens, mais c'est quand même souvent des lycéens, de devenir journaliste par exemple, de les sensibiliser au métier de l'information, de leur faire comprendre que c'est une voie qu'ils pourraient emprunter parce qu'ils sont pas suffisamment informés des possibilités qu'offrent ces métiers-là. Soit venir parler de mes livres par exemple. Je pense à l'avant-dernier livre, qui est un livre sur mes voyages en train jusqu'au Maroc, et il y a pas mal de communes où il y a des jeunes qui sont issus des mêmes histoires que les miennes, c'est-à-dire une histoire de l'immigration ouvrière, maghrébine, en l'occurrence marocaine pour moi. Et donc j'ai pas mal d'enseignants qui me demandent de venir parce que l'idée c'est de faire en sorte que les jeunes se disent qu'on raconte aussi leurs histoires à eux, quoi. Que c'est pas des histoires marginales et secondaires, qu'elles soient importantes et qu'elles méritent aussi d'exister dans les livres. Et donc, oui, ponctuellement. Et moi, j'aime bien faire ça parce que, bah, d'abord, c'est toujours rafraîchissant. Parfois, ça remet un peu les idées en place. Et puis, ouais, moi, j'aime bien me confronter aux questions des jeunes générations. Je trouve que ça, ouais, ça remet les idées en place, ouais. Peut-être juste, moi, c'est toujours le message que j'aime bien partager quand je prends la parole, c'est que c'est un métier qui est de plus en plus difficile à atteindre, en fait, le métier de journaliste. Malgré tout, il y a plein de dispositifs qui consistent à ouvrir les écoles de journalisme, ouvrir le métier à des profils comme le mien, d'origine ouvrier, immigré. Mais je sens bien que c'est de plus en plus difficile parce que je reçois plein de messages de jeunes qui me disent que c'est compliqué, qu'ils n'arrivent pas à trouver de stage, qu'ils ont du mal à mettre un pied dans les rédactions. Et c'est vrai que c'est difficile à accepter parce que à la fois on renvoie l'image d'une possibilité. Et en même temps, on sent bien que cette image, elle peut être un peu déformante, quoi. Que malheureusement, elle ne représente pas la majorité du métier, qui est un métier qui est quand même renfermé sur lui-même, qui malgré tout ce qu'on peut dire, a du mal à s'ouvrir, lié aussi à des difficultés d'ordre économique, quoi, qui fait que les gens ont peur de perdre leur boulot, en fait, tout simplement. Et c'est vrai que moi, j'aime toujours dire que si quelqu'un comme moi réussit ce métier, il n'y a pas de raison que d'autres jeunes n'y arrivent pas. Non, mais c'est vrai. C'est-à-dire que moi, je n'avais pas de réseau. Je n'ai même pas eu de stage dans le journal local du coin quand j'étais encore dans le Loir-et-Cher où j'ai grandi. Mais je crois que si on a envie de le faire, il faut se donner les moyens tout en ayant conscience des difficultés. C'est-à-dire qu'il ne faut pas se raconter d'histoire et il ne faut surtout pas que nous, on raconte des mauvaises histoires en, par exemple, disant que si on veut, on peut. C'est pas vrai. Parfois, on veut beaucoup et on n'y arrive pas. Et j'ai bien conscience du paramètre chance dans tout ça. Mais ne pas hésiter à poser des questions, ne pas hésiter à envoyer des messages. La chance de la génération d'aujourd'hui, la jeune génération, c'est qu'elle a les réseaux sociaux, qui n'étaient pas aussi performants quand moi, j'étais étudiante, et on a la possibilité d'envoyer des messages à des journalistes, en fait, en leur disant, voilà, moi j'ai envie de faire un stage ici. Parfois ça fonctionne pas, et puis des fois ça marche, et je crois que dans notre métier, il y a quand même beaucoup de bonne volonté, beaucoup de gens qui ont envie aussi de rendre quelque chose, considérant que bah, ils ont eu un privilège de pouvoir faire le métier qu'ils ont rêvé de faire, et que ils sont dans une forme de devoir moral, de transmission. Et moi, je sais que j'ai plein de copains qui permettent à des jeunes de faire des stages dans leur rédaction. Et donc, il faut tenter, quoi. Il faut oser. Il ne faut pas avoir peur. Il ne faut pas être timide. Et je pense que ouais, c'est le message que j'ai envie de faire passer. Ouais.
1: Merci énormément à Nassira El Moadem pour tout son travail et ses engagements. Avant de se quitter, deux dates à noter. Mercredi 26 août, soirée Raku en présence de Lucien Fradin, organisée par le collectif LGBTQIA+, des 7 vallées à la maison de l'abbé Prévost à Hédin-la-Forêt. Le Raku, c'est une technique et une tradition de céramique japonaise qui consiste à sortir une pièce incandescente d'un four à environ 1000 degrés pour provoquer un choc thermique. Quelque chose à aller voir. Je vous remercie énormément d'avoir écouté. Très bonne journée.

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Yes, I, bonjour à toutes et à tous. J'espère que tu as reconnu la voix de fin de dimanche d'après-midi. Hein. C'est le Bat Smokas pour vous servir. Et devinez quoi, on va passer une heure et demie ensemble, durant laquelle nous allons écouter et partager cette musique magnifique qui est le reggae music.

Yeah, on écoute toujours The Cimarrons en combinaison avec Mr. Lee Scratch Perry, The Upsetter. Le morceau s'appelle Harder Than Rock.

Yes, après The Simone, Harder Than Rock, on enchaîne avec The Twinkle Brothers. War is not the answer, Mr. Politician. Yeah, it. Tous les politiciens, écoutez ça, The Twinkle Brothers qui viennent passer le message. Spécial dédicace à Monsieur Levinsky, spécial dédicace à Mr. Trump, spécial dédicace à Monsieur Poutine. War is not the answer.

Vous pouvez nous suivre sur les ondes si vous habitez dans les environs d'Arras, sur le 99.9 PFM et aussi par la magie du numérique sur le DAB, même fréquence, et aussi sur internet, et là c'est partout dans le monde. Alors, pour tous ceux qui aiment le reggae, donnez-nous la force, partagez, passez l'information, c'est Kabard Ready avec le Bad Smokas pour vous servir. Yeah man!

0: Yes, I, on enchaîne avec un classique. The Toots and the Maytals. 54-46. Rien que pour la peine, on va pull up. Et j'en profite pour faire une dédicace à tous les innocents enfermés et à tous ceux qu'on a privé la liberté pour un petit pocheton, toi-même tu sais.
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Yo, désolé pour ce petit couac. Après The Jays, Queen Majesty, on enchaîne avec Cornell Campbell, Queen of the Mean Street.

The Queen of the Minstrel. On enchaîne avec le Prince of Reggae, Dennis Emmanuel Brown. Here I come. Et on pull up ça pour rejouer ça proprement. Toi-même, tu sais, quand il y a trop de bonnes vibes, on remet depuis le début. C'est parti.

Yeah les amis, c'est sur ce mot. J'espère que vous avez apprécié cette fin d'après-midi, on m'a congrédié. Toujours là pour propager la bonne. Le classique Worldwide. On enchaîne avec Desiree Phoenix All On. Yeah man, et pour la peine et pour finir, on va s'écouter ça depuis le début. Et je vais pull up et arrêter de parler sur l'instru. Yeah man. D'ici là, faites attention à vous, faites attention à vos proches. Inutile de se faire la guerre. On est tous dans la même galère, excusez-moi. Yeah man, et rendez-vous la semaine prochaine si le Tout-Puissant le veut bien. On est ensemble. One love.

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2: Aujourd'hui dans Info 30, on vous propose un reportage qui évoque la fête du sport, réalisé par Laura, en collaboration avec Mickaël Maton de Planète FM et Louisiana, notre stagiaire. On terminera ce magazine par un rendez-vous expo à voir sur Arras.

La fête du sport est de retour les 5 et 6 septembre prochains sur Arras, au jardin du gouverneur. Cette édition 2026 met à l'honneur les pratiques libres qui sont de plus en plus plébiscitées par les habitants. Course à pied, marche, fitness, en plein air, vélo, sport urbain ou encore activités de bien-être. Ces pratiques autonomes participent à la démocratisation du sport. Cette orientation fait écho à plusieurs engagements tels que favoriser l'activité physique pour tous, développer les espaces de pratique en accès libre et encourager une pratique sportive plus inclusive, au plus près du quotidien des Arageois. Pour l'occasion, nous avons pu passer deux entretiens réalisés le jeudi 20 août après une conférence de presse sur le terrain de basket du jardin du gouverneur. Le premier avec Alexandre Perrol, adjoint au sport, également conseiller communautaire délégué aux équipements sportifs et président d'honneur de l'Office des sports d'Arras. Alexandre Perrol qui travaille avec Christophe Ferrand à la réalisation de cette 6e édition de la fête du sport. Interview réalisée par Laura et son compère Michael Bâton de la radio Planète FM.

0: Alexandre Pérol, quel sera le thème de cette fête du sport, cette 6e édition?
1: Le thème de cette édition, c'est d'un côté l'engagement, qui est le thème annuel de la ville, et de l'autre côté, ce sera aussi les pratiques libres, c'est-à-dire tous ceux qui, au quotidien, pratiquent du sport et qui ne sont pas forcément encadrés dans la vie associative arrageoise ou communautaire, qui ne sont pas adhérents d'une association sportive, mais qui pour autant pratiquent, comme les jeunes qui sont derrière et qui sont en train de pratiquer du basket. C'est savoir comment on peut faire pour améliorer leur quotidien au mieux, améliorer leur pratique au mieux. C'est une pratique libre, oui, mais on a bien conscience qu'il faut peut-être mieux les accompagner. Donc l'objectif, c'est d'essayer de les accompagner au mieux. Et on commence aujourd'hui par les inviter à cette fête du sport parce que justement, on veut découvrir leurs pratiques libres. Elles sont variées. On parlait de la course, on parlait du vélo, mais pas que. Il y a du skate, il y a du street workout, il y a des gens qui font du yoga au jardin du gouverneur. Donc voilà, on est à l'écoute de tous sur cette fête du sport et de toutes les pratiques libres.
0: Combien de clubs présents sur cette 6e édition ?
1: De mémoire, 60.

0: plus 9 communes notaires, donc on va dire 69.
1: Les principaux temps forts sur ce week-end, ce sera quoi ?
0: Alors essentiellement, effectivement, il y a les conférences des deux parrains qui sont là, Adrien et Chloé. Et puis après, comme toutes les fêtes du sport, les remises aux trophées des sportifs de l'année, des clubs de l'année et surtout aussi des bénévoles de l'année.
1: Un mot sur le choix des parrains ?
0: Oui, très important pour nous. C'est la première fois que, justement, on a des parrains qui pratiquent en pratique libre. Pour Chloé, elle est licenciée au RCA Athlétisme, mais quand elle part s'entraîner 8 fois par semaine, elle part toute seule courir. Et Adrien, aujourd'hui, est un ancien champion cyclisme qui a vraiment brillé au niveau national et international. Et Adrien, pareil, quand il partait à vélo le matin au mois de février, il partait tout seul. C'était effectivement, il faisait partie d'une équipe pro, mais pour l'entraînement, c'était de la pratique libre. Donc pour nous, c'est très très fort de les avoir avec nous, parce que ce sont deux symboles, un de réussite, parce qu'ils gagnent des titres. Dans le sport qui forme et qui performe, ils sont là. Et puis, je trouve qu'aujourd'hui, avoir deux Arrajois qui ont fait briller l'Arrajois, qui ont fait briller Arras comme ça, pour pouvoir les avoir avec nous, c'est une belle chose.
1: C'est quoi le retour sur investissement de cette fête du sport pour les assos sportives ?
0: Je dirais qu'aujourd'hui, il est à deux titres. Pour certaines associations, forcément, elles ont déjà fait le plein d'adhérents. Pour d'autres, elles ont besoin d'adhérents ou de bénévoles. Donc, celles-là vont pouvoir aller recruter et des adhérents et des bénévoles. Et puis, c'est aussi la fête des associations sportives. C'est une communion entre elles. Elles sont toutes réunies sur un même parc, sur le jardin du gouverneur. Ça leur permet d'échanger entre elles. Il y a des temps qui sont organisés pour ça. D'ailleurs, il y aura un temps le samedi midi d'organiser entre les présidents des associations, monsieur le maire, Christophe et moi-même. Ça nous permet de nous rencontrer. Ça leur permet de se rencontrer. Ça permet parfois de pouvoir mutualiser un camion, un van. Ça leur permet de mutualiser aussi un salarié. J'ai un exemple en tête. Ça leur permet de discuter de leurs problématiques. Bref, c'est un week-end qui est ouvert à l'échange entre elles, de se donner des idées, et puis c'est des passerelles. Donc pour les associations sportives, il y a la visibilité d'un côté, montrer qu'elles existent, montrer ce qu'elles font, faire des démonstrations, et puis il y a aussi vivre entre elles et partager entre elles.
2: Justement, derrière nous, il y a un combi Volkswagen. Vous pouvez nous dire un petit peu ce que c'est ?
0: Alors oui, ce combi, en fait, c'est le combi de l'Office des Sports qui a répondu à plusieurs appels à projets avec le but de changer la manière de voir le sport dans l'Arrajois et la communauté urbaine. C'est de se dire qu'aujourd'hui, le sport est concentré vraiment sur la ville-centre, puisque vous avez 105 associations sportives à Arras, mais tout le monde ne peut pas forcément venir à Arras. Et puis, les temps étant difficiles, on voit aussi l'impact économique de l'augmentation du gasoil pour une famille et ainsi de suite. Même pour une association sportive, ça devient compliqué de pouvoir réunir assez d'adhérents. Donc on s'est dit que ce serait peut-être intéressant d'aller vers. Donc l'idée de ce combi, c'est de démarrer un aller vers les communes, d'aller dans les villages et puis aller se mettre au service des habitants de ces villages-là pour leur montrer que la pratique du sport chez eux est possible. Donc c'est en train de s'organiser. Cette année, on a commencé avec le Guinguet Tour, avec le tour des city stades, des terrains de proximité. Voilà, c'est la manière de démarrer l'aller vers, de plus être uniquement sur une centralité, mais de s'ouvrir et de se déplacer.
2: On parle de mixité entre les quartiers, d'aller vers, c'est aussi l'inclusion, cette fête des sports.
0: Oui, et ça a toujours été, ça a été une des premières thématiques quand on a démarré la fête des sports. Effectivement, c'est l'inclusion, c'est l'insertion, c'est toutes les thématiques que doit porter une ville qui au final peuvent être portées aussi par le sport, de manière directe ou indirecte. C'est aussi pour ça que vous n'allez pas voir que des associations sportives à la fête du sport. On touche à peu près à toutes les thématiques.
2: Et parmi ces thématiques, la pratique libre et aussi comment on peut l'accompagner.
0: Tout à fait. Comment on peut l'accompagner au quotidien ? Par les terrains de proximité, qu'on refait petit à petit, par le développement par la communauté urbaine de pistes cyclables, par le développement par la ville de sentiers de marche ou de chemins balisés. Bref, comment on peut accompagner au mieux toutes ces pratiques libres ?
2: Un petit mot peut-être sur le pass sport aussi qui avait été mis en place l'année dernière. Est-ce qu'on peut avoir un retour sur celui-ci ?
0: Alors en fait, le pass sport avait été mis en place par le gouvernement et l'année dernière, le gouvernement avait décidé de suspendre ce dispositif. Et nous, on a pris nos responsabilités et on a maintenu le dispositif sur la ville d'Arras parce qu'on trouvait que c'était vraiment c'était primordial de pouvoir permettre à des gamins de continuer à pratiquer du sport, à descendre de chez eux, d'aller dans des associations et justement d'avoir aussi une éducation par le sport. Parce que quand vous vous retrouvez dans un club sportif, vous avez un entraîneur, vous avez un éducateur qui est là, qui vous encadre. Et il n'y a pas que toucher le ballon ou il n'y a pas que la course à pied. Autour de la pratique sportive en club, il y a toute une discipline et il y a le vivre ensemble. Donc pour nous c'était très important et le fait qu'on l'ait maintenu et puis surtout qu'on se soit battu pour qu'il soit à nouveau reconnu et mis en place par le ministère des Sports, ça a fait son effet puisque dès cette année ils le remettent en place et c'est vrai que c'est très très important. 50 €, c'est pas rien aujourd'hui dans une famille de 2 ou 3 enfants, quand il faut payer des adhésions dans des clubs de sport, quand il faut payer le matériel, quand il faut payer tout ça. D'ailleurs je me permets aussi de rappeler que le CCAS de la ville d'Arras a aussi en place un coupon juste pour pouvoir acheter du matériel au besoin. Donc ouais, pour nous, c'est vraiment important de pouvoir permettre à chacun de pratiquer.
3: Pour le deuxième entretien, j'ai pu interviewer Chloé Haute-Duez, championne de marathon, qui sera la marraine de cette 6e édition de la Fête du Sport, aux côtés d'Adrien Petit, ancien champion de cyclisme.

0: Ici Louisana, je suis avec Chloé Hoth qui va être la marraine pour cette édition de la Fête du Sport 2026. Ce qu'on se pose comme question, Chloé, c'est pourquoi avoir accepté cette mission d'être marraine pour cette Fête du Sport ?
1: Alors, lorsque la mairie m'a contactée pour me proposer d'être la marraine de la Fête du Sport, j'ai tout de suite accepté sans trop réfléchir parce que, comme je le disais tout à l'heure, Arras, c'est ma ville de cœur. J'y ai grandi, j'y ai fait mes années lycée, j'y habite, j'y travaille et j'y suis licenciée. Donc, ça a tout de suite fait sens pour moi. C'est mon club que je représente en compétition, que ce soit à travers la France et même à l'international quand j'ai des compétitions en dehors de la France. Et donc, voilà, pour moi, porter les valeurs du sport... Et puis aller à la rencontre des gens à cette Fête du Sport, c'était une évidence. Donc voilà, j'ai tout de suite accepté.
0: Est-ce que vous voyez d'autres méthodes pour pouvoir motiver les jeunes à faire du sport, que ce soit sur Arras ou dans d'autres villes ou dans les petits villages par exemple ?
1: Ben, je trouve que déjà la Fête du Sport c'est une très bonne méthode pour inciter les personnes à pratiquer parce que ça permet de découvrir toutes les pratiques accessibles dans notre ville. Moi-même je pense que je vais découvrir des pratiques que je ne connais pas et sinon d'autres méthodes c'est ce que font déjà les clubs, proposer des séances d'essai aux enfants et même aux adultes finalement pour pouvoir venir tester les sports et puis voir si on apprécie ou pas pour ensuite prendre une licence. Après moi je suis licenciée, mais comme on dit, c'est une pratique libre parce que je peux m'entraîner où je veux, quand je veux et je pourrais également pratiquer sans licence. Donc voilà, c'est faire découvrir toutes les pratiques possibles et inimaginables et le but c'est d'inciter à bouger.
0: Bonne fête du sport à vous.
1: Merci beaucoup, bonne fête du sport également.
0: Merci Chloé. Interview également réalisée le jeudi 20 août après la conférence de presse sur le terrain de basket du jardin du gouverneur.
2: On passe maintenant à notre rendez-vous expo avec les 100 ans d'art déco à Arras, à l'ouverture à Paris de l'exposition internationale des arts décoratifs et industriels modernes. En 1925, marque le point d'orgue de l'art déco en France. Retrouvez les résonances de cet événement dans les Hauts-de-France. Et c'est à Arras, tout au long du mois d'août, plongé dans l'univers singulier du peintre Gustave-Louis Scholms et de l'architecte Pierre Pac à travers cette exposition présentée dans le hall de l'Hôtel de Ville. C'est à voir jusqu'au 30 août dans le hall du Beffroi, Hôtel de Ville d'Arras. L'accès est libre. Et gratuite. Info 30, c'est terminé pour aujourd'hui. Prochain rendez-vous avec votre magazine d'info locale dès demain, 7h30, 12h30 et 18h.

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1: 20 ans, Kaïda vous propose de découvrir l'univers de la danse orientale à Arras. Pour célébrer ces moments de joie et de partage, elle vous invite à la retrouver pour un nouveau spectacle haut en couleur au Théâtre d'Arras. Rendez-vous samedi 29 août à 20h, buvette orientale sur place.
2: Puis nous avons les Échos du Temps, présentés par l'association Les Spectacles de Pain en Artois, Son et Lumière. Au programme Spectacle et Feux d'Artifice. Le thème de cette année, 1912-1920, un village face au bouleversement de la Grande Guerre. Rendez-vous les 4, 5, 11 et 12 septembre à 21h à Pain en Artois, au sud-ouest d'Arras. Tarifs allant de 12 à 17 euros. Appelez PFM pour gagner des places au 03 21 50 99 99. 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
1: Horizon Baker, un spectacle déambulatoire par le collectif Cri de l'Aube. Dans le cadre du premier anniversaire de l'espace de vie sociale Joséphine Baker, les habitants et habitantes et le collectif vous proposent un spectacle retraçant la vie de Joséphine Baker, mais aussi celle des Nobels qui ont donné leur nom aux rues alentours. Ce premier anniversaire aura lieu en présence de Brian Bouillon Baker, 7e enfant de la tribu Arc-en-Ciel. Rendez-vous samedi 12 septembre à 16h, place Mère Teresa, à Arras, c'est tout public et c'est gratuit. Matrimoine sous haute fréquence. Soirée de clôture du Festival de l'écoute et de la radio. Écoute que coûte. Gros plan sur les initiatives féministes radiophoniques. Sur scène, une émission radio animée en live et en direct par l'équipe d'Alessa Boom, avec de nombreux invités, l'incendiaire, les coopérantes, un plateau stand-up avec le collectif Brouhaha et un temps festif et musical animé par Ruta Bagar. 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

0: attention, action.
1: Cinéma, vidéo, documentaire, film pour le jeune public, prochainement sur vos écrans. Cette semaine, au Mégarama d'Arras, du côté des sorties, retrouvez Fjord, un drame de Christian Mounjou, Insidious, l'invasion du lointain, un film d'horreur de Jacob Chase, interdit aux moins de 12 ans. Toujours à l'affiche, deux films d'action, Spider-Man Brand New Day, de Destin Daniel Cretton, et L'Odyssée de Christopher Nolan, c'est interdit aux moins de 12 ans pour L'Odyssée. Côté comédie, Les Gendarmes, de François Prévost Laigoni et Stéphane Archinard, et Tombée du ciel de Mohamed Hamidi. Un dernier pour la route, de la science-fiction avec La fin d'Oak Street de David Robert Mitchell. Pour les jeunes cinéphiles et toute la famille, Toy Story 5, un film d'animation d'Andrew Stanton avec Tom Hanks, La Patte Patrouille de Cal Brunker et Vaiana, la légende du bout du monde, un film d'animation de Thomas Cale. Vous aurez également rendez-vous avec l'association Plan Séquence dans le cadre du cinéma d'été au Mégarama d'Arras. Au programme La naissance des oasis, programme de 5 courts-métrages poétiques sur le cycle de l'eau et de la vie, c'est dès 3 ans, c'est à voir jeudi 27 août à 10h. Ensuite, Une fille en or de Jean-Luc Gaget. Clémence manque de confiance en elle, mais lorsque le destin met sur son chemin un certain Paul, son patron tyrannique, elle se pose la seule question qui vaille. Cette personne est-elle la bonne ? Une comédie romantique, pétillante et inventive. Il vous est proposé jeudi 27 août à 14h, dimanche 30 à 11h, lundi 31 août à 19h et mardi 1er septembre à 16h. Projection accessible aux personnes sourdes et malentendantes par sous-titrage SME et interprétation langue des signes française assurée par Dessigne. Tarif normal 7€, tarif réduit 5€. Pour le jeune public, c'est 4,50€. Bonne séance !

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Au sommaire, cette semaine, Beneath the Trees Where Nobody Sees, Rite of Spring, Oui, Chef, Battle Chaser, La Ville dont il ne reste rien, Batman Silent Night, et Nos cœurs noirs de suie.

0: Salut à tous, salut à toutes, bienvenue pour une nouvelle édition des Gardiens de la BD, toujours en direct sur Radio PFM 99.9. Avec moi ce soir, Sophie.
1: Bonsoir.
0: Et Laurent.
2: Bonsoir Nico, bonsoir Sophie.
0: Alors, émission de reprise, donc on va aller tranquillement, on ne va pas risquer le claquage dès le début de la saison.
3: Un peu d'échauffement, surtout que notre discussion d'avant-émission était quand même...
0: Ouais, voilà.
3: Une discussion de vieux, donc...
0: pas de vieux, de gens de nos âges, voilà.
1: Des quinquagénaires.
0: Oui. Et c'est pour ça que la première bande dessinée dont Laurent va nous parler est un croisement improbable entre un serial killer et Petit Ours Brun.
3: Tout à fait. Donc il s'agit de Beneath the Trees, Where Nobody

0: Seas. C'est le tome 2 qui s'appelle...
1: Rite de printemps.
0: Voilà, c'est ça. Mon anglais est pitoyable. C'est de Patrick Horvath et c'est aux éditions Ankama. On retrouve alors avec beaucoup de plaisir le tome 2. Pour résumer le tome 1, on faisait la connaissance de Samantha, qui est une oursonne qui tient une petite épicerie et dans une petite ville des États-Unis et qui a comme activité secondaire d'être psychopathe et donc de zigouiller régulièrement des inconnus qu'elle chasse dans la grosse ville voisine pour ne pas se faire repérer. Elle a eu un peu chaud au tome 1 puisque il y avait un tueur en série qui voulait prendre sa place et donc elle s'en est sortie par quelques pirouettes et c'est déjà très très prenant. On la retrouve au tome 2 8 ans plus tard et en fait on fait la connaissance en tout cas de Monica Brever qui est obsédé par une seule chose, c'est la disparition de son frère. Son frère est allé à centre-ville, il a disparu, et depuis 8 ans, elle le cherche désespérément, elle fait tous les commissariats, elle essaye même une dernière tentative en envoyant un petit message sur le Darknet, et on l'oriente vers une piste. Il faut qu'elle se rende à Woodbrook, qui est la ville natale de Samantha, où, a priori, elle devrait avoir des explications, ou en tout cas des pistes, pour retrouver son frère. On va découvrir plus tard, mais... La personne qui lui a adressé ce mail n'est autre que Samantha. Donc notre chère Monica arrive à centre-ville. Forcément, la rencontre est inévitable. S'installe une tension psychologique, un drame qui monte crescendo au fur et à mesure qu'on avance dans l'histoire. Ce qui est aussi intéressant dans ce tome 2, c'est que il y a plein de flashbacks et on découvre finalement comment Samantha a basculé dans la criminalité. On en découvre aussi davantage sur son environnement familial et ça tient vraiment la route. Je trouve qu'il y a la tension monte vraiment crescendo. On a du mal à abandonner la lecture. Moi, j'ai lu d'une traite tellement c'est intense. Et on a une situation, un cliffhanger de fin qui est extraordinaire. On ne s'attend pas du tout à ça. Ça part vraiment dans tous les sens. Et ça augure un tome 3, s'il y a tome 3, qui sera complètement...
1: Il y aura tome 3 et normalement ce sera le dernier, sauf ouais. Participation de Samantha à des divers crossovers à droite à gauche.
0: Et moi j'ai trouvé que ça ouvre plein de pistes sur ce tome 3 qui sont vraiment très très intéressants. Ce qui est toujours à saluer, c'est la qualité du dessin. On est vraiment sur du dessin à l'aquarelle, presque enfantin. Et c'est vraiment l'opposition de style entre un dessin qu'on pourrait retrouver dans des illustrations jeunesse ou dans des BD jeunesse. Et puis le sujet qui est complètement gore. Et là, on a quand même, par rapport au tome 1, franchi un pas supplémentaire. L'intrigue, franchement, elle est vraiment très, très intéressante. Donc je vous le conseille fortement, vous l'avez deviné.
1: Par rapport au premier ?
0: Alors, par rapport au premier, on est forcément moins surpris par le dessin et par la découverte de ces personnages, puisque en fait, sont tous des animaux. Et donc, ça renforce un peu ce côté jeunesse. Moi, j'ai pris autant de plaisir à lire. En tout cas, au niveau de l'histoire, on perd pas en intensité. Et j'ai trouvé même que peut-être le fait de plus être dans la découverte et de s'attarder davantage au personnage de Samantha, ça renforce un peu la tension. En tout cas, moi, j'ai trouvé beaucoup plus de tension que sur le premier. Je sais pas, tu l'as lu toi, Nico ?
1: Oui, je l'ai lu. Il est plus vicieux le deuxième tome.
0: Oui, c'est ça.
2: Vicieux quoi ?
1: Ben alors, je ne sais pas si c'est consciemment ou inconsciemment, mais j'ai l'impression qu'Horvat a amené une espèce de correction pour, dans ce tome-là, pour bien indiquer que Samantha, c'est un monstre. C'est pas quelqu'un de gentil. Non, mais à la fin du premier tome, tu veux dire, t'es limite rassuré qu'elle s'en sorte.
0: Oui.
1: Tandis que là, il va chercher...
0: C'est Dexter. En fait, c'est presque Dexter. Tu dis, oh, ben finalement, c'est une petite oursonne sympa. Bon, elle trucide quelques gars, elle les découpe, elle les met dans des... Dans des pots de peinture.
1: Mais là, t'as, enfin, je te dis, je sais pas si c'est conscient ou pas, mais t'as vraiment voulu dire non, mais arrêtez un peu. C'est un monstre,
0: c'est ça.
1: C'est une tueuse et compagnie. J'ai bien aimé aussi par petite touche le fait que le village qui n'était pas censé bouger, en 10 ans, on voit que l'urbanisation est arrivée, qu'il n'y a plus de place dans la forêt parce que c'est un centre commercial qui construisent ou un truc comme ça. Et de ce fait-là, la fin. La toute fin, c'est d'une logique implacable où elle se trouve. C'est littéralement où il n'y a personne. Donc, c'est, voilà.
0: Mais parce qu'elle a quand même un problème avec l'urbanisation. Elle n'a plus d'endroit où cacher ses pots de peinture. Où enterrer ses pots de peinture.
2: C'est ballon.
0: Bah ouais. Il y en a qui se battent pour sauver l'Amazonie. D'autres, c'est pour pouvoir...
2: préserver son passe-temps.
0: Voilà.
1: Oui, puis ça crée des problèmes même indirectement, le fait que tu as un ours sauvage qui débarque en pleine rue centrale parce qu'il n'y a plus sa place dans la forêt.
2: C'est ballon.
1: Et donc moi j'ai préféré au premier qui moi était aussi. Sympathique, mais ça n'allait pas au-delà de Petit Ours Brun Dexter. Quoi. Là il fait vraiment quelque chose son personnage. Et le troisième tome commence la publication en début d'année 2027 aux États-Unis, donc normalement fin 2027 chez
2: Il a démenti l'adage, le deuxième est meilleur.
0: Bah, je ne sais pas s'il est meilleur, mais en tout cas, il est beaucoup plus noir, beaucoup plus cynique. Et on rentre vraiment sur le côté psychopathe.
2: Ok.
1: Et il a confirmé l'adage. Le Parrain 2 est un meilleur film que Le Parrain. <C'est> pas...
2: Oui, Nicolas, tu as raison. Tu as toujours raison, Nicolas.
1: Non, souvent, ça se casse la gueule.
2: Moi, je parlais des bandes dessinées, je ne parlais pas du film.
0: Mais en tout cas, c'est à lire.
2: Oui.
1: Merci, Laurent. On va faire la première pause musicale avec Royal Trucks et le titre Stevie.

0: Deuxième partie des Gardiens de la BD, toujours en direct sur Radio PFM. Sophie, tu vas nous parler, donc pas du titre annoncé, enfin, c'est inversion de...
1: Ça fait un trop, sinon ça fait un trop grand décalage avec le récit de Laurent.
0: Et il y aura un point commun à vos deux livres.
1: Qui est
0: le point commun éternel, l'Allemagne.
1: Voilà. Donc, et les nazis.
0: Là non, l'Allemagne seulement pour.
1: Non, ça se passe pas en Allemagne, ça se passe en Autriche.
0: Pour Binis.
1: Ok.
0: The Trees. Donc tu vas nous parler de la ville dont il ne reste rien, de Grande et Varbella, c'est sorti chez Picta Vita.
1: Oui, qui est associé à la boîte à bulles.
0: Et malheureusement pour eux, aussi aux humanoïdes associés.
1: Pourquoi malheureusement?
0: C'est un gros problème aux humano.
1: Je n'ai pas la rêve.
0: Les créanciers, c'est à peu près officiel, toucheront rien.
1: Il y a RJ?
0: Mais aux États-Unis.
1: Ah, ok. Moi, je ne savais pas.
0: Ça part plutôt en LG.
1: Ah,
0: sur la branche américaine. Enfin bref.
1: Pas terrible.
0: Bon. Oh, c'est le monde du livre en 2026, de toute façon.
2: Oui, je pense qu'il faut s'y attendre. Hein.
1: Oui.
2: On va voir disparaître des maisons d'édition, ça c'est une évidence.
1: C'est moche.
2: Ben oui.
1: Oui, c'est moche.
0: Donc Sophie.
1: Bon. Donc, La ville dont il ne reste rien, qui est un one-shot qui est sorti en juin 2026. Le prix est de 25 euros, 168 pages. C'est décrit comme un... Le résumé est décrit le livre comme un thriller psychologique inspiré du massacre de village de Lidditch. Je parle pas assez fort. Mais, ok. Et donc, moi, je connaissais pas du tout cette histoire. Le résumé qui est en quatrième de couverture, ça se passe à Vienne en 1950. Fritz passe ses nuits à reconstituer une ville entière en maquette. Vlad Strod, rasé pendant la guerre, il s'en croyait le seul survivant jusqu'au jour où un nom apparaît dans un dossier. Nora, native de la même ville, survivante. Et donc l'histoire se passe à Vienne en 1950. Il y a une froideur mathématique. Ce qui m'a beaucoup intéressée avant de commencer, quand je l'ai feuilleté sur les tables, c'est que c'est quasi sans texte. J'ai une grosse affection pour les bandes dessinées sans texte, avec un dessin en ligne claire très, très, très chouette. Je ne sais plus comment ça s'appelle, les pages d'avant-garde, la double page d'avant-garde, c'est un plan de c'est une maquette de l'appartement du héros Fritz qu'on voit sur le dessus, sur le côté. En fait, c'est comme un paper toy. Si on découpe cette double page, on peut reconstituer la maquette du livre. Et en fait, sur chaque coin de la double page, on voit le héros. Se lever, se coucher avec une vie routinière. Et ça dit tout avec une froideur mathématique, un très beau dessin d'architecte. Ça fait vraiment maquette et on voit les différents plans, le dos, la façade. Et puis on voit son chat évoluer là aussi le matin, le jour. En fait, c'est une journée ordinaire du héros. Et cette double page dit tout du personnage qui a une routine quotidienne et qui n'en change pas. Et donc les premières pages, on le voit se lever, c'est le Vienne des années 50 avec de très beaux dessins de la ville. Et on le voit partir au travail et s'ennuyer au travail, faire son travail, rentrer chez lui, retrouver son chat. Et puis c'est son quotidien très vite. Et en fait, dans le récit, il y a plusieurs temporalités. On voit avec un dessin enfantin, on voit apparaître ses premiers souvenirs avec des bonhommes bâtons, le petit chat, une petite fille qui joue à la marelle, qui est sa nièce. Et donc ça, c'est l'amorce de ses premiers souvenirs. Et au fur et à mesure, on voit qu'il ce personnage, Fritz, il a un hobby. Il est architecte et il dessine des maquettes. Et donc, c'est cohérent avec la double page de présentation. Et il est en train de construire une maquette. Et donc, ça renvoie au livre avec la ville dont il ne reste rien, avec la couverture de l'album. On voit les maquettes et des points d'interrogation. Et Et donc on suit l'histoire de ce monsieur qui est un fonctionnaire d'état civil. Et il a des flashbacks qui nous permettent de comprendre son histoire personnelle, où on le voit dans son village avec ses parents. Je ne veux pas aller plus loin dans l'histoire, dans son histoire personnelle, parce que sinon ce serait gâcher la lecture des autres. Et donc il y a ces souvenirs où on commence à dévoiler avec les bonhommes bâtons, on voit qu'il y a sa nièce, on voit ses souvenirs se développer, et on sait, grâce au résumé au dos du livre, qu'il y a une deuxième personne. Il pensait être le seul survivant de cette ville qui n'existe pas. Et il découvre qu'il y a, à l'état civil, il doit établir les papiers de cette Nora qui est née dans la ville, dans son village. Et donc, je ne vais pas aller plus loin dans l'histoire parce que ce serait dommage de vous la divulguer, parce que ce serait gênant, parce que ça serait vous gâcher le plaisir. Et en fait, la bande dessinée, elle est sur le point de départ, c'est un massacre qui a existé. Moi, c'est une histoire que je connaissais pas du tout, qui est en République tchèque. Pendant la Seconde Guerre mondiale, en 1942, il y a deux soldats qui ont essayé de qui étaient commandités par les Britanniques, qui ont essayé de tuer le Premier ministre à l'époque, qui était un des bras droits d'Adolf Hitler et de Himmler, et qui était le grand penseur de la solution finale. Et ils l'ont tué. Et en représailles, Adolf Hitler et Himmler ont su qu'un village avait abrité ces deux soldats. Et ils ont décidé de raser. Donc ils ont tué tous les hommes sur la place publique. Ils ont envoyé les femmes et les enfants dans les camps de concentration. Les 4 ou 5 femmes qui ont été enceintes ont été forcées d'avorter à l'hôpital, puis tuées. Autant y aller violemment dans les violences. Et les quelques hommes qui étaient absents dans le village ont été capturés, tués. Et le village a été brûlé, rasé. Le cimetière détruits, les corps déterrés, et ils ont recouvert tout ce village de terres agricoles et ils les ont mis en culture. Donc ils ont, un peu comme les régicides en France à l'époque moderne, où le régicide était brûlé, rayé des registres de baptême, et la famille complètement bannie. Ils ont été complètement effacés et le message a été clair. Ils ont dit clairement ce qu'ils ont fait à tout le monde. Une publicité, c'est si vous vous en prenez à nous, ben ce sera sanction. Et donc, en fait, lui est un des rares survivants. C'est complètement fictif. Il n'a pas existé. Ils ont les deux.
2: Sur la base de l'histoire du village, il a construit un récit.
1: Ouais. La scénariste a construit un récit. Le dessinateur l'a mis en dessin avec un super découpage, un très beau dessin qui parle énormément. Et c'est sur le travail comment survivre quand tout a été effacé. Comment vivre sur t'as le syndrome du survivant. De l'imposteur, pourquoi moi, comment tu te construis quand t'as tout perdu, t'as plus de souvenirs, t'as plus personne, et lui se pensait le seul survivant, et donc ces deux personnes vont échanger. Je peux pas aller au-delà parce que sinon je vais vraiment dévoiler l'histoire, et donc j'avais hésité à vous parler aussi du massacre de Lidditch, mais toutes les critiques en parlent, et le sujet c'est pas le massacre, c'est vraiment le travail comment,
2: de résilience,
1: ouais, de résilience, de la culpabilité du survivant, et comment tu fais pour te reconstruire, et est-ce qu'il est possible de se reconstruire, et comment tu te reconstruis quand t'as plus aucune attache.
2: Oui.
1: Et donc, le dessin, il a une froideur mathématique avec des dessins. Tu peux trouver ça froid, et il y a un jeu sur les couleurs qui permet de, qui sert le, enfin tout est, c'est super bien découpé, les couleurs, le dessin, tout sert le livre.
2: En tout cas, le dessin est, enfin je trouve qu'il attire.
1: Ben moi j'ai beaucoup aimé.
2: Il a
1: vraiment une froideur mathématique. T'as vraiment l'impression d'avoir une. C'est froid et chaud en même temps.
2: C'est
1: voilà.
2: Ça.
1: Et il y a rien de trop. Je le dis souvent que tout s'emboîte parfaitement et que tout sert. Le découpage, le dessin. Par exemple, quand il a un flashback, les cases du souvenir sont. sont comme des bulles de pensée, elles sont pas rectilignes, elles sont ondulées, et donc tu comprends que c'est un flashback. Les couleurs sont sont pastels, alors que d'habitude c'est des couleurs attrayantes. Tout est très bien agencé, tout bien, vraiment le découpage, les couleurs, tout ça. Et c'est vraiment, il y a beaucoup de pages muettes, c'est vraiment super bien écrit. Et donc j'avais hésité à vous parler du massacre, comme je l'ai déjà dit, mais le sujet c'est pas le massacre, c'est comment survivre et comment se construire, poursuivre quand on a vécu l'impensable. Et donc allez-y, parce que moi je trouve que je l'ai lu une première fois et je l'ai relu aujourd'hui pour préparer la chronique, et c'est vraiment une très très bonne bande dessinée. Je la conseille à tout le monde. Dans les critiques, ils lui disent que à la fin il y a deux Deus Ex Machina pour résoudre l'intrigue et avancer et conclure le livre. Moi je trouve pas que ça arrive comme un cheveu sur la soupe, au contraire c'est fluide, c'est cohérent, y a rien de trop. C'est vraiment une très bonne bande dessinée qui est très bien écrite, donc je vous la conseille fortement. C'est La vie dont il ne reste rien, de Valentina Grande et Sergio Varbella, chez Picta Vita. Allez-y, faites-vous plaisir.
0: Merci Sophie. Je vais vous parler de Batman Second Night, de Dan Jurgens au scénario et de Mike Perkins au dessin. C'est sorti chez Urban Comics. Avant ça, je vais vous résumer rapidement First Night, puisque ce sont deux one shot, mais l'un précède l'autre. Donc dans le premier First Night, on est en 1939. Gotham est rongé par la fin de la Grande Dépression et la montée du nazisme. Parce que oui, il n'y avait pas qu'en Allemagne qu'il y en avait. Ils sont infiltrés un peu partout. Au même moment, on a un Batman encore débutant qui essaye de résoudre des enquêtes, parce que c'est pas le Batman débile d'Absolute Batman qui fait de la MMA et qui castagne des gens. Là, c'est le Batman détective, c'est pour ça que j'en parle. Et donc, il enquête sur une série de crimes et il réalise que chacun de ses suspects est en réalité mort et enterré. Son seul allié est naturellement le commissaire Gordon, et à deux, ils vont essayer de trouver le moyen, ils vont essayer de comprendre comment des criminels morts peuvent encore être en activité et trouver le moyen de les arrêter. Pardon. Jurgens, dans son scénar, ancre vraiment son scénario à la fin des années 30. Il y a pas mal d'allusions à ce qui se passe en Europe. On voit des tentatives, des quasi-pogroms dans les rues de Gotham. Pardon, plein de références à la politique en Allemagne et tout ça. Ce qui est bien fait, c'est que Jurgens va pas tomber dans le pathos, parce qu'assez rapidement on voit Batman qui trouve refuge dans une synagogue. À un moment, on se dit oh là là, ça va. C'est jamais très subtil dans ces cas-là. Et bien là, si ça passe.
1: Oh, tu es gentil.
0: Donc ça passe très bien, il évite la facilité narrative, et surtout il nous présente un Bruce Wayne solitaire, mais pas taciturne comme on a l'habitude de voir depuis 40 ans. C'est quelqu'un qui croit en ce qu'il fait, qui croit vraiment que sa mission est noble et qu'il aide à la justice de sa ville en faisant ce qu'il fait. Et puis en plus, il y avait le contexte qui était aussi marqué, et ça va faire la transition avec le deuxième, avec pas mal d'allusion avec le Hollywood de l'époque, qui était le premier âge d'or d'Hollywood. Dans Second Night, qui est donc sorti au mois de juillet, on est en 1940. Le problème avec les fascistes ne sont toujours pas résolus. Hein, c'est bizarre. Non, non. Et donc, là, il y a un nouveau tueur qui est dans Gotham, qui commet une série de meurtres. Et il signe à chaque fois, sur sa victime, il laisse toujours une carte d'un nœud coulant. La terreur est telle que il y a la panique un peu partout dans Gotham. Oui, pardon, Sophie, je croyais que tu allais dire quelque chose. Et alors, Batman mène son enquête, mais au même moment vient de Metropolis une jeune journaliste qui s'appelle Lois Lane, accompagnée de son confrère journaliste préféré Clark Kent, qui viennent à Gotham, puisqu'il y a des rumeurs comme quoi il y a un an, il y aurait un homme chauve-souris qui se baladait dans les rues et qui aurait résolu, enfin, qui aurait aidé à démanteler ce qui s'était passé dans la première enquête. C'est le principal. Je vais m'arrêter là sur le résumé parce que de toute façon, c'est pas, ça sert à rien de trop développer. Et le deuxième tome, moi j'ai préféré au premier parce que cette fois-ci, il passe autant de temps sur Bruce Wayne que sur, sur Batman. Il réussit à faire exister Bruce Wayne qui a une amie, une petite amie actrice en vogue à Hollywood. Donc après les scènes sont classiques, hein, c'est l'avant-première qui va être perturbée, des choses comme ça. C'est très bien fait. C'est surprenant de lire aujourd'hui un Batman comme ça, puisqu'il est quasiment hors du temps. On n'a pas l'habitude de voir un Batman qui, enfin déjà qui fait pas 2 mètres et 150 kilos.
2: Non, oui, c'est rare.
0: J'aime beaucoup Absolute Batman, mais en gros depuis Dark Knight, il y a une vision noire, bout de décoffrage du personnage qui est devenu quasiment la seule représentation qui existe. Et là, on revient à quelque chose de plus léger. Alors, les enquêtes, enfin, c'est des enquêtes sérieuses, puisque là, ça va parler de recherches scientifiques, prolongeant celles de la Première Guerre mondiale pour créer des gaz pour utiliser sur différents champs de bataille. Alors, est-ce que c'est pour le profit des États-Unis officiellement non alignés à ce moment-là, ou travaillant en sous-main pour les Allemands? Donc, il arrive à rattacher sur des trucs sérieux, mais c'est jamais plombant, c'est jamais. Ça reste une enquête policière.
2: Et c'est toujours des one shot.
0: Ouais. Ouais, c'est toujours des one shot. Alors, enfin, vaut mieux là pour le coup le deuxième, vaut mieux avoir lu le premier avant, parce que tu retrouves certains personnages, mais c'est pas plus gênant que ça. Le dessin de Perkins lorgne un peu vers le franco-belge.
2: Ah oui.
0: Et il y a un travail de couleur. Le coloriste réussit. Enfin, il joue sur ces différentes couleurs. On va dire une ambiance nocturne, c'est facile. Mais malgré tout, enfin, c'est pas des aplats noirs comme Mignola. On voit les décors derrière et compagnie. Donc, il arrive vraiment à créer une ambiance de peur parce que là, ça va jouer plus là-dessus. pardon. L'avantage de cet album, c'est que il se termine, enfin l'avantage ou l'inconvénient, selon le verre à moitié vide ou le verre à moitié vain, à moitié plein, il se termine sur ce qui pourrait être une conclusion et on pourrait s'arrêter là.
2: Sauf que si
0: DC veut dire faites un third night, les deux auteurs referont un troisième tome. Mais si tu veux deux bons récits de Batman et pas avoir une étagère pleine, tu prends ces deux-là.
2: Et t'as pas aimé Absolute?
0: Alors j'aime pas Absolute Batman parce que j'aime pas le catch.
1: J'aime pas la MMA.
0: J'aime pas les trucs de gros bourrin qui
1: Quel dandy.
0: Non, c'est pas ça. Enfin, j'aime pas ces trucs de bourrin là.
1: Je le fais exprès.
0: Qui pue quand même un peu le rance au niveau de l'idéologie montrée et compagnie. C'est mon avis. Je préfère Absolute Wonder Woman.
1: Tu fais un parallèle avec le Punisher?
0: Non, mais c'est. Puis enfin, si je veux lire Akira, j'ai Akira, je dis pas Absolute Batman. Laurent, on l'a lancé là-dessus, mais bref.
2: Parce que je viens de finir.
1: Alors, c'était bien.
0: T'as pas répondu. Si t'aimes les trucs over the top, complètement con.
2: C'est ce côté un peu. Moi, ce que je trouve intéressant, c'est le côté un peu décalé. Pour le coup, la commande, c'était sur les absolus d'imaginer justement des scénarios qui sont pas ce qu'on a l'habitude d'avoir. Et là,
0: Batman, je trouve pas qu'il s'éloigne tant que ça. À part ses origines.
2: C'est le seul truc. Ses copains de Crime Valley qui vont devenir ceux qu'on connaît après, mais ouais. Moi, je sais pas. Je l'ai bien lu.
0: C'est pas mon Batman.
2: Mais je suis bon public.
0: C'est pas. Ouais, non, mais c'est.
1: T'as eu du plaisir.
2: Oui, c'est. Après, c'est vrai que. C'est... Voilà, il n'y a pas de message particulier, c'est...
0: Si les élites, ils sont corrompus, elles sont méchantes.
2: Oui, c'est ça. C'est que des gros muscles, ça bastonne. Mais je trouve que le côté un peu décalé d'Alfred, par exemple, qui est une sorte d'espion super entraîné, je trouve que ça donne un petit peu de décalage par rapport à celui qu'on connaît, qui est plutôt majordome, quoi. Mais bon.
0: Ouais, qui est mort surtout en ce moment. et donc, ouais, et Batman First Night, pour les amateurs de pulp à l'ancienne, ou alors pour les plus anciens lecteurs, The Shadow.
2: D'accord.
0: Ou Rocketeer, mais alors, enfin Rocketeer de nuit en fin de compte, puisque Batman travaille la nuit. C'est fortement recommandé, et ça montre surtout qu'il peut y avoir plusieurs versions de Batman, et ce serait bien qu'il y en ait un peu plus, enfin que ce soit un peu plus varié.
2: Oui, c'est le problème.
0: Voilà, c'était ça ma conclusion. On va faire la deuxième pause musicale avec Brussels is Haunted par Echo and the Bunnymen.

0: Troisième partie des gardiens de la BD, toujours en direct sur Radio PFM. Sophie, tu vas reprendre la parole pour nous parler de ton deuxième titre sélectionné ce soir, à savoir Oui Chef de Sestac et Kéron. Ça sort cette semaine chez Dargaud.
1: Ça ouais. Sent le quotidien.
2: Oui Chef, un maestro au piano. Je ne sais pas quoi répondre, je ne peux pas répondre. Donc c'est une histoire complètement inventée, écrite à quatre mains, scénarisée et dessinée par Florence Sestac, que tout le monde connaît, je pense. Voilà. Elle a fait pas mal de collaborations avec Benacquista et puis Gentelet. Et là, elle a écrit avec un ami, Serge-Antoine Kéron, qui est tombé dans la cuisine professionnellement à 31 ans, de ce qu'il raconte, et qui l'a quitté quand il a pris sa retraite. Donc c'est un ancien cuisinier qui lui a raconté son expérience professionnelle. Il lui a expliqué son histoire, il lui a donné plein d'anecdotes. À partir de tout ce qu'elle lui a raconté, elle a décidé d'écrire le parcours d'un jeune garçon qui, à 12 ans, découvre la cuisine grâce à sa grand-mère. Donc c'est Oscar Belmanger qui découvre grâce à sa grand-mère Henriette, qui l'appelle... Je sais plus comment il l'appelle.
1: Belmanger, Henriette.
2: Oui, voilà. Oui, ben oui. Les jeux de mots sont là. Tu as raison. Et donc, il découvre la cuisine. Elle lui apprend tout. Comment ne pas pleurer en découpant un oignon. Comment faire une sauce béchamel. Qu'il ne faut pas laver le poireau avant de le trancher.
0: Est-ce que tu parles vraiment de cuisine?
2: Alors, si tu ne veux pas laver le poireau, tant pis pour toi, Nicolas. Tu seras sale.
0: Alors, il y avait la béchamel aussi. Une autre métaphore.
2: Ah, je n'avais pas capté la béchamel. Pardon, je n'ai pas l'esprit aussi tordu. Moi, j'étais concentrée sur ma cuisine. J'étais pas... Si vous voulez déraper, on peut. Mais bon, tant pis. Et donc ce jeune garçon veut faire de la cuisine son métier. Et la bande dessinée raconte son parcours dans les différentes cuisines, son apprentissage en CAP, puis après sa découverte des différentes brigades, la première fois où il travaille dans un train et comment ça se passe. Bon, bref, c'est vraiment, il n'y a pas de surprise dans le scénario. C'est vraiment l'histoire d'un cuisinier qui découvre son métier, qui l'apprend, comment il se forme, les brimades qu'il subit dans les... dans les cuisines, les brimades qu'il reproduit en étant lui-même, le burn-out, la femme qui en a marre et qui claque la porte. Enfin bref, il n'y a vraiment aucune surprise sur l'histoire, mais par contre, l'histoire est vraiment chouette. Moi, j'aime beaucoup le dessin qui est très rond de ce stack. C'est plein d'anecdotes, on apprend plein de choses sur la cuisine. Moi, le coup de comment pas pleurer quand t'épluches un oignon, je le connaissais pas. Je sais pas si tu le connaissais.
1: Et ben voilà. Tu mets dans l'eau, non?
2: Tu trempes tes doigts dans l'eau, ouais. Dans un bol d'eau. Ben, tu vois que tu connaissais, t'es bon cuisinier. Nicolas, prends-en de la graine.
0: Laurent est un spécialiste du trempage de doigts.
2: Je veux pas le savoir.
1: Tu ne donneras jamais une béchamel.
2: Félicitations. Madame doit être contente.
1: Écoute.
2: Et donc, on apprend plein de choses sur la cuisine, sur le parcours d'un cuisinier. Alors, c'est vrai que ceux qui connaissent le monde de la cuisine, il n'y a pas de surprise. Mais l'ouvrage se tient, le récit se tient, c'est cohérent. En fait, ça débute tout bêtement. Belmanger tient un routier et il y a un guide gastronomique qui arrive et qui lui dit « Ah, je vous ai reconnu, vous avez eu des étoiles au guide machin, je vais vous faire une
0: publicité. » Non, c'est Michelin, c'est pas machin.
2: Alors, c'est écrit machin, j'ai relu plusieurs fois. Et donc, il dit au journaliste « Écoutez, on fait un deal, je vous raconte mon histoire, mais vous donnez pas l'adresse de mon routier. » Et je veux pas de pub, je veux juste pouvoir vous relire et voilà. Et donc il fait le récit de sa vie, il explique. Et donc comme je l'ai dit, on apprend plein de choses. Et ça dit effectivement, ceux qui connaissent ce monde n'apprennent rien, mais l'histoire tient la route. Elle est vraiment très agréable à lire. Elle sort le 28 août. Je l'ai relue deux fois aussi pour la préparer. Et ça se relit avec beaucoup de plaisir. Et moi, j'aime vraiment son dessin qui est rond, plein de couleurs, qui sert le propos. J'ai aussi refeuilleté Ulysse et Cyrano. Mais c'est pas du tout le même genre. Là, c'est vraiment... l'histoire d'un parcours.
1: Oui, et puis là, c'est plus un peu caricatural au niveau du dessin.
2: Oui. Mais c'est vraiment. C'est du Sestac. Ceux qui aiment Sestac ne seront pas déçus parce que quand elle fait des collaborations en général, c'est vraiment chouette. Et l'histoire est sympa. Elle permet de découvrir sous un autre angle un monde qu'on ne connaît pas. Et puis je pense que je le relirai pour me souvenir de comment on doit pas laver le poireau avant de le couper.
1: Tout à fait. Et il y a combien de pages ?
2: 64.
1: Ah, ça.
2: Pourquoi ? Tu pensais que ce serait moins ?
1: Non, je pensais que ça tirait sur le format roman graphique.
2: Il se tient en général aux 60-64 pages. Et l'histoire, elle est coup de fil blanc, mais elle tient bien la route, elle est agréable à lire, et c'est une vraie belle réussite. Donc voilà, un maestro au piano, oui chef, allez-y, parce que c'est rigolo. Si vous voulez découvrir le monde de la cuisine, Nicolas, tu devrais le lire.
0: Merci Sophie, on va faire la dernière pause musicale avec Phoebe Bridgers et le titre Lost Boys.

0: dernière partie des Galins de la BD, toujours en direct sur Radio PFM. Je vais vous parler de l'intégrale Battle Chaser qui est sortie chez Delcourt, principalement scénarisée et dessinée par Joe Madureira. Alors Joe Madureira, qui est-ce ? C'est un jeune prodige qui est entré chez Marvel dans les années 90. Il avait 16 ans comme stagiaire et rapidement il s'est retrouvé à dessiner les X-Men. Comme tous les dessinateurs de cette époque-là, il a envie d'indépendance, donc il va chez Image pour créer sa série, donc Battle Chaser, qui commence en 1998. En 2001, devait sortir le fascicule numéro 10, qui est sorti il y a 2 ans. Parce qu'entre-temps... Madureira s'est pris de passion pour les jeux vidéo et a décidé de fonder, de participer des studios de jeux vidéo et d'éditer des jeux vidéo à droite à gauche, revenant de temps en temps chez Marvel ou DC faire une pige d'un ou deux mois. Mais Battle Chaser, tout le monde croyait que ça ne finirait jamais. Pour finir, il a contacté Ludo Lulabi, dont Franck nous avait parlé de la série Ghost Paper, pour terminer ce premier arc. Parce que c'est une intégrale, mais l'histoire n'est pas finie. Il y a une partie des arcs qui sont bouclés, mais il reste quand même pas mal de choses à dire. Alors, tout de suite, pour ceux qui feuilleteront l'album, c'est... le style de Madureira, c'est un des premiers, si ce n'est le premier à cette échelle-là, à avoir mélangé le style comics des années 90 avec une approche manga. C'est aussi un artiste de son époque, c'est-à-dire que le physique des personnages féminins est très daté aujourd'hui. C'est-à-dire, en gros, un tour de taille de, je sais pas, 10 cm et une poitrine qui passe pas la double porte de PFM. C'est une autre époque. Sophie, t'as l'air consternée.
1: Non, non.
2: Ou envieuse.
1: Oui, tu as raison, Laurent.
0: Laurent nous gratifie de son plus beau rire en hommage à Philippe Bouvard qui nous a quitté aujourd'hui. Voilà. Donc, ceci étant dit, de quoi ça parle Battle Chaser ? Alors, c'est un récit de fantasy, un royaume de fantasy. On va suivre le destin de Gulli, une jeune fille dont le père a longtemps été le héros mythique du royaume, qui a disparu, lui laissant seulement une paire de gants qui lui donnait une force incroyable. Le problème, c'est que à peu près tout le royaume veut mettre la main sur cette paire de gants. Donc c'est pour une petite fille, c'est un peu compliqué. Elle va être accompagnée par une sorte de golem et elle va rencontrer différents personnages au fur et à mesure de sa quête. Parallèlement à ça, on suit une voleuse mercenaire qui réussit à exfiltrer de la prison la plus gardée de ce royaume. Donc c'est des îles flottantes. Enfin, des ah îles oui. Dans le ciel. Non, pas ça.
1: J'ai rien dit.
0: Voilà, donc...
1: C'est très culinaire.
0: Oui, et donc, faut pas compter sur Battle Chaser pour développer une once de psychologie dans ces personnages.
2: Alors après, tu te plains de l'absolu de Batman.
0: Bah, si tu veux, il y en a qui ont entendu longtemps Professeur Sato, tome 2. Il y en a qui attendront au moins peut-être aussi longtemps la fin de Il faut flinguer Ramirez. Moi, j'ai entendu longtemps la fin de Battle Chaser.
1: Tu as le droit de dire qu'il est de mauvaise foi.
0: Oui, mais je vous vends pas ça comme la meilleure série comics copyright Eisner Awards 2026. C'est ça la différence. Donc pas de psychologie. Par contre, la relecture en un seul tome passe mieux. Enfin, tu m'étonnes, il n'y a pas 20 ans entre les derniers, enfin les premiers numéros et les derniers. On voit au fur et à mesure le style de Madureira, parce qu'il commence, il est encore très jeune et malgré tout il évolue. La passation avec Ludo Lulabi se passe sans trop de problèmes, puisqu'ils bossaient ensemble dans le même studio de jeux vidéo. Et je pense qu'il était, de toute façon, c'est pas là-dessus qu'il pouvait exprimer vraiment son style propre. Ce qui est assez intéressant sur la narration, c'est que, alors il y a plein de petites, des scénettes plus ou moins longues, je sais pas, une bataille dans une poursuite dans une forêt qui va enchaîner sur autre chose, Et à chaque fois, ils font le choix de commencer la nouvelle séquence qui peut se passer à l'autre bout du royaume, sans que ce soit le problème, pendant la fin de la première. Et ça donne un séquençage très, très série, enfin, très série télé, parce que c'est pas... Sophie, t'as l'air dubitative.
1: Non, mais je t'écoute. J'ai rien dit, tu sais.
0: Enfin, voilà, ils tentent des trucs qui se faisaient pas à l'époque. Parce que, enfin, faut se remettre dans le contexte. C'était il y a près de 30 ans maintenant. Qui montrent que c'est pas si. Enfin, toi, je sais que t'as feuilleté le bouquin, t'as dû la reposer tout de suite.
1: C'était lequel ?
0: C'était le gros pavé comics.
1: T'en as tellement que. Oui.
0: Donc voilà, moi, par pure nostalgie, ça m'a fait du bien, ça m'a fait plaisir d'avoir une pseudo-fin, sachant que la Madureira a dit qu'il allait continuer la série, mais ce serait plus que des petits arcs de 4-5 numéros, donc un tome tous les 5 ans peut-être.
2: Mais c'est, là, je suis en train de feuilleter là, sur le dessin, il est. C'est vraiment particulier.
0: C'était la première fois, je te dis, à cette échelle-là, parce que malgré tout, c'était ces images, c'était un gros truc, c'est la première fois que tu voyais cette espèce de fusion.
1: Non, fusion, non, c'est du manga.
0: Il y a un peu de...
1: Il n'est pas là.
0: Quoi ?
1: Fusion ?
0: Oui, mais il y a un peu de ça. Et après, voilà, c'est un peu comme l'Enfest, sans les blagues pourries. Je parle au niveau de la psychologie trouvée dans l'histoire. C'est l'Enfest en plus sérieux. Si tu veux, c'est pour donner une référence un peu au grand public. Mais il faut surtout y aller pour ceux qui ont lu ça il y a une vingtaine d'années.
1: Mais c'est pour quel public alors ?
0: Je pense...
1: Parce que l'Enfest, ça peut être de l'adolescent de 12-13 ans à l'adulte.
0: Alors, je pense
1: là, tu parles d'une héroïne qui est une enfant...
0: Oui, alors en priorité, c'est ceux qui ont découvert la série il y a une vingtaine d'années. Après, ceux plus jeunes qui ont découvert le travail de Madureira à travers...

0: Je sais pas, l'éditeur a dû réfléchir pour qui c'était. De toute façon, après, c'est pareil, c'est le comics, la moyenne âge du lecteur, je pense que ça doit être. On doit être pile dedans.
1: Donc, ouais, je pense qu'on ne doit pas être loin.
0: Donc, enfin voilà, c'est pour ce public-là. Après, ça peut accrocher les plus jeunes. Surtout que enfin, ça va ça en l'heure, c'est que des scènes d'action qui. Enfin, ça arrête pas. En choisissant de commencer une nouvelle intrigue avant que la dernière se finisse, c'est en fin de compte, t'as deux scènes d'action qui se chevauchent.
2: Ouais, mais ça, c'est le principe de la dernière case. T'attires le chaland.
0: Ouais, mais là, c'est sur 4-5 que t'as une dizaine de pages à chaque fois, à chaque chapitre, où t'as les deux intrigues qui se chevauchent, et comme c'est que de l'action.
2: C'est entremêlé.
0: Ouais. Enfin voilà, ça va 100 à l'heure, comme l'émission de ce soir, puisque Laurent, tu ne pourras pas parler de. Nos cœurs noirs de Suisse, c'est ça le titre ?
1: Tout à fait.
2: Il est désespéré, je le vois.
1: Écoute, ce sera pour la prochaine fois.
2: Écoute, mes excuses, on a été trop bavard.
1: Pas de problème.
0: Donc merci Sophie.
2: De rien, Nicolas.
0: Merci Laurent.
1: Merci à vous.
0: On se retrouve lundi prochain. Je sais pas encore qui, mais on verra.
2: Lui, c'est sûr, nous, on sait pas.
0: Non,
2: c'est le fait du prince.
1: C'est ça.
0: Alors, c'est Franck qui fait les plannings, mais on va voir cette semaine. Voilà, merci à vous deux. Portez-vous bien.
2: Monsieur Bon Prince.
0: Et à tout à l'heure dans vos rêves.

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Trees feat Cocaine, Let Me Ride. Ouais, deux fois, c'est la 18.

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1: Archive et classique numéro 3, Rapin Forte, accompagné de Too Short et d'MC Breed, Never Talk Down.

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On se quitte avec le classique numéro 5. Un ancien Big Sai, Enjoying Life. 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

Bonjour à toutes et à tous et bienvenue si vous nous rejoignez sur PFM 99.9, vous êtes dans l'absinthe. Et dans l'absinthe aujourd'hui, on est toujours en compagnie des personnages emblématiques de South Park. Et dans cet épisode intitulé Margaritaville, la ville de South Park est sous les feux de la crise. Alors que personne ne sait comment réagir, Randy a son idée et propose à la ville de traiter l'économie comme une divinité que l'irresponsabilité de l'homme aurait mise en colère et qu'il faudrait apprivoiser. Kyle s'insurge et va à l'encontre de cette thèse. Il apprend aux gens que l'économie n'est pas une entité, mais un concept qui ne doit pas s'apprivoiser, mais se contrôler. Et dans ce but, Kyle se procure une carte bancaire American Express Platinum. Et quand les membres du conseil ont vend des actions de Kyle, ils décident de l'éliminer. Mais ce dernier les surprend tous en utilisant sa carte American Express pour payer les dettes de tout le monde. Ce faisant, Kyle s'écroule de fatigue. Et finalement, la presse remercie le sauveur, ce que Kyle apprécie, sauf que la presse remercie Barack Obama, ce qui met Kyle hors de lui. Parallèlement, Stan veut rendre le Margaritaville de son père, mais on le renvoie toujours ailleurs. Il découvre que les décisions de renflouement émanant du gouvernement fédéral sont prises au moyen d'une roue sur laquelle on fait se balader un poulet décapité sur un air de casou. Stan trouve cela tellement effarant qu'il jette le Margaritaville sur la route et s'en va. Voilà, des nouvelles aventures donc pour ce tout nouvel épisode de South Park dans l'absinthe. Et moi, je vous retrouve à la fin de cette émission, évidemment, pour vous donner la playlist musicale qui est consacrée aujourd'hui à Chelsea Wolfe. Et puis, évidemment, ce qui vous attend la semaine prochaine.

0: Je suis vraiment obligé de faire ça, papa ?
1: Stan, aujourd'hui plus que jamais, tu dois comprendre l'importance d'épargner son argent.
0: Mais mamie a dit que je pouvais acheter ce que je voulais avec ce fric.
2: Suivant, s'il vous plaît.
1: C'est au tour, Stanley.
2: Bonjour, qu'est-ce que je peux faire pour toi ?
0: J'ai un chèque de 100 dollars que m'a donné ma mamie. Mon père a dit que je devais le mettre à la banque pour qu'il rapporte des intérêts.
2: Oui, un conseil très sage et tu as pris la bonne décision, jeune homme. Je vais placer ton argent sur un fonds commun d'investissement, puis rebalancer les intérêts sur un compte en devises étrangères indexé sur les valeurs boursières et il n'y a plus rien.
0: Et quoi ?
2: Ben, il n'y a plus rien, tout s'est envolé.
0: Qu'est-ce qui s'est envolé, monsieur ?
2: Eh bien, l'argent sur ton compte, mauvaise conjoncture, tu es ruiné.
0: C'est n'importe quoi, enfin, j'ai 100 dollars.
2: Non, tu n'as plus rien du tout. Pouf !
0: Mais comment je fais pour récupérer mon...
2: Navré, jeune homme, j'accueille uniquement les clients de notre banque.
0: Je viens juste d'ouvrir un compte.
2: Tu veux dire que tu as de l'argent placé dans cette banque ?
0: Non, vous venez de tout perdre.
2: Alors sois gentil, laisse la place à des clients qui ont des fonds placés ici. Suivant !
0: Hé hey !
2: Bonjour, mademoiselle Farnickel. Comment ça va aujourd'hui ? Vous venez déposer un chèque ? Bon, eh bien, je vais le mettre sur votre compte courant, puis faire un virement sur votre compte en action, et hop, il n'y a plus rien.
3: Quoi ?
2: Désolé, oui, il n'y a plus rien. Veuillez laisser la place à des gens qui ont des fonds dans cette banque. Suivant !
0: Papa !
1: Dites, j'essaie d'apprendre à mon fils que c'est important d'économiser. Vous avez déjà perdu son fric.
2: Oui, monsieur Marsh. Aucun souci, il suffit que je transfère l'argent de votre compte sur un compte commun avec votre fils, et hop, il n'y a plus rien. Je reçois uniquement les clients qui ont des fonds dans notre banque. Veuillez vous en aller.

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0: Voilà le dîner, servez-vous.
1: Oh, mais qu'est-ce que ça veut dire? Des quarts de saucisse et des tomates en rondelles?
0: C'est toi qui m'as dit de faire attention avec l'argent. De toute façon, j'ai pas de quoi faire les courses.
2: Maman, papa, comment ça se fait qu'on n'ait plus d'argent?
1: Tu veux le savoir? Je vais t'expliquer. Il y a tout un ramassis de crétins dans notre société qui sont jamais satisfaits de ce qu'ils ont. Ils veulent des maisons toujours plus grandes, des biens matériels, des trucs qui leur servent à rien. Des gens qui n'ont pas d'argent, qui ont recours au crédit pour s'acheter des choses qu'ils ne peuvent pas se payer. Et tous ces cons-là ont dépensé son compté pour s'offrir toutes les saloperies qui leur plaisaient parce qu'ils croyaient le fric inépuisable. Ça a empiré quand le gouvernement a décidé que tout le monde en Amérique avait le droit d'avoir sa maison. Du coup, plein de gens se sont surendettés. Ils ont eu du mal à rembourser leur crédit et par conséquent, il y a eu de moins en moins d'argent qui rentrait dans les caisses. Et ces abrutis voyaient pas qu'en dépensant inconsidérément, ils se moquaient carrément de l'économie. Et ils ont mis notre économie très en colère. On subit tous la vengeance de l'économie parce que des connards matérialistes ont fait n'importe quoi avec leur argent. Est-ce que t'as compris, Stan?
2: Ouais, je crois que j'ai compris.

0: Alors pourquoi aujourd'hui notre économie nous trahit-elle? Parce que le gouvernement a maintenu les taux d'intérêt beaucoup trop bas et trop longtemps. Le gouvernement a cru notre économie plus forte qu'elle ne l'est et nous en payons le prix. Combien de temps allons-nous rester sans...
1: Ils emploient des moyens injustes et je vous le dis, méfiez-vous. Refusez d'écouter les traders de Wall Street parce que ce sont eux qui nous ont mis dans cette situation. Des gredins, sans aucune morale. C'est en toute connaissance de cause qu'ils ont conduit l'économie...
2: Mais alors où est passé l'argent? Il doit bien être quelque part. La réponse est évidente, mes amis. C'est les juifs. Ces rapiats juifs qui ont pris tout le pognon et qui l'ont gardé pour eux. Ils plantent tout le fric dans une espèce de base secrète juive construite probablement dans les années 60.
3: Et maintenant, on entend un peu partout des gens faire toutes sortes de reproches aux autres personnes. Mais la faute est en chacun de vous. Vous ! Vous qui avez acheté une maison de 300 000 dollars alors que vous n'aviez que 20 000 dollars d'apport. Vous ! Qui vous êtes acheté une troisième voiture alors que vous n'êtes que deux chez vous à conduire. Il est temps d'arrêter de pointer l'autre du doigt. Les doigts pointés ne nous mèneront nulle part. Steve ! Nous nous sommes moqués de notre économie. Et maintenant, l'économie a lâché sa vengeance contre nous tous.
4: Ouais, c'est vrai, ça.
5: C'est le premier orateur qui dit des choses sensées.
3: Oui, c'est une économie en colère qui ne pardonnera pas. Comme repentance, il faut stopper les dépenses inutiles. Au lieu de payer pour le câble, regardons passer les nuages. Au lieu de vêtements coûteux, habillons-nous avec les draps de nos lits. Toutes les dépenses devront être réduites à l'essentiel, de l'eau et du pain et des margaritas, oui!

0: Bonjour jeune homme, bienvenue à Sur la table, que puis-je pour vous?
1: Je voudrais vous rendre ce Margaritaville que mon père a acheté.
0: Oh, on n'a plus que ça maintenant, des retours.
2: Vous pourriez mettre le ticket de caisse là, sur le comptoir?
0: Désolé, nos ordinateurs sont très lents aujourd'hui, c'est la connexion Internet qui rame. Oh, je m'excuse, je souhaiterais pouvoir vous rembourser, mais j'ai bien peur que ce soit impossible.
1: Quoi?
0: Je ne suis pas responsable, jeune homme. Vous voyez, ce Margaritaville, votre père l'a payé en plusieurs fois.
1: Et alors?
0: Ça veut dire que tous les plans de financement sont gérés par un organisme de crédit. Seul le premier paiement est fait par le client et l'organisme de crédit règle le reste.
1: Mais si je leur rapporte, ils me rendront le fric que mon père a donné?
0: C'est assez improbable, mais pas impossible. Je ne sais pas vraiment comment ça fonctionne. Vous devriez aller en parler avec les gens qui s'en occupent. Je vais vous donner l'adresse de la société de crédit si ça peut vous rendre service, jeune homme.

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1: Nous sommes devenus des amoureux du plaisir au lieu d'être des amoureux de notre économie. Il y a ceux qui vous disent que l'économie nous a abandonnés. Non, c'est vous qui avez abandonné l'économie. Et maintenant, vous connaissez de l'économie la colère. Oh, tu peux aller dans un magasin d'articles de sport, mais il faut que tu saches que l'économie ôtera la casquette des broncos que tu auras sur la tête. Nous nous sommes moqués de l'économie sans crainte. Et nos agents de change sont morts, ils se sont suicidés. Et pourtant, vous savez bien qu'aucun agent de change n'avait peur de l'économie. Voilà où nous en sommes, mes amis. Vous avez déclenché la vengeance de l'économie sur toute la société. Alors qu'est-ce qu'on doit faire? Dis-nous, Randy. Oui.
2: Dites-nous, dites-nous, dites-nous.
3: Bon, alors,
1: aidez-nous, on va tous mourir. Nous porterons tous des draps au lieu de vêtements pour économiser sur la lessive. Au lieu de voitures gourmandes en essence, nous n'aurons qu'à nous déplacer en lama de la ferme de Drake. Au lieu de jeux vidéo qui nécessitent des piles et des logiciels, nos enfants pourront jouer avec des écureuils. Il est impératif que l'économie comprenne que nous sommes capables de la respecter. Plus de dépenses inutiles! Car l'économie est ton berger. Tu n'achèteras pas!

0: Bonjour, Ted.
1: Bonjour, Al.
2: Putain, qu'est-ce que ça craint?
3: C'est sûr que c'était mieux quand nos parents nous achetaient des trucs.
4: Attention! Ben voilà, c'est génial. Le moment où les gens décident de plus rien acheter, il fallait que ça tombe la semaine de la sortie du Grand Theft Auto sur la Nintendo DS. Yes!
2: Tu veux un truc nouveau toutes les semaines, gros lard?
4: Toi, essaye pas d'être sympa. Tout ça, c'est de ta faute, bien sûr.
2: De ma faute?
4: Les juifs, ils ont piqué tout l'argent et...
2: Putain, t'arrêtes tes conneries tout de suite, Cartman!
3: Pourquoi on est habillé avec des draps et qu'on joue avec des écureuils alors, Kyle?
2: C'est pas à cause des juifs, Butters. Qui est-ce qui t'a raconté ça?
3: Bah, c'est Rick.
4: Allez, dis-nous où est votre cassette secrète, Kyle.
2: Bon, écoutez. Si on se retrouve dans cette situation, c'est juste parce que les gens sont trop bêtes. L'économie, c'est pas une espèce d'être suprême et vengeur qui va nous reprendre ce qu'on a. Une économie, c'est une chose inventée par les gens. Seulement maintenant, les gens, ils ont plus confiance en elle. En fait, ce que devraient faire les gens, c'est dépenser plus. Dépenser, c'est bien. C'est en achetant.
0: Il vaudrait mieux avertir le conseil. Dis-leur qu'un jeune juif répond à un discours hérétique sur l'économie.

0: Que puis-je pour vous?
1: Je voudrais vous rendre ce Margaritaville.
0: Ok, il faut que vous voyiez Josh.
2: Salut, bienvenue chez Big Orange Finance Company. Ouais, assieds-toi, tu veux un peu de Kermex?
1: Non, merci, je vais me faire rembourser ce Margaritaville. Et le gars de sur la table, il a dit que c'est votre compagnie qui a payé le crédit. Quoi?
2: Ouais, on peut pas te rendre ton argent pour ça, ouais. Non, il faudrait que tu vois directement les gens de Wall Street, ouais.
1: Wall Street?
2: Ouais, non, tu vois, mon boulot, c'est trouver des Américains qui veulent une machine à cocktail réfrigérée, mais qui n'en ont pas les moyens. Ensuite, je trouve des investisseurs qui veulent se lancer dans le business, des plans de paiement pour Margaritaville, ouais.
1: Et alors?
2: Ouais, alors le problème, c'est que le plan de paiement de ton Margaritaville a été combiné avec des milliers d'autres en un seul fonds commun d'investissement pour Margaritaville. Ouais, non, ouais, non.

0: La ville tout entière a fait exactement ce que vous vouliez, monsieur le président. Tout le monde a même cessé de se servir de l'électricité, comme ça on n'a plus de factures à payer.
1: Vous avez réussi une chose fantastique, monsieur March. Les gens ont appris à se cramponner à leur argent de sorte qu'ils arrivent à résister au puissant aiguillon de l'économie.
2: Je suis vraiment très intelligent, je sais. Mais j'ai demandé la réunion du comité économique pour être sûr que chacun s'en tienne à mon nouveau plan.
3: On a mis des gardes au centre commercial pour être sûr que personne ne soit tenté d'acheter quoi que ce soit. Et Pat Salzman fait des fouilles dans les maisons pour être sûr que personne n'achète rien non plus sur le net.
2: Il se pourrait que bientôt notre économie accepte de nous pardonner.
4: Conseiller, j'apporte des nouvelles de Discord. Un jeune juif était sur la grande place et proférait des blasphèmes sur notre économie.
2: Quoi ?
4: Il osait dire que vos idées sont ridicules, que l'économie n'est pas vengeresse. Il encourageait le peuple à dépenser plus.
1: Dépenser plus ? Quelle moquerie est-ce là ?
2: Du calme, bon père Maxi. Car quel mal un seul juif pourrait-il faire à notre mouvement de guérison de l'économie ?

0: J'ai fait un rêve cette nuit. J'étais dans un champ et j'avais Grand Theft Auto Chinatown Wars à côté de moi. Mais le ciel devenait noir et Grand Theft Auto Chinatown Wars me fondait dans les mains.
1: C'est quoi ça?
2: Pardon, on doit vous emprunter vos écureuils.
1: Quoi?
3: Non, non, pitié!
4: Tu as péché!
3: Oh Seigneur, je m'excuse, pitié!
1: Qu'est-ce qui se passe?
5: Garrison, tu as répandu ta vilenie dans cette ville pour la dernière fois!
1: Mais il a fait quoi?
6: Ton professeur a été pris alors qu'il achetait un robot mixeur au magasin d'électroménager!
4: Voilà ton châtiment, mécréant! Écarque-toi, enfant, il doit payer pour l'achat de ce mixeur.
1: Mais enfin, c'est ridicule, tout ça.
4: Qu'y a-t-il de ridicule à lapider d'écureuil celui qui a offensé notre économie?
1: Vous pourriez avoir un petit peu de compassion. C'est vrai, ça nous est tous arrivé d'acheter des trucs inutiles, c'est pas si grave. Que celui d'entre vous qui n'a pas une seule fois acheté un truc inutile lui jette le prochain écureuil. Tiens, ah,

0: Excusez-moi. Je veux qu'on me rembourse Margaritaville, s'il vous plaît.
1: Margaritaville ?
0: Mon père, il a acheté avec un plan de paiement monté par une société financière dont les principaux investisseurs sont des gens de la bourse.
1: Ah ouais, ça paraît logique.
0: Ah ouais ?
1: Ouais, on a réuni des millions de ces plans de paiement à crédit de Margaritaville et pour protéger les investisseurs, on a créé un fonds de garantie. Ensuite, ce fonds de garantie a été divisé, on l'a revendu aux banques.
0: Alors je dois le rapporter à la banque ?
1: Non ! Parce que, comme toi, beaucoup de gens n'ont plus réglé les traites de leur Margaritaville, donc le gouvernement a dû racheter les actifs Margaritaville aux banques.
0: Quoi ?
1: Va à Washington, au département du Trésor, ça doit être les seuls qui savent vraiment comment tout ça fonctionne. Oh, vendez !
0: Ah ! Écoutez, il n'y a qu'une chose à comprendre, c'est que l'économie n'est pas une omnisciente entité surnaturelle. L'économie, c'est une idée et rien d'autre inventée, voilà des milliers d'années, par des gens comme vous. L'économie n'est pas réelle. Et en même temps, elle est bien réelle. Aujourd'hui, on donne une carte de crédit pratiquement à tous ceux qui en demandent une. J'ai demandé ça hier pour prouver ce que je vous dis. Une carte Platinum American Express. Elle n'a pas de limite de dépenses. Ne soyez pas effrayés. C'est juste un bout de plastique. C'est qu'un objet fabriqué par des gens. Cette carte ne représente rien jusqu'à ce qu'on place notre confiance en elle. C'est ça, c'est la confiance qui fait que l'économie existe. Sans confiance, il n'y a rien que des cartes en plastique et du papier monnaie. Don't you think?

0: Selon tous les rapports, le jeune juif ne désarme pas. Il ne cesse de haranguer le peuple pour le convaincre d'avoir foi en l'économie et de faire des achats.
1: Nous avons fait tout ce qui était en notre pouvoir, pourtant l'économie ne s'est pas améliorée. Au contraire, elle a décliné. Le pauvre Bart vient de perdre son emploi à la pizzeria Little César. Notre art à sans travail est de toute évidence compromis par les discours de ce juif. Pourquoi s'obstine-t-il à prétendre qu'il connaît la volonté de l'économie?
2: Peut-être que cet enfant est le fils unique de l'économie envoyé pour nous sauver.
3: Mais vous êtes con ou quoi, Stotch? L'économie est omnipotente, ce qui signifie qu'elle peut tout réaliser. Si vous croyez qu'elle se limiterait à un seul fils, c'est de la franche connerie.
1: Oui, c'est stupide, oui. Et parcourir la ville en disant au peuple d'acheter, c'est de l'inconscience.
4: Dans ce cas, il ne reste qu'une solution. Nous devons tuer le juif.
3: Oui, je crois qu'il faut tuer le juif.
5: Je suis pas sûr. Ils sont des centaines à le soutenir. Ce sera même difficile de coincer ce juif.
6: Quelqu'un a parlé de coincer le juif? Il sera difficile d'avoir celui que vous cherchez, mais je peux vous le livrer. Et tout ce que je veux en échange, c'est grand chef Toto Chinatown Wars pour la console Nintendo DS.

0: Qu'est-ce qu'on peut faire pour vous, jeune homme?
1: Je veux qu'on me rembourse ce Margaritaville. Mon père l'a acheté en prenant un crédit dans une compagnie financière qui a des investisseurs à Wall Street qui ont créé un fonds de garantie revendu aux banques qui l'ont transféré chez vous.
0: Oui, c'est logique.
1: Ah !
0: Aucun problème. Nous devons juste consulter le conseil. Nous allons déterminer la valeur de l'objet et nous le reprendrons.
1: C'est vrai ? Merci, monsieur.
0: On revient.

0: Excellente nouvelle, jeune homme. Nous avons déterminé que la valeur d'investissement de votre Margaritaville est de 90 milliards de dollars.
1: Quoi ?
2: Hé, qu'est-ce qui t'arrive, Kyle ? Tu as l'air de te broyer du noir.
3: Ben, j'ai la sensation que c'est peut-être la dernière fois qu'on mange tous ensemble.
4: T'inquiète surtout pas, Kyle, on laissera jamais personne te tuer. S'il le faut, on te cachera pour toujours.
3: Je peux pas rester caché toute ma vie, Butters. Et de toute façon, j'ai l'étrange pressentiment que l'un d'entre nous va sûrement pas tarder à me trahir.
5: Ok, qui que ce soit qui ait l'intention de trahir Kyle, c'est pas cool. C'est vrai, quoi, ça craint, putain. Kyle essaie de faire repartir notre économie. Si quelqu'un veut le poignarder dans le dos, c'est rien qu'un connard.
3: Continue, Kyle. De toute façon, qui que ça puisse être, j'ai pas l'intention de lui en donner l'opportunité. Parce que demain, je vais faire quelque chose que je suis obligé de faire pour restaurer la confiance des gens.
2: Kyle, je t'en prie, bordel de merde, faut pas que t'ailles trop loin.
3: Malheureusement, j'ai pas d'autre choix. Vous en faites pas pour moi. Ça fait un petit bout de temps que je m'y prépare maintenant.
1: Non, excusez-moi. Je comprends plus rien, là. Comment un truc pareil peut coûter 90 milliards de dollars ?
6: Quoi, vous pensez que ça vous plus ?
1: Non, putain, ça a aucun sens !
7: Vous ne toucherez pas ces 90 milliards de dollars, mais le conseil a dit que c'est ce que ça valait.
1: Oh, problème, voilà que ça recommence.
0: Qu'y a-t-il encore ?
8: Une autre compagnie d'assurance est au bord de la faillite. Ses clients peuvent perdre des millions.
6: Ok, voyons ça. Mieux vaut consulter le conseil.
8: Une autre compagnie d'assurance risque la faillite, messieurs.
9: Bien, déterminons ce qui est le mieux pour cette compagnie.
6: Renflouement.
8: Le renflouement est ce qu'il y a de mieux à faire.
9: Renflouer la compagnie d'assurance.

0: C'est un miracle!
1: Pourquoi quelqu'un ferait-il une chose pareille?
0: Qu'est-ce qu'il y a? Dites-moi ce qui se passe!
1: C'est lui, regardez! C'est le juif, il a obtenu une carte Platinum Amex sans plafonnement de dépenses!
0: Et il fait quoi?
1: Il paie pour acheter nos dettes!
2: Merci petit gars, c'est super gentil de ta part!
0: Mais c'est impossible! Pourquoi ferait-il ça?
2: Pour que le peuple ait de l'argent à dépenser.
3: Kyle! Kyle, il faut que tu arrêtes tout de suite!
4: T'inquiète pas, maman!
3: Non, Kyle, tu vas t'endetter jusqu'à la fin de tes jours! Pitié que quelqu'un l'oblige à s'arrêter!

0: Tiens, il doit y en avoir pour 17 000 $ environ.
1: Il a payé pour toutes nos dettes, on va pouvoir dépenser plus.
2: Il est décédé.
3: Non, il s'est simplement évanoui. Allons le mettre dans son lit.

0: pour la première fois depuis plus d'un an, l'économie de South Park a connu une petite mais notable reprise. Les magasins et les centres commerciaux ont rouvert et les clients désentêtés ont recommencé à venir faire des emplettes.
1: Oh, c'est le nouveau Margaritaville avec un distributeur de sauce. Mettez votre sauce préférée en haut de l'appareil et placez une coupelle sous le bec verseur. Ah, faut l'acheter!
0: Sommes-nous sortis de la crise? Seul le temps nous le dira. Mais jamais nous ne devrons oublier le sacrifice qu'une personne a fait pour nous rendre notre confiance et faire que nous croyons de nouveau en l'économie. Quelqu'un que nous devrons remercier chaque jour pour son merveilleux sacrifice. Barack Obama.
2: Oh non, putain!

L'absence s'achève et je vais vous donner la playlist musicale qui est consacrée, je vous le rappelle, à Chelsea Wolfe avec deux albums, It's Fun et Abyss. Donc il y a pas mal de titres qui sont issus de ces albums. On a commencé avec Spun, ensuite il y avait Psyché, ensuite c'était The Culling, Static Hum, Carrion Flowers, Dragged Out, Grey Days, After the Fall, Iron Moon, Survive, The Abyss, Vex, Offering et Welt. Voilà pour la playlist musicale. Je vous retrouve la semaine prochaine. Voilà ce qui vous attend pour le prochain épisode Absinthique Sauce Parkien.

0: Putain, elle en finissait pas cette journée.
1: Dis Stan, tu peux venir chez moi qu'on fasse notre devoir ensemble?
2: Quoi? T'es pas loin de dire la suite, c'est aujourd'hui.
1: Quelle suite?
3: La suite du Terence et Philippe de la semaine dernière passe à la télévision. On va enfin savoir sur qui Philippe a pété pour sortir de tôle.
1: Mon Dieu, est-ce que ça peut être débile?
0: Débile? Philippe a pété à la gueule de quelqu'un super fort, mais c'est seulement aujourd'hui dans la suite qu'on saura qui c'est.
4: Oh, cette semaine a été la plus longue de toute ma vie.
1: Pourquoi vous, les garçons, vous trouvez les proutes marrants? C'est immature et dégueulasse.
0: Non, je suis de ton avis, bébé. Les proutes, ça n'a rien de marrant.
1: Perc.
4: Sur qui Philippe a-t-il pété?
0: On va à ma maison! À ma maison!
3: C'est génial!
2: On va s'éclater!
1: Mais qu'est-ce qu'ils peuvent être débiles?
2: Oh putain! Je suis impatient
3: de savoir!
2: C'est super long, tu m'as
0: eu peur! C'est là que je m'assois, Craig!
5: Viens, j'étais là le premier!
0: Mais bordel, c'est ma maison alors que tu fais ce que je dis, vire ton cul!
1: Ça y est!
6: Vous regardez la chaîne du Canada, la seule chaîne du Canada!
7: Précédemment, dans Terence et Philippe, Terence a pété au nez du président américain, mais Philippe a été accusé.
3: Je suis innocent.
7: Et maintenant, l'haletante conclusion de Terence et Philippe, rage sanguinaire, ne sera pas diffusée. À la place, nous vous présentons un épisode des Sœurs qui Froutent.
0: Quoi?
8: La chaîne du Canada présente les sœurs Kifrout, Catherine et Cathy Kifrout, deux filles de Toronto qui aiment expulser de l'air par le vagin. Voici un spécial sœurs Kifrout sur la chaîne du Canada.
9: Bonjour sœurs Kifrout, je vais faire votre frottis vaginal annuel pour dépister le cancer.
10: Très bien docteur, je suis prête docteur.
9: Je vais d'abord regarder si vous avez des kystes. Oh ah.
0: Mais bordel, c'est quoi ça?
9: Écoutez-moi bien. Si vous me foutez au visage, il n'est pas question que je sois votre gynécologue.
10: Excusez-moi, docteur, mais j'avais une bulle d'air coincée dans mon vagin.
9: Faites en sorte que ça ne se reproduise pas. Bien, voyons si vous avez des kystes. Oh. Non, arrêtez, c'est pas marrant. Il y a des bébés qui sortent par là.
10: PTDR.
9: Ça suffit, pas de frottis vaginal pour vous.
10: Mais docteur, si j'avais un cancer...
9: Vous auriez dû y réfléchir avant. Vous m'avez frotté au visage 3 fois de suite.
3: Ça veut dire qu'ils vont pas passer la suite de Terence et Philippe, alors?
10: Docteur, c'est vrai que ma sœur est pas facile, mais vous pourriez quand même examiner mon col de l'utérus.
9: Bon, d'accord. Voyons si vous n'avez pas de kyste. Non! J'en ai plus qu'assez, sœur Kifrout. Je ne serai pas votre docteur vaginal plus longtemps.
10: Oh, Cathy, je crois qu'on a mis le docteur très en colère.
11: Je le pense aussi, Catherine.
0: Putain, mais qu'est-ce que c'est que ce délire? C'est quoi cette merde?

0: Il est mort.
1: C'est une...
2: Quoi? Qu'est-ce qu'il y a?
3: Raconte-nous ce qui s'est passé.
0: Les gens n'approfondiront pas. Ils ne chercheront pas à savoir ce qui se passe ici, surtout.
4: Mais que se passe-t-il dans cette mystérieuse ville?
5: Vous voulez passer la nuit ici?
0: Oui.
6: Vous les connaissiez?
4: Une drôle d'histoire.
7: C'est vous qui allez m'écouter!
8: Vous croyez que le bien, c'est la lumière, et que l'ombre, c'est le mal?
5: Vous ne me croyez pas?
4: Non.
8: Mais où est l'ombre? Où est la lumière? Où est la frontière du mal? Savez-vous si vous êtes du bon ou du mauvais côté?
5: Je suis le seul fantôme de cette histoire.
4: L'important est que la légende existe.

0: Et bonne nuit quand même.
1: Sous la lune blafarde, une rumeur se propage, une mélodie secrète venue du fond des âges. Dans l'atelier lugubre où la fournaise ronronne, le forgeron toujours en travaillant chantonne. Bonjour à tous et bienvenue dans la 11e saison des Comptines du Forgeron, votre émission métal tous les dimanches de 15h30 à 17h avec de multiples rediffusions tout au long de la semaine. Ravi de vous retrouver, ici Adrien au micro et aujourd'hui alors déjà de votre équipe, nous sommes trois parce que Mavo tu es là, toi aussi.
2: Oui, bonjour tout le monde.

0: Comment vas-tu?
1: Ça va.
0: La semaine dernière, t'étais retenue par un anniversaire. J'ai une question cruciale. Est-ce que le cake était bon?
1: Ouais.
0: Cool. Non, mais c'est vachement important dans les anniversaires, les bons gâteaux. Laurie, tu es là aussi, de retour de vacances.
2: Oui, tout à fait.
0: Tu disais que c'était un peu dur.
2: Oui, le retour à la réalité est un peu dur.
0: Eh bien, justement, aujourd'hui, on va parler de tristesse, de colère, de...
2: Tout ce que j'aime.
0: On va catharsiser un petit peu tout ça, parce qu'aujourd'hui, ça fait un petit moment qu'on vous tease cette venue. On a Lord Kietil qui est avec nous dans les studios, avec pas mal de beau monde. Alors, Alcorn n'est pas là pour raison de santé, et on lui envoie toutes nos plus affectueuses pensées s'il nous écoute. Mais malgré tout, Psycho, tu es là aussi, donc la voix de Lord Kietil.
3: Bonjour à tous.
0: Bienvenue sur Radio PFM.
3: Merci
0: et
3: beaucoup.
0: Alors, quelqu'un qui a son nom gravé sur le siège, son rond de serviette, Juliette, tu es de retour.
4: Salut.
0: Et depuis la dernière fois que tu es venue ici, maintenant tu es une collègue radioteuse sur Radio Scarpe Sensée. Comme c'est une bonne idée.
4: C'est vrai, c'est vrai. J'interviens tous les premiers mardis du mois chez les copains des Rocking Lads avec des petites rubriques vraiment thématiques.
0: Notamment pour les secouer un petit peu, tu disais que tu aimais bien passer du power pour Bertrand.
4: Ah, j'adore. Bah, pour l'anecdote, en fait, j'ai une de mes rubriques qui est la Undercover the Night. Et c'est du cover, que ce soit de la pop qui prend du métal qui prend de la pop. Et connaissant l'amour infini du power pour Bertrand, je lui ai ramené la reprise de My Heart Will Go On de Céline Dion par Dragon Force.
0: J'ai une anecdote rigolote qui est un peu liée à ça, c'est que cet été, je suis allé visiter le musée du Titanic à Belfast. Et c'est pas très bien, faut pas y aller. C'est assez mal fichu.
3: Il a sombré.
0: Est-ce que t'es d'accord avec moi?
2: Oui, j'étais un peu forcée d'y aller en fait.
0: Mais c'est une espèce de labyrinthe sans queue ni tête où il y a énormément d'infos, on sait pas trop où aller. Et il y a quelques tentatives de dynamiser la muséographie qui donnent juste la gerbe. Par exemple, il y a une espèce de vue sur 360 degrés du Titanic avec une caméra qui bouge tout le temps.
4: Ouh.
0: Et du coup, quand tu restes un peu trop longtemps, ça, voilà, tu...
4: Alors, est-ce qu'ils offrent les vomit bags commémoratifs du coup?
0: Et non. Oh, mais zut. Tu peux choper une espèce de casquette de marin à la boutique. Bref, on va arrêter de parler du Titanic. Cette émission est déjà un naufrage. En tout cas, la raison pour laquelle on est là. Alors, on parlera un petit peu d'Adsbarn plus tard. Hein, t'inquiète pas, je vais m'occuper de toi aussi. Mais on est aussi là au départ. C'est Lord Kietil qui a réservé le créneau. Et pour donner une petite base, alors déjà, j'avais envie de revenir vraiment sur le nom du groupe, parce que Lord Kietil, alors Lord, tout le monde voit ce que ça donne, mais Kietil, c'est un prénom norvégien en l'occurrence, et le cerveau de ce projet, c'est Alcorn, donc c'est pas Kietil visiblement. Et donc ma question, c'est qui est Lord Kietil, quelle est un peu l'histoire de ce personnage, et comment Alcorn crée son altérité par rapport à ce personnage, comment il existe par rapport à ça. Donc faut savoir pour l'auditeur que Alcorn n'est pas là, mais il habite l'esprit de Juliette et Psycho aujourd'hui.
3: Bon, moi ça fait bien longtemps.
4: Oui, donc en fait Kietil était un jarl norvégien qui a été contraint de se convertir au christianisme lorsqu'il a été capturé parce que les raids, les invasions et compagnie. Manque de bol, lui, il s'est fait capturer, il a été obligé de se convertir, et la légende voudrait en fait qu'il ait été assassiné au moment de son baptême et que les fonts baptismaux aient été souillés de son sang. En fait, Alcorn a voulu cette symbolique autour de cette histoire légendaire, qui est assez forte quand même, qui illustre quand même parfaitement les concepts véhiculés par la musique également de Lord Kietil. Et c'est en plus un clin d'œil en fait aux racines nordiques, du groupe. Parce que pour ceux qui ont écouté l'album, pour ceux qui vont le découvrir, ça ne sonne absolument pas black metal français, c'est du pur scandinave.
0: Ça fleure bon les pays froids, effectivement.
4: Ah, ouais,
3: et
4: ouais,
3: Alcorn est un très gros fan de la scène norvégienne, donc
4: ouais.
3: Forcément ça s'entend dans sa création de musique.
4: Ouais, et donc il a pris lui le pseudo Alcorn, qui est simplement en fait son propre négatif en fait. Mais dans tous les différents sens du terme, c'est sa part sombre, et c'est celle qu'il exprime en fait dans Lord Kietil lorsqu'il compose. Et
0: Laurie.
4: Et voilà.
2: Bah justement, est-ce que du coup Alcorn a des origines scandinaves?
4: Pas du tout.
3: Pas du tout, non.
4: Pas du tout.
0: C'est juste un amour découvert.
4: Voilà,
3: pour un passionné de la scène black metal de la deuxième vague, ou troisième, donc deuxième.
4: Deuxième, ouais.
3: Gros fan de Mayhem, très très gros fan de Mayhem, notamment avec l'album Death Crutch, qui doit l'avoir en 30 exemplaires.
4: Oui.
3: Tous originaux. Donc, puis il est fan de Darkthrone, c'est vraiment son côté black metal qui ressort à fond. Il y a son projet d'Orchetil. Qui est son propre projet et justement un reflet de l'amour qu'il a justement pour cette scène norvégienne.
0: Et justement, alors cet amour pour la scène norvégienne, il se retrouve jusqu'au titre du dernier album qui vient de sortir chez Malpermesita Records, à savoir Odelegelze. C'est le premier opus de Lord Ketil depuis le tout premier EP qui est justement en norvégien. Et pourquoi justement il a décidé de revenir à ce titre-là ? Parce qu'entre-temps, il y a eu des titres en anglais. Pourquoi là, ça avait du sens de revenir aux racines quelque part ?
4: Alors déjà, félicitations parce que tu arrives à dire le nom, le titre de l'album sans hésitation.
0: Alors figure-toi que je suis prof de langue, du coup quand j'ai ce genre de challenge, je vérifie les prononciations avant de venir.
4: Tu regardes la phonétique.
3: Parce que pour la petite histoire, c'est moi qui les trouve, qui les trouve avec lui, je suis incapable de le lire. Ou je le dois de lire très mal, mais j'adore le titre.
4: Oui, en fait, c'est principalement ce fameux clin d'œil, cet hommage aux racines scandinaves du black metal. Aucune chanson n'est en norvégien, en effet, parce qu'ils pratiquent pas cette langue, tout simplement. Et
1: c'est pas facile.
4: Et ça peut être particulièrement gênant aussi de mettre n'importe quoi. On n'écrit pas, et puis on n'écrit pas des lyrics avec Google Trad.
0: Quoi. Connaît pas, oui.
4: Voilà,
0: ouais,
4: c'est ça, c'est sûr et certain. Mais donc oui, c'est par rapport principalement à toute cette inspiration en fait. Et par contre, il y a, enfin oui, c'est le premier album de la discographie à porter ce titre. Et pour lui, est-ce que c'est pas une espèce de boucle en fait qui se ferme ou un renouveau, un retour aux sources ? Enfin, c'est après tout est question d'interprétation personnelle.
0: Bien sûr.
3: Après, sur la création de l'album, c'est le troisième où laquelle je participe avec lui, où on est vraiment un duo, et on en reviendra bien par la suite également. Mais en fait, on cherchait un mot qui définissait la dévastation. On l'a traduit dans plusieurs langues. Et malheureusement pour lui, il voulait qu'on l'interprète en allemand, mais je trouvais ça un petit peu trop martial et martial, très martial, industriel. Et c'est pas du tout les racines qu'on exprime en fait depuis la création du groupe et depuis que je m'y mette au chant. La Norvège, je suis un gros fan de Gorgoroth. Une chanson de Gorgoroth porte le nom. Et puis le clin d'œil a été vite trouvé. Et ça va dans justement la recherche de la scène norvégienne qu'on adore et qu'on immole. Et c'est un hommage réel.
0: Fort bien. Laurie, tu voulais réagir ?
2: Oui, effectivement, il y a quand même un titre qui est en allemand.
3: Tout à fait.
2: Donc, quelle est cette
3: volonté ? Alors, le titre en allemand, justement, c'est le fameux titre traduit, ça veut dire dévastation également.
0: Der Wüstung.
3: Voilà, et c'est ce morceau-là qui devait porter. Ça devait être le morceau éponyme de l'album. Et comme je disais tout à l'heure, pour moi, il sonne quand même très martial, très industriel, et ça correspondait pas à l'ensemble des morceaux du dernier album, donc on est parti sur le nom norvégien. Je veux pas me ridiculiser, alors je vais pas le dire du tout pendant toute la séance radio.
0: Odelegelze.
4: Moi non plus.
3: Parce que sinon je vais recevoir des messages et on va se foutre de ma gueule, c'est sûr et certain.
0: Si vous voulez, je vous ferai un tuto.
3: Mais le titre en allemand, il vient spécialement là, c'est juste parce que il y a pas de symbolique à travers ça, c'est juste une symbolique phonétique en fait.
4: Alors par contre, pour ma part, ce qui est intéressant que tu mentionnes ce morceau-là, c'est que pour moi en plus, c'est vraiment la quintessence de l'intégralité de l'album. Tu retrouves dans ce morceau toutes les influences, même des harmonies, ce genre de choses que tu as sur l'intégralité de l'album. En fait, c'est le morceau qui résume l'album et le titre est en allemand.
3: Bien, on a été jusqu'au boutisme sur ce morceau-là parce que quand on l'écoute, il y a un gros clin d'œil à Mayhem parce que vous avez les trois premiers accords d'une partie de séquence où on reconnaît bien Freeze in Moon et j'ai été jusqu'à l'interpréter comme le fait Attila sur l'album Dom Mystery Dom Satanas, donc on a vraiment été jusqu'au boutisme
0: donc quasiment avec des espèces de voix de cristal,
3: ouais,
0: on entend les notes
3: c'est même phonétiquement un peu faux quand on écoute. Bah moi je trouve, on me dit que non, mais comme on a essayé de retrouver un petit peu vraiment le gros clin d'œil. Vraiment pour cet album-là, parce que c'était, ça, c'est vraiment un album, je pourrais même dire que c'est un album hommage, je pense que Alcorn ne me dirait pas le contraire.
0: Et bah, vu qu'on en parle, est-ce que vous voulez qu'on se le passe justement le Derwüchtung?
4: Allez. Avec plaisir.
0: On y va. Et bien c'est parti, bienvenue dans les comptines du Forgeron, c'est Lord Ketil.

0: Vous êtes sur Radio PFM et vous venez d'entendre Der Wüstung, qui est le sixième morceau de l'album Edelegal Z de Lord Ketil, le dernier album en date sorti chez Malpermisita Records. Et Lord Ketil est toujours avec nous dans les studios, avec Juliette qui est là aussi. Excellent morceau. Toi, Juliette, juste avant, tu nous disais que ça représentait un petit peu tout l'album.
1: Ouais.
0: Et là-dessus, je vais juste rajouter une petite nuance, c'est que sur ce morceau-là, effectivement, on a la partie un peu menaçante de cet album, et c'est vrai qu'on ressent très bien la présence de Freezing Moon avec ce break. Mais malgré tout, un truc qui m'a frappé quand j'écoutais cet album, c'est que quasiment la première moitié, ou en tout cas le premier tiers de l'album, est pas si menaçant que ça pour un truc qui promet la dévastation. C'est-à-dire qu'il y a un côté très mélodique, très épique et très majestueux, qui fait un peu penser presque parfois à du Vindir ou voire à du vieux heavy metal. Est-ce que c'était un truc délibéré? Alors, je sais qu'Alcorn a répondu, donc Juliette, t'as des choses là-dessus.
1: Ouais.
0: Mais Max, toi aussi qui étais dans le processus de création, est-ce que tu te souviens de choses là-dedans?
2: Il est froid glacial, mais à la norvégienne, pas à la suédoise en fait. On sent. Je prends un exemple, si on prend la dissection, etc. Je trouve que ouais, le début de cet album là, il est un peu une balade en fait. Sur quand tu prends The Forest of Shadow, pardon, je dis l'inverse, ça va pas le faire. Bah, on voit, ça sent la balade avec quelque chose de lourd. Mmh. Un pas lourd avec une émotion bien particulière, mais en même temps un chant lancinant qui respecte les codes fondamentaux du black metal des années 90, où il n'y a pas trop de variations. C'est vrai que dans Lord Ketil, je chante vraiment en termes tradition, quoi. Mmh. À part quelques exclusivités forcément par le choix d'Alcorn, mais sinon mon panel pour Lord Ketil reste vraiment très classique. Mmh. Et je trouve que le chant donne aussi cette particularité de dévastation et de froid par rapport à la façon où vous interprétez les morceaux.
0: Laurie, tu voulais réagir ?
1: Oui, je voulais demander si c'était une retranscription d'une vision, enfin l'ensemble de cet album, c'est une retranscription d'une vision personnelle du monde, ou c'était ça renvoyait à l'univers artistique et imaginaire de Lord Ketil.
2: Alors pour ma part, il faut savoir que bon, j'écris pas la musique pour Lord Ketil. Je participe à la, on va dire, à la construction du squelette, on peut appeler ça musical, des instruments. J'écris avec Alcorn quelques parties de paroles quand il n'y arrive pas forcément sur certains points. L'interprétation, c'est que moi, même s'il me donne un commun sur variation. Alors, pour ma part, c'est clairement, comme je disais, un hommage à cette scène des années 90, qui, pour nous, regrettons un petit peu sur l'ère actuelle. On est un peu des vieux boomers du black metal. Grande préférence toujours à la scène. On dit toujours que c'était mieux avant. Bon, malheureusement, pour moi, en tout cas, je le trouve. J'ai toujours un petit peu du mal à écouter les nouveautés qu'on peut apporter dans le black metal, parce que je considère que ça manque réellement des fondamentaux avant de proposer quelque chose de nouveau. Mmh. Après, à titre personnel, je vais dire oui, non, parce que je ne fais pas 100% de l'écriture et de la composition, etc. Chose qui pourrait être complètement différente avec mon projet Hatzbarn, par exemple, qui est mon bébé depuis 21 ans et où je participe à 100% de la création, à ce qu'on entend, à ce que l'auditeur va mettre sur sa platine, va écouter. Donc non, c'est pas forcément un reflet du monde. Après, j'ai jamais été quelqu'un qui crie par rapport à des sujets de société. Je trouve que le black metal, pour moi, c'est le diable, c'est une part du satanisme, comme on l'avait toujours à l'époque des années 90 et tout, fondamentaux comme Mayhem ou Gorgoroth, comme il a pu se passer dans l'histoire de ces groupes-là, avec malheureusement les meurtres, etc. Donc non, c'est vraiment plus un hommage que vraiment écrire pour dire, dénoncer des choses de la vie courante.
0: Et voilà. Alors, cet album-là, Edelgalze, il a mis un certain temps à sortir parce que avant cette période-là et puis avant aussi la période Covid, quelque part le rythme de sortie de Lord Ketil était relativement fréquent. Est-ce qu'il s'est passé quelque chose qui a fait que ça a mis un peu plus de temps?
2: Ah bah complètement. Ce qui est le plus simple, c'est que j'ai mon projet Hatzbarn et qu'en 2022 il y a eu l'album le plus important de la carrière du groupe qui est IAV, qui est sorti chez Osmos Productions, qui est quand même un gros label. Il y avait pas mal. On a suivi deux tournées en ouverture de Gorgoroth. On a fait énormément de concerts. On a joué au Metal Days à l'époque. On a fait Forest Fest. On a fait Under the Black Sun. Donc on était énormément pris. Parce qu'il faut savoir que c'est vrai qu'effectivement au début les Lord Ketil étaient plutôt très actifs et ils sortaient. Il faut savoir qu'en fait quand un album sortait de Lord Ketil, le prochain était déjà écrit pour lui. Mm-hmm. Donc il n'y avait plus qu'à peaufiner. Mais il y a eu justement d'autres priorités à ce moment-là. Donc on a pris plus de temps. Et puis celui-là, bon. Je vais pas faire pleurer les auditeurs, mais bon, c'est complètement, peut-être pas à 100%, mais ça risque d'être le dernier de la boucle. Donc, c'était important aussi de peaufiner, de mettre tout ce qu'on n'a pas pu mettre avant, en tout cas pour les deux derniers auxquels j'ai participé. Donc, c'était important de peaufiner. Et puis, être aussi, à rendre hommage aux années 90, c'est bien, mais il faut aussi rester dans l'air de son temps. On peut plus sortir un album à la Mutilation, etc. On est obligé de forcément se donner aussi les moyens de faire mieux, de faire plus propre, pour attirer plus de monde et puis prendre plus d'auditeurs dans notre histoire et dans notre musique. Quoi.
0: Je réagirai sur la question de la production, mais Mavo, tu voulais réagir.
3: J'avais une question à poser.
0: En mais fait, vas-y, pour la suite. C'est ton émission aussi.
3: Donc, Lord Ketil a 20 ans et c'est un long chemin. Vous avez vécu beaucoup de choses à travers tous ces albums. Et je me demandais, est-ce qu'il y a des projets ou des ambitions que vous aimeriez prochainement réaliser que vous n'avez pas encore eu l'occasion de faire?
2: Alors, faut savoir qu'en fait, Lord Ketil, Hatzbarn, j'ai eu d'autres projets où j'ai chanté, Anti-Life notamment. Tout au début où j'ai rencontré Juliette, notamment Balaam quand je chantais à l'époque, machin et tout, c'est quelque chose de lié. Je fais de la musique, pour moi la musique c'est quelque chose de, c'est plus que se retrouver avec des copains, répéter et puis aller faire des concerts. C'est on est liés, on est des frères de cœur. Donc forcément c'est quelque chose de simple. Lord Ketil, Alcorn, je l'ai rencontré. Il m'avait, la première fois qu'il m'avait proposé une de ses premières démos qu'il a sorti tout seul, je lui ai dit non, ça m'intéresse pas, c'est de la merde, c'est pas mon délire, parce que je suis plutôt quelqu'un de cash. Moi quand j'aime pas, je dis que c'est nul et que c'est de la merde. Donc du coup un an après il est revenu avec le premier album où j'ai chanté dessus, donc pour dire qu'il a été tenace parce qu'il voulait absolument que ça soit moi qui chante sur ses projets. Et puis là c'était quelque chose de plus évolué, tout ça, donc on a commencé à travailler ensemble. Et puis en même temps il est venu faire de la basse dans Hatzbarn parce que je cherchais un bassiste pour les concerts. Puis on a continué à faire de la maison machin, donc directement ce qu'on n'a pas fait avec Lord Ketil on l'a fait un peu avec Hatzbarn, et ce qu'on n'a pas fait avec Hatzbarn on l'a fait avec Lord Ketil. Là je pense, bon, malheureusement vu les problèmes de santé d'Alcorn, on verra comment ça donne et puis on lui donne toute la force et tout l'amour pour qu'il puisse se remettre sur pied puis avoir les armes du combat qu'il va devoir mener là, les mois à venir. Mais normalement on devait prévoir faire au moins une release party pour honorer déjà le contrat avec Malpermisita et puis Juliette. Et j'espère qu'on pourra quand même le faire, au moins un concert pour justement finir un petit peu la dernière brique du mur, et pour que Clément, si malheureusement il gagne pas ce combat, il ait au moins ce dernier concert, machin.
3: Finir en beauté.
2: Voilà. Après, pareil pour Lord Ketil, son rêve c'était d'avoir un vinyle, donc on est en train aussi de travailler dessus avec Juliette pour qu'on puisse aussi avoir sortir cet album-là au moins en vinyle, pour que ça, pareil, ça complète ses souhaits en fait, c'est ce qui est resté. Puis bon, c'est toujours sympa d'avoir son disque en vinyle.
3: Carrément mieux. C'est un peu un
0: trophée. Ça fait toujours un petit quelque chose.
2: J'ai un vieux tourne-disque en plus qui craque, donc c'est parfait. Quand on est dans le salon, un bon rhum.
0: Après, pour le black metal du grenier, il n'y a rien de tel qu'une bonne cassette.
2: C'est vrai, c'est pas faux.
4: Ah, oh, j'ai jamais compris, moi, la cassette. Revival cassette avec
2: ça gratte pas, les cassettes.
4: J'ai rien compris.
0: Alors, il y a un truc quand même, c'est qu'en général, c'est pas cher. Et pour pas mal de gens, à une certaine période de leur vie, ça compte. Et puis, justement, quand t'as des groupes qui sont pas trop propres comme ça, ça participe un peu de l'expérience d'écoute. C'est-à-dire que t'as ton appareil qui ronronne et qui fait déjà la moitié de la prise son, et après t'as le gloubi-boulga musical derrière, et selon le style, ça rajoute un petit supplément d'âme.
4: Ouais, mais après, quand t'as ta démo de Dark Throne 92, 91, qui se prend dans les petites roulettes.
2: Et t'as pas de crayon de bois pour tourner.
4: T'as pas de crayon de bois, la bande est foutue.
2: Et fait la gueule. Surtout si en plus elle a été signée par Fenriz.
4: Voilà, alors là, tu pleures.
3: Après, faut pas le dire pour les crayons. La nouvelle génération n'a peut-être pas la technique.
2: Ils ont pas de cassette non plus, en fait. Ils tournent les disques.
4: Après, c'est vrai que chez Chaos Toxin, ceux qui achetaient des cassettes, ils les achetaient toujours en deux exemplaires. Un qui restait emballé, un autre pour l'écouter. Donc.
0: Mais comme c'est pas cher, tu peux le faire, ça, tu vois.
2: C'est... Ouais, c'est vrai.
4: Mais alors, côté label, il faut savoir qu'une cassette, comme il y a eu le boom, ça coûte aussi cher que de faire un CD actuellement,
0: ça,
4: en fait.
0: Ça a augmenté, mais de toute manière, on pourrait parler du prix actuel des vinyles, hein, mais, quand le CD Universal est arrivé, c'était plus cher que le vinyle, et maintenant...
4: Ah, mais merci Universal. Hein.
0: Puis sur tout un tas de vinyles, en plus, que tout le monde a, genre un Back in Black d'ACDC qui va être à 40 euros...
3: Après, maintenant, on fait de super beaux vinyles. Tu peux choisir la couleur, la texture.
4: Alors, quand tu travailles un vinyle, justement, comme tout le monde fait du vinyle, justement, tu travailles l'objet, en fait.
3: C'est ça.
4: Tu travailles l'objet, tu mets un petit goodies en plus. Après, moi, je trouve que le format le plus génial, c'est ce que faisait à un moment donné Bones Brigade, c'est que tu as un super beau gatefold fantastique et tu as un insert CD. Donc, dedans, tu as le CD et t'as le vinyle, en fait. T'as les deux en un et... Mais ça serait maintenant à produire...
0: Oui.
4: Ouais, c'est même plus le vinyle, tu dois le faire 40-45 euros, quoi.
0: À la limite, la parade aussi, on parle industrie du disque,
4: oui.
0: mais cette parenthèse est intéressante.
4: C'est intéressant, ouais.
0: Un truc que je trouve pas mal et que tout le monde ne fait pas, et donc j'encourage les gens à le faire, c'est les gens qui glissent des codes Bandcamp dans leur CD et leur vinyle. Ça, c'est une vraie délicate attention.
4: Oui.
0: Quand on achète son CD ou même sa cassette, hein, c'est possible, y a des groupes qui mettent des petits papiers avec des codes Bandcamp et vous pouvez récupérer sur votre compte Bandcamp dans votre collection l'album.
4: Ça ou sur des plateformes ou si la carte de téléchargement, c'est une excellente idée aussi. Ouais.
0: Ça vit un peu avec son temps tout en étant un peu classe.
4: Parce qu'on ne peut pas emmener son vinyle dans sa voiture, ça ne rentre pas.
0: C'est compliqué.
4: Ouais.
0: Il n'y a plus de manche disque maintenant, il n'y a même plus de lecteur CD dans les voitures.
4: Oui, c'est vrai, ouais. T'as tes prises USB et c'est...
2: Il n'y a même plus de cendrier.
4: Non plus.
0: C'est bien, ça encourage à arrêter de fumer.
2: Mais ça tombe pas.
0: Ça tombe bien qu'on parle de tous cette production d'albums, etc. Parce que une question que j'avais posée à Alcorn, c'est que ça fait un certain temps que Lord Ketil et Malpermesita coexistent d'une certaine manière. Pourquoi c'est cet album-là qui a fini par sortir chez Malpermesita? Pourquoi ça s'est pas fait avant? Est-ce que vous boudiez?
2: Je vais laisser. Par la voix de Juliette répondre. Faut qu'elle trouve sur la feuille.
4: Ouais.
2: Parce que bon,
0: désolé, j'ai pas annoncé la question, mais c'est vrai que comme là, on était là, ça avait du sens.
4: Non, mais en même temps, ça peut être particulièrement spontané de ma part, puisqu'on en a beaucoup discuté avec Alcorn. En fait, lui, à la base, voulait d'abord faire de l'autoprod et puis après trouver des labels. Donc, toutes ces autres prods ont été faites ailleurs. Sauf chez Malpermesita. Et puis Malpermesita n'est pas aussi vieille non plus que Lord Ketil, en fait. Donc, mais à force de se côtoyer, Lord Ketil, moi je les ai fait jouer avec Asiard. Enfin voilà, à force de se côtoyer et tout, forcément tu te rapproches. Puis bon, ça fait plus de 20 ans maintenant qu'on se connaît avec Psycho. Donc voilà, ça aide. Et à la base, il voulait le sortir chez son label précédent qui était Asgardas. Je passerai les détails.
2: Le contrat ne nous a pas satisfaits.
4: Voilà, voilà.
2: Pas
4: de langue de bois, ouais.
2: Nous a fait une proposition qui n'était pas celle qu'on souhaitait. Oui, on a fait part, on n'a pas trouvé de compromis. Donc, il n'y a pas. Astérix reste toujours quelqu'un qu'on apprécie. Et il apprécie toujours Lord Ketil. Il est bien content, justement, qu'on ait trouvé chaussure à nos pieds. Et voilà, quoi.
4: Ouais, et en fait, c'est un Tyrant où j'ai vu Psycho débouler. Et elle dit, ouais, en fait, Lord Ketil, il y a un album qui est prêt. Je fais, ok.
2: J'ai fait le commercial.
4: Et donc, là-bas. Et là, ce que j'ai dit à ce moment-là, et qui a été aussi tout à fait spontané de ma part, j'ai de toute façon, à partir du moment où le nom a commencé à apparaître au niveau de la scène, je savais que vous alliez finir chez moi à un moment donné ou à un autre.
0: C'est vrai que ça a du sens au niveau du catalogue global.
5: C'est les alliances locales.
4: Catalogue, la manière de fonctionner de Malpermesita, ce côté, comme Psycho disait, très fraternel, très familial en fait. Et qui est l'héritage de Chaos Toxin, on fonctionnait comme ça aussi. Bon, avec 47 groupes, mais on fonctionnait comme ça aussi. Mais c'est de toute façon, c'est la vie, hein, c'est une question de circonstances, d'être au bon endroit au bon moment, et voilà quoi. Donc après, on a par contre pris notre temps, et en fonction des calendriers, il fallait le bon moment, le bon timing, et c'est pour ça qu'il est sorti cette année en fait.
0: De toute manière, un peu toutes tes galettes, c'est à chaque fois un peu à infusion lente, mais ouais. Ça sort toujours plein de saveurs.
4: Ouais. Bon, moi je suis pas une fan des plats qu'on met au micro-ondes en fait. Moi, il faut que ça mitonne au moins deux jours pour que ça ait
0: du ragoût.
4: Voilà.
5: La popote à l'ancienne.
4: Ouais.
0: Je vous propose qu'on continue d'explorer l'album Odelegalze de Lord Ketil avec un autre morceau. Donc, on passe littéralement celui que vous voulez. C'est votre playlist, elle vous appartient. Donc, qu'est-ce qu'on met?
4: Je t'en prie.
5: Comme tu veux,
4: moi, peu importe.
5: Allez, Forest.
0: Ok, et ben c'est le deuxième morceau de l'album. On écoute ça tout de suite, The Forest of Shadows.

0: Vous êtes toujours à l'écoute des Comptines du Forgeron sur Radio PFM et on vient d'entendre The Forest of Shadows, le deuxième morceau de l'album Edelegalze de Lord Ketil, sorti chez Malpermesita Records. Et Lord Ketil et Malpermesita Records sont toujours dans les studios si vous nous rejoignez. Et ce morceau-là, en l'occurrence, il tient vraiment ce dont on parlait un petit peu plus tôt, moi, vraiment ce côté épique et puis ce côté balade dont tu parlais de Psycho.
1: Ouais,
0: il y a vraiment quelque chose d'une espèce de majesté et on se promène dans cette forêt, on imagine une canopée un petit peu épaisse où il y a juste la lune qui ressort.
1: Ça me fait plaisir parce que quand je l'ai enregistré au studio pour l'interpréter, c'était un petit peu en tout cas c'est ce que je voulais faire,
0: l'état d'esprit
1: voilà, c'est ce que je voulais faire imaginer en tout cas à l'auditeur quand il aurait écouté ce morceau. Et puis bah, apparemment tu l'as très bien défini, donc bon, faut que j'ai réussi le duo.
0: Bien joué.
1: Merci.
0: On en avait parlé un petit peu juste avant sur le fait que il y a un partage entre le fait de vouloir faire quelque chose qui soit authentique et qui soit roots, et en même temps de s'adapter technologiquement et en termes de qualité de prod. En l'occurrence, ça fait 20 ans que Lord Ketil existe. On peut imaginer que les techniques d'enregistrement et le travail autour de la musique de Lord Ketil a évolué. Si j'ai bien compris, c'est Al Korn qui enregistre tout et
1: qui
0: bricole tout ça.
1: Il fait tout dans son studio qui, personnel qu'il a.
0: Et est-ce que lui-même, il a, enfin aussi à travers les années de route que vous avez ensemble, est-ce qu'il y a des choses qui ont évolué dans sa manière de faire, ou est-ce que c'est resté à peu près
2: C'est resté dans son jus, en fait. Parce qu'il c'est vraiment, il a vraiment la main sur tout, de la composition jusqu'au mastering. Et mais comme il le dit lui-même, la seule chose qui a évolué, c'est qu'il est passé d'un 4 pistes à un Pro Tool 7. Mais sinon, c'est vraiment dans son jus.
0: Ce qui doit amener un peu de confort quand même.
2: Oui.
1: Un peu beaucoup.
2: Clairement. mais l'avantage pour lui, en fait, c'est que il connaît très bien son matériel. Il n'a pas à s'adapter à du nouveau matériel. Enfin, il le maîtrise. Il le connaît très bien.
1: Il a le temps aussi.
2: Il a le temps.
1: Vu que c'est son propre studio.
2: Oui.
1: C'est quand même un élément essentiel quand même d'avoir le temps de bien faire. Parce que quand tu es sur des grosses prods et que le label te finance ton album et que tu as une semaine pour tout faire et que
0: ou tu le finances avec ta poche aussi.
1: Oui, aussi. Dans tous les cas, bon, quand il y a un timing, c'est compliqué, une timeline, tout ça, c'est toujours un peu plus compliqué. Et du coup, souvent, quand ton album sort, t'as toujours un peu de regret parce que bah, t'aurais bien aimé. Là, du coup, t'as plus d'excuses quand tu fais ça à la maison. Tu peux prendre le temps et c'est comme ça que tu fais les bonnes amours.
2: Il y a pas de côté bâclé, en fait. Enfin, c'est le master. Il a, avant qu'on fasse le DDP, le master, il a changé. Enfin, il a repaufiné 3-4 fois des choses qui, après le recul, ne lui convenaient pas. Et voilà,
1: Al Korn est un autiste de la musique, hein. Ça veut dire qu'il va passer 5 heures sur une cloche parce qu'il attend, il veut qu'elle sonne comme il l'a dans son esprit, donc il va passer 5 heures ou des nuits
0: à travailler sur les
1: fréquences. Il bosse beaucoup. Et puis bah, il a surtout une carrière classique de base, parce qu'il fait de la trompette depuis qu'il est gamin. Donc je sais plus quel âge, mais 6-7 ans, il joue dans un brass band, il joue dans l'harmonie de Tourcoing, si j'ai pas de bêtises, hein, aussi. Donc il a vraiment une vraie culture. D'ailleurs, c'est lui qui a composé de A à Z l'intro que tu as sur l'album, en ouverture. Donc on sent la patte classique, et c'est quelqu'un qui adore le classique.
3: C'est ce que j'allais dire, justement.
1: Donc ce genre là si t'as pas cette notion, tu t'es pas un peu baigné dedans, tu peux pas, c'est impossible de sortir des,
2: en fait, d'arriver, je pense, pour un musicien à pouvoir intégralement avoir les mains sur son œuvre, c'est justement d'être un homme orchestre, en fait. Ouais. De pouvoir maîtriser, de pouvoir... Parce que quand t'as justement cette espèce d'autisme et que t'as exactement l'idée de ce que t'as envie de faire, même si le copain en face avec sa basse, il va faire, c'est pas toi qui fais. Et ça n'ira toujours pas. Donc ouais, il y a vraiment une perfection là-dessus qui est géniale, en fait.
0: Et puis quelque part, ça rend aussi le relationnel un peu plus facile à vivre avec les différents interlocuteurs.
1: Oui, c'est sûr.
0: C'est pas comme si t'as un musicien à qui tu dois dire non, mais en fait t'es pas assez bon, je suis désolé. Que là, si t'es pas assez bon pour toi-même, il y a que tu peux te replier que vers toi et get good.
2: C'est ouais, voilà.
1: D'où l'importance de faire de la musique avec des gens que tu connais bien. Et que ça soit des amis ou des frères, que des musiciens lambda que tu prends et tu sens de toute façon la différence des grosses productions où ils changent régulièrement juste pour faire des choses, et des gens qui le font par la passion. Nous, le black metal, forcément, ça nourrit pas. Hein. C'est parce qu'il nous paye nos factures, c'est parce qu'il nous donne un toit sur la tête. Mais donc, ça renforce encore ce côté-là. Si tu fais pas avec des gens passionnés et que tu le fais juste, justement, avec des gosses, ouais, toi, non, machin. Dans le mauvais, il y a toujours du bon. Donc,
3: puis ça crée une espèce de grande famille.
1: Ben, ça crée. Bah, grande famille, c'est pas une expression que j'aime. Non, j'aime.
3: Une famille.
1: C'est pas contre toi, parce que j'aime pas la notion de grande famille du métal. Mais pour oui, je comprends ce que tu veux dire. Ouais, oui, effectivement.
2: On a un cercle en fait.
3: C'est ça, ça crée un.
1: On a un inner circle, hein. C'est ça. On va revenir aux années 90. C'est pas nous qui l'avons inventé. Hein.
4: Un culte.
3: C'est bien parce que ça garde la stabilité du coup. Parce que
1: ouais, tout à fait.
3: Et
1: puis L'Orchétide était un projet solo de base. Hein, c'est de que base, Alcorn. Ouais, mais... Et c'est vrai que, bah, comme disait Juliette, moins il y a de participants, forcément, plus c'est facile dans tes choix.
3: Ouais, bah oui.
0: Laurie, tu voulais réagir.
5: Oui, on disait que Alcorn est un homme orchestre. Est-ce que il a envisagé au cours de ces 20 années de faire un album purement instrumental?
1: Bonne question.
2: Ah, c'est vrai que, question.
0: En plus, alors c'est vrai que celle-là, j'y avais pas pensé. On n'a pas pu lui envoyer en avance, mais c'est vrai qu'en plus, quand on pense aux vieux routards du black metal, que ce soit Dark Throne ou Burzum, bien entendu, ils ont tous un peu tapé dans les trucs ambiants instrumentaux. Psycho, t'as déjà entendu parler de ça ou pas?
1: Alors non, le seul truc, je sais qu'à un moment donné il y avait un genre de projet un peu médiéval, donc ça tombe, c'est peut-être
2: Dark Donjon.
1: Donc je connais pas forcément du tout cette scène, etc. Je sais même pas s'il y a du chant du coup dedans.
2: Ça peut, comme ça peut.
1: Mais
2: pas
1: je pense
2: du tout.
1: Que dans l'idée, bon, elle n'est pas venue me voir pour ça parce que je suis pas très amateur, donc à mon avis c'est peut-être un de ces projets
0: quelque part dans un placard.
1: Bah, c'était bien abouti, hein, parce que j'ai vu passer. Une pochette à un moment donné, même avant celle du dernier L'Orchétide qui était passée justement pour ce genre de projet. Donc, peut-être qu'un jour.
2: On lui posera la question, puis on te le dira.
0: Ça roule, il y aura une suite. Il y aura une suite à cette émission. En tout cas, justement, c'est bien que tu parles de pochette parce que une question que j'avais pu poser à Alcorn, du coup, et sur laquelle tu peux réagir aussi, c'est que. À l'échelle de la discographie de Lord Ketil, ce dernier album, c'est le plus abouti visuellement. Parce que là, on a un artwork avec un dessin qui fait très Gustave Doré. Alors avant, c'est pas que c'était moche, hein, c'est pas ce que je suis en train de dire. Mais avant, c'était un peu plus lo-fi, quoi. C'était des photos surexposées, des choses comme ça.
2: En fait, jusqu'à présent, c'était Clément. Alcorn qui s'occupait intégralement des visuels en fait, mais je pense que le fait que cet album est un petit peu plus maturé, il avait envie d'un petit peu autre chose, et donc c'est pour ça qu'il avait discuté du projet en fait avec Brian MC Illustration. Donc Brian, pareil, qui fait partie du cercle dont on parlait, puisque c'est en l'occurrence l'ancien guitariste d'Asbarn. Et moi, j'ai travaillé avec lui sur la collection de t-shirts. C'est lui qui a fait le premier t-shirt pour les 7 péchés capitaux avec la colère. Et il a également fait la cover de l'ombre des terrils, de Dans l'ombre des terrils. Donc ce côté très gravure, très ancien, très agressif à l'œil, mais en même temps avec une finesse et une délicatesse, enfin, c'est vraiment une magnifique patte.
1: C'est bien lui qui a fait tout le visuel de l'album. Il y avait du visuel jusqu'au t-shirt, du merchandising, la totalité. Forcément, quand vous êtes un illustrateur dans le groupe, qui en plus est votre frère et qui fait de la guitare dans votre. Bah, on s'en sert.
0: C'est pratique, ça va plus vite. Et d'ailleurs, justement, puisque tu parles de Yahvé est sorti en 2022, donc pour les auditeurs qui dormaient dans le fond de la salle, c'est le dernier album d'Atsbarn. 4 ans, ça commence à faire pas mal. Est-ce que il y a
1: d'autres... Je m'en doutais.
0: Est-ce qu'il y a un nouvel album dans le four ou...
1: Oui, bah, il est plus que dans le four, il est même sorti du four. Il devrait. Alors, normalement, je prends un prix du temps parce que bah, ça va être le 7e. Donc, pour revenir un petit peu à ce que je disais dans l'Orchétide, c'est la même chose dans Asbarn. Hein, je fonctionne à peu près pareil. Sauf que, bon, dans Asbarn, je reste le capitaine, hein, de mon bébé. Mais oui, il y en a un. On a mis du temps à préparer, forcément. 4 ans, c'est vrai que c'est long. Même pour nous, on l'a bien mis emmené dans toute l'Europe. On a fait des concerts. On a pu bien le proposer à l'Utermachin. Il était temps aussi de changer. On a eu aussi des changements. On parlait de Brian qui a quitté le groupe il y a quelques mois, donc c'était un moment d'ouvrir, de fermer un chapitre du groupe et d'en ouvrir un nouveau. Donc si tout va bien, selon les agendas, normalement on devrait être toujours signé chez Osmos Productions, parce qu'on est vers notre partenariat avec Hervé notamment, que je salue d'ailleurs s'il nous écoute. Et ouais, normalement deuxième semestre de 2027, ça devrait être bon quoi. Là c'est un gros album, hein, c'est parce que bon, comme je vous dis, quand on sortait le 7e, il y a des prises de risques. Mmh. Faut vivre aussi avec son temps, donc la production est plus encore plus propre déjà qu'il y avait, alors qu'il y avait, on avait déjà fait des efforts auparavant, des visuels déjà encore plus travaillés, un thème encore plus travaillé. Pour répondre à une question que Laurie m'a posée tout à l'heure, qui sera beaucoup plus personnelle justement. On parlait de trucs de société, mais là le 7e album de Zman sera vraiment quelque chose de bien personnel, mm-hmm. sur mes deux dernières années, qui a été assez difficile pour moi et encore aujourd'hui. Donc non, ça arrive. Encore un peu de patience.
0: Avec grand plaisir. Est-ce qu'on se mettrait pas un morceau d'IAV justement? J'ai tout l'album qui est prêt à être lancé. Donc si est-ce que t'en as?
1: On va mettre L'enfant doit mourir.
0: Et c'était ben, le morceau éponyme. Et ben, on va écouter ça tout de suite, juste le temps que je lance le fichier. Restez avec nous dans les cantines du Forgeron.

0: L'enfant doit mourir, sorti sur l'album Yavé en 2022. C'est un morceau de Hatzbarn, le projet principal de Psycho, qui donne aussi de la voix dans Lord Ketil et qui est avec nous dans les studios. Cette émission se poursuit. Alors, on a eu l'occasion de vous voir sur scène un certain nombre de fois dernièrement. Hatzbarn, est-ce qu'il y a des choses à noter dans l'agenda prochainement?
1: Alors, oui, l'agenda, oui. Alors, le dernier concert, justement, du chapitre Yavé se fera en Allemagne, donc c'est pas tout près. Il se fera le 10 octobre à Erfurt.
0: Dans avec Tsatogwa,
1: exactement, avec les copains. Donc, c'est le dernier, vraiment le dernier où on aura vraiment la setlist, pour clôturer vraiment ce chapitre Yavé. Après, on passera vraiment à autre chose. Après, pour ce qui en reste, on espère jouer un petit peu partout, mais on prévoit déjà une tournée. On va faire sûrement suivre encore un gros groupe comme on l'a déjà fait trois fois. Et puis je pense qu'on va essayer de faire quelques festivals, tout ça, des trucs bien avec métal, pour pouvoir justement présenter le nouvel album comme il se doit, quoi.
0: En sachant que à bon entendeur, pour les festivals en plein air, si c'est du plein air, c'est plus facile pour de nettoyer la tripaille après.
1: À savoir que du coup, en fait, à chaque album dit nouveau décorum, donc là, encore une fois, l'univers va encore changer, même si on garde l'état d'esprit, la cochonaille. Quoique ces derniers temps, c'était de l'agneau, hein, tu vois, on vit avec notre temps.
0: C'est Mork Hatzbarn qui avait la cochonaille, du coup.
1: Ouais. Bah, ils copient les tontons, hein, forcément.
2: Bah, ouais, aussi.
1: Ils ont déjà piqué la moitié de mon nom de groupe.
2: Non, puis au-delà de ça, c'est rigolo parce que ils sont à 18-19 ans de moyenne d'âge maintenant. Mais ils auraient pu complètement évoluer dans les années 90, les tchou, quoi. Enfin, c'est.
0: Ouais, c'est vrai que c'est tout à fait l'esprit.
2: Ouais.
0: On vous a vu partager la scène au Léproserie Metal Show, d'ailleurs, qui était une chouette soirée.
1: Et on les avait invités aussi auparavant aux 20 ans d'Hatzbarn qu'on avait fait au Black Lab, où on avait invité également une Palène Nazarine. Et puis, en fait, je les avais découverts grâce à Juliette à Esquerde, à la Poudrerie.
2: Ouais.
1: C'est ça, lors d'un festival qu'organise Until the Rock. Et puis, forcément, moi qui suis un grand amateur, un vieux boomer, un vieux sataniste, des années 90 du black metal, forcément, j'ai vu des gamins reprendre ce que je faisais moi à 14-15 ans à Arras, justement, parce que c'est vrai que la radio est à Arras, notamment au Cambridge et tout, quand j'ai commencé, forcément, ça va. C'était obligé pour moi de...
0: Ça t'a caressé dans le sens du
1: poil. Oui, et puis en plus, pour savoir, on leur file un coup de main. Quand j'ai la possibilité d'aller les voir en répète, je viens donner les conseils du Pascal le grand frère.
0: Avec la carrure qui va avec.
1: Exactement.
0: Et donc, il faudra qu'on attende la suite, du coup, pour plus de dates et le prochain album.
1: Tout à fait.
0: Dernièrement, toi, Juliette, t'as pas sorti un album, mais t'as sorti un bouquin.
2: Oui.
0: Est-ce que tu peux nous en parler?
2: Bon, ça faisait longtemps. Les bouquins, c'est à part, vraiment. C'est le petit plus qui fait que. Et donc, c'est une amie de longue date. Elle est très connue dans tous les concerts parce que ça fait pareil plus de 30 ans qu'elle traîne ses bottines dans le coin, en fait, sur la scène. Et donc, son petit nom, tout le monde la connaît sous Zila. Mais Zila, c'est avant tout aussi Valérie. Et il y a quelque temps, elle avait parlé qu'elle avait écrit un livre, en fait, un slasher un peu horrifique, très psychologique. Et elle m'a soumis le... Là, c'était pareil que Lord Ketil, en fait. Hein. Elle est venue me voir à l'Hérésis l'année dernière en disant « Bon, mon bouquin, j'aimerais bien qu'on en discute. » Je sais pas, il est temps. Comme Hilder, il est temps. et voilà, donc on a préparé ça tranquillement. Le visuel a été fait par Hugues 300. Donc il fait partie également de l'équipe de l'Hérésis et qui est aussi un très très bon ami, Hugues, avec sa femme Audrey, et que je salue au passage. Et donc on a mis ça tranquillement, puis tout était prêt, c'est bon, on l'a lâché. Et voilà, donc c'est très court, c'est 100 pages, c'est un turn-pager, comme on dit.
0: Page-turner,
2: ouais. J'étais presque, hein. Tu vois, moi aussi, je commence. Mais beau page-turner, et puis... Et voilà, vraiment. Mais à la base, moi, c'est un livre, moi, je vais pas spoiler non plus, mais c'est le genre de livre où tu te demandes où est-ce qu'elle veut en venir, qu'est-ce qui se passe, il y en a dans tous les sens, puis d'un seul coup, pouf, t'as le climax, le switch, et puis là c'est parti et ça n'arrête plus.
0: Est-ce que t'aurais un classique cinématographique à nous citer pour comparer l'atmosphère, un peu dans la manière dont le boucher des terrils par exemple, c'est du Halloween dans le Nord,
2: ouais.
0: Est-ce que là il y a quelque chose dans ce goût là qui t'y fait penser?
2: Il y a énormément de il y a trop d'influence en fait,
0: ouais.
2: Trop de, mais tout ce que je peux dire c'est maison, métal et psychopathie, c'est tout.
0: C'est déjà pas mal, ça crée tout un programme.
1: Seulement.
2: Ouais, mais ça suffit, tu sais.
1: Moi après, si je peux